Ces poèmes n'en restent pas moins d'actualité, tant Marie-Célie Agnan y décrit les violences, les souffrances, les résistances, les luttes des hommes et surtout des femmes de Haïti. Donc, qui a connu l'esclavage, Haïti qui a connu l'esclavage, la colonisation, l'occupation, la dictature, bref, des vers qui disent tout. Un petit mot sur cette dame, Marie-Célie Agnan. Elle est née à Port-au-Prince, poétesse, novelliste et romancière, profondément féministe et humaniste. Elle est l'autrice d'une œuvre riche et variée, allant entre autres du livre d'Emma, qui évoque les épreuves qu'ont endurées les femmes esclaves dans les Antilles, à plusieurs publications à l'adresse des jeunes. Son écriture est à la fois empreinte de poésie et de réalisme, engendrée par la violence issue des sociétés postcoloniales. Alors je vous redonne le titre « Seul demeure le cri » de Marie-Célie Agnan, livre paru aux éditions Le Norrois. Et puis comme je vous parle du coup de cette autrice haïtienne, et ben je vous fais un petit point sur l'actualité d'Haïti. Eh bien, les liaisons aériennes entre la République dominicaine et Haïti, interrompues en mars 2024 par Saint-Domingue, en raison de la crise sécuritaire chez son voisin avec lequel il partage l'île d'Hispaniola, vont reprendre en mai 2026, ont annoncé vendredi 17 avril les deux pays. C'est un article de la rédaction Martinique la Première. Cette mesure vise à faciliter la mobilité, à dynamiser les liens économiques et à renforcer les relations entre les deux pays qui entretiennent des relations tendues. Je vous rappelle, le président dominicain Luis Abinader a fait de la lutte contre l'immigration haïtienne un de ses chevaux de bataille. Il a multiplié les rafles et les expulsions, suspendu la délivrance de visas et renforcé la présence militaire à la frontière entre les deux pays où il a fait ériger un mur, sachant que de nombreux Haïtiens tentent toujours de quitter leur pays, miné par l'insécurité des gangs et de loin, bon, on le sait, une région donc très pauvre, pour rallier la République dominicaine et y travailler. Alors, je reprends donc, cette mesure vise à faciliter la mobilité, à dynamiser les liens économiques et à renforcer les liens, les relations entre les deux pays qui entretiennent des relations tendues selon une déclaration commune rédigée à l'issue d'une rencontre à la frontière entre des délégations de leur ministère des Affaires étrangères. Et puis maintenant, eh bien, un intermède musical avec l'album qui s'intitule Borumba de Jocelyn Balu. C'est un Congolais et comme nombre de ses pairs, ce Congolais trentenaire a trouvé sa voix vibrante, élastique à la chorale de son église. Seulement, lui a gardé une coloration gospel plus marquée. Elle le distingue d'entrée sur Mobambo, que nous allons écouter, morceau a cappella, majestueux, qui ouvre son premier album solo. Ce que je viens de vous dire est tiré de l'article de Télérama de la semaine dernière. Donc nous écoutons Jocelyn Balu, le titre Mobambo.

0: Alors je poursuis avec la présentation donc des grandes figures des Outre-mer. J'ai déjà commencé, il y a déjà plusieurs émissions. Je vous rappelle, j'avais présenté Roch Pidgeot, homme politique français de Nouvelle-Calédonie, puis Gerty Archimède, qui devint la première femme noire avocate de France, députée féministe guadeloupéenne, Dewe Gorodé, écrivaine kanak et pionnière des mouvements indépendantistes et féministes en Nouvelle-Calédonie, Alice Mathieu Dubois, première femme noire médecin en France et qui va avoir son nom donc inscrit donc sur la Tour Eiffel, Paul Vergès, fondateur du Parti communiste réunionnais, là et dernièrement donc la reine tahitienne Pomaré, quatre figures incontournables de l'histoire de la Polynésie. Et aujourd'hui, je continue avec le parcours de Célimène Gaudieu, née esclave et devenue l'égérie des débuts de la chanson réunionnaise, avec un mélange d'humour, d'autodérision et de critique acerbe de la société coloniale de l'époque, plus connue par son prénom Célimène. Elle est devenue un symbole d'émancipation et de fierté pour la Réunion. Alors Célimène, alors appelée Marie-Monique, est née esclave le 20 avril 1807 à Saint-Paul. Elle est la fille d'un père blanc créole, Louis-Edmond Jans, et d'une mère esclave nommée Candide, surnommée Marie-Candide, née vers 1790. Son père affranchit cette dernière en 1811, ainsi que ses deux filles, Marie-Monique et Marie-Cécile. Il emploie sa maîtresse comme domestique et l'épousera finalement en 1830, contre les conventions et les lois de l'époque régies par le Code Colbert. En janvier 1837, Marie-Monique, qui se fait appeler Célimène, donne naissance à une fille dont le père, un Français du nom de Ferdinand Le Breton, décède au mois d'août de la même année. Elle épouse en seconde noce un gendarme originaire de Dordogne, Pierre Gaudieu, avec qui elle aura six autres enfants. Le couple dispose d'une petite propriété héritée de la mère de Célimène, libre de couleur, où travaillent une demi-douzaine d'esclaves. En 1850, ils acquièrent une auberge à la Saline grâce aux indemnités versées à Célimène par le gouvernement français après l'abolition, conformément à la loi d'indemnisation du 30 avril 1849 en tant qu'ancienne propriétaire d'esclaves. Mais en 1852, Pierre Gaudieu décède de la variole. Célimène est alors seule aux manettes de l'auberge. Volontariste, elle apprend seule à écrire et à lire et commence à rédiger des poèmes en créole ou en français. Elle chante des airs pleins d'humour accompagnés de sa guitare. Dans ses chansons, elle dénonce avec vivacité les travers de la société coloniale, tournant en dérision les élus, les grands propriétaires et la persistance des préjugés de couleur que l'abolition n'a pas suffi à effacer. Dans les années 1860, Célimène devient une figure populaire de la Réunion, reconnue par de nombreuses personnalités de l'île et de gens de lettres. Sa réputation grandit et est reconnue comme telle par la presse et les chroniqueurs du territoire. On l'appelle dorénavant la muse des trois bassins. En 1863, la Réunion est secouée par trois cyclones, Un tremblement de terre plus l'éruption du Piton de la Fournaise entraînant une importante crise économique. Célimène est obligé de revendre son auberge en 1863. Très fatiguée et malade, elle s'installe alors dans la commune de Saint-Paul, à l'hospice des indigents, où elle décède le 13 juillet 1864. L'histoire la redécouvre dans les années 40. Des chercheurs ont interrogé les anciens pour connaître les paroles de la compositrice. Il en reste peu, mais certains ont été récupérés. Depuis les années 1990, elle est vue comme une pionnière de la culture populaire réunionnaise et une inspiration pour de nombreux artistes locaux, comme les musiciens Laurent Auro et Patrick Sida, qui baptisent leur duo Célimène en 1996, ou le chanteur Jim Fortuné, qui lui dédie sa chanson Célimène. Aujourd'hui, Célimène est devenue une figure emblématique de la culture réunionnaise. Son nom a été attribué à plusieurs lieux de l'île, un piton volcanique, collège, école maternelle, square, ainsi qu'à un prix récompensant les artistes réunionnaises dans le domaine de la peinture, de la sculpture et de la photographie, créé par le conseil départemental en 2005, lequel a ajouté un prix Célimène Junior destiné aux élèves de collège en 2017. Donc, une grande figure emblématique des territoires d'outre-mer. Vous pouvez retrouver donc l'article sur le portail des Outre-mer. Et puis, je continue avec l'hôtel de la Marine. Alors l'hôtel, je vous emmène à l'hôtel de la Marine à Paris. La mémoire de l'esclavage à l'épreuve des réseaux sociaux. À l'approche du 25e anniversaire de la loi Taubira, la Fondation pour la mémoire de l'esclavage a convié à Paris des créateurs de contenu et artistes à l'hôtel de la Marine. Donc c'est un article de Manon Palassi. Pour continuer à exister, la mémoire collective doit pouvoir circuler, se glisser dans des formes capables de toucher les gens. Mais comment rendre compatible la rigueur historique et les contraintes des formats numériques, souvent courts et soumis aux logiques algorithmiques? C'est tout l'enjeu de la rencontre survenue il y a quelques semaines à l'hôtel de la Marine. C'est dans cet espace, je rappelle, que la Fondation pour la mémoire de l'esclavage, installée sur les lieux depuis 2022, a donc convié une vingtaine de créateurs, artistes et personnalités publiques au programme visites guidées, échanges et présentations des actions de l'institution. La loi Taubira, jalon majeur de la reconnaissance. Cette rencontre représente le premier événement d'une série de grandes manifestations organisées par la FME avec cette année un contexte particulier puisque la France célèbre cette année les 25 ans de la loi Taubira qui reconnaît la traite négrière et l'esclavage comme crime contre l'humanité. Ce texte constitue une étape majeure dans la reconnaissance institutionnelle de cette histoire et l'une des premières affirmations de ce type dans un cadre législatif national. Une loi votée en 2001, bien avant la naissance de beaucoup des créateurs de contenu présents ce jour. L'occasion pour eux d'évoquer leur vision de la mémoire collective, celle qu'ils aimeraient partager et la fierté qu'ils ont pour leur territoire d'origine. Une mémoire des trajectoires. Les héritages mémoriels ne sont pas les mêmes pour les descendants de déportés que pour ceux dont les ancêtres ont été témoins de la déportation. L'événement permet donc la rencontre de ces deux mémoires. Nous travaillons beaucoup avec la jeunesse, mais principalement via l'éducation nationale, souligne Aïssata Sek, directrice générale de la Fondation. Elle poursuit « L'enjeu est désormais de toucher ces publics en dehors du cadre scolaire. » De ce fait, la connexion via les canaux institutionnels ne parvient pas toujours à atteindre les publics les plus jeunes. Nés durant les années 2010, nourris par les réseaux sociaux et les évolutions numériques, ils puisent rarement leurs connaissances dans les livres scolaires et les visites de musées. La FME entend donc établir des passerelles avec des acteurs déjà engagés dans des formes de vulgarisation en marge des institutions. Cette ouverture répond donc à ce constat, je viens de le dire un petit peu avant, la Fondation s'adresse majoritairement à un public affinitaire dont l'âge moyen va croissant quand on exclut les visites pédagogiques. L'enjeu est donc de faire circuler ces savoirs au-delà des cadres habituels. C'est avec cette même ambition de régénération que la directrice générale de la Fondation proposera son traditionnel temps des mémoires, une séquence commémorative qui s'étend du 27 avril au 10 juin en lien avec différentes dates d'abolition dans les territoires français et prolongée notamment par des commémorations comme celle du 20 décembre à La Réunion. Une manière pour elle de diversifier la diffusion des politiques mémorielles grâce à des postes réels et dorénavant des collabs. Voilà, donc vous écoutez l'émission Tambou Mamaï Levé tous les vendredis de 16h à 15h quand nous n'avons pas d'invité jusqu'à 16h30 avec un invité sur la radio Fréquence Paris Pluriel 106.3. Et maintenant, un intermède musical avec Agradecimento. Eh bien, Agradecimento, je voulais vous dire un petit mot. Bon, mais je vous le dirai après. Donc, nous écoutons.
1: 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Derrière cette prouesse, des milliers de Caribéens ont payé de leur sueur et souvent de leur vie le prix de ce rêve. Voici leur histoire.

Alors, Agradecimiento est un morceau de l'artiste martiniquais Yannick Voyer pour raconter l'histoire du canal de Panama. Si vous réécoutez, vous verrez, donc, avant la musique, donc, il en parle. Sorti le 23 mars dernier, le single alterne entre créole et espagnol, donc, pour raconter cette histoire. C'est un titre qui retranscrit la gratitude envers les travailleurs qui sont partis et parfois sans revenir. Choisir cet événement, c'est rendre hommage aux travailleurs, au travail des Antillais, souvent minimisé à travers l'histoire. Dans son morceau, l'artiste évoque les conditions difficiles de travail, mais aussi l'amour et la solidarité caribéenne. Une sortie complète de l'album est prévu aux alentours de juin-juillet 2026 avec un concert de présentation en Martinique et en Guadeloupe. Donc, je vous en reparlerai. Alors, on était, je vous parlais du temps des mémoires. Eh bien, pour la première fois en France, un descendant d'esclavagistes présente des excuses pour les crimes commis par ses ancêtres. Pierre Guillon de Princé, descendant d'armateurs négriers, a officiellement formulé des excuses pour les crimes commis par ses aïeux. La cérémonie s'est tenue samedi 18 avril à Nantes, en présence de Luino Volsi, l'ambassadeur d'Haïti, et de Jean-Marc Ayrault, le président de la Fondation pour la mémoire de l'esclavage. La démarche de cet octogénaire s'inscrit dans un long processus entamé à l'adolescence lorsqu'il découvre le passé de ses aïeux qui, entre 1766 et 1789, armèrent 6 navires pratiquant la traite atlantique, soit 18 départs de Nantes, ayant arraché 4500 captifs de leur terre. Leur destination, principalement Haïti, alors appelé Saint-Domingue, territoire qui deviendra le 1er janvier 1804 la première République noire. Donc pour une justice réparatrice face au racisme. S'il entend faire la lumière sur le passé, Pierre Guillon de Princé souhaite surtout réparer le présent et construire à l'avenir et construire l'avenir là où les conséquences de l'esclavage sont encore palpables. C'est vers l'ensemble des communautés de la Caraïbe que je présente mes excuses pour l'impact du racisme sur leur vie quotidienne, leur santé et leur bien-être. Donc, ce Martiniquais, M. Dieunené Boutrin, était avec le fondateur de l'association La Coque Nomade Fraternité. La Coque Nomade Fraternité, c'est une association. Et ces deux hommes, donc, ont voulu transmettre donc, ce message avec, en présence de l'ambassadeur d'Haïti. On a voulu rassembler, dit Dieudonné Boutrin, à l'origine de cette cérémonie de la construction et de la construction du mât de la fraternité et de la mémoire. Je vous en ai parlé la semaine dernière de cette construction du mât de la fraternité et de la mémoire. Ce monument, réplique du mât du bateau négrier l'Aurore, surplombe désormais les quais de Nantes, d'où partirent près de la moitié des expéditions de traite française au XVIIIe siècle. Pour le militant associatif, c'est désormais un symbole universel de la lutte contre le racisme qui est un héritage de l'esclavage. Ce mât, alors, Dieudonné Boutrin, donc président de l'association La Coque Nomade Fraternité, nous dit
Ce mât est dédié à tous les Africains, hommes, femmes, enfants, broyés par l'esclavage colonial. Donc ce monument devrait être le premier d'une longue série, puisque d'autres mâts de la fraternité et de la mémoire vont être bientôt érigés dans plusieurs villes africaines et européennes. Donc vers une fédération internationale des descendants de l'histoire de l'esclavage. Voilà, donc c'est très, c'est important et c'est très bien. Alors, l'article termine comme ceci. Je vous ai cité un extrait, mais vous pouvez le reprendre. Cet article a été rédigé par Odan Agui. Il se termine en disant « On attend désormais un acte politique fort de la part d'Emmanuel Macron lors du prochain anniversaire de la loi Taubira. » Ce texte pionnier reconnaissant l'esclavage et la traite comme crime contre l'humanité qui a été promulgué le 21 mai 2001. 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Et maintenant, je poursuis avec la Charte sociale européenne, le nouvel outil juridique dans le dossier de la chlordécone. C'est un article de Fabienne Léonce, publié sur le portail Martinique La Première. Le 1er mai prochain entrera en vigueur le traité des droits humains pour les Outre-mer dans le cadre de la Charte sociale européenne adoptée par le Conseil de l'Europe. Il s'appliquera à l'ensemble des populations, à l'exception de certaines collectivités du Pacifique. Par cette mesure, la France affirme son engagement en faveur de l'égalité entre tous ses citoyens. Une décision mise en lumière par le collectif Lianage Pou Déployé Matinique, réuni à la maison de syndicat le 17 avril, il inscrit cette charte dans son combat contre le non-lieu prononcé par les tribunaux dans le dossier de la chlordécone. Donc je répète, le Conseil de l'Europe, connu notamment pour sa Cour européenne des droits de l'homme, garantit désormais des droits fondamentaux à tous les habitants des Antilles, Guyane, de Mayotte et de La Réunion et des territoires d'outre-mer. C'est une reconnaissance en droit importante. Ça signifie que quelque part jusqu'ici, on ne naissait pas égaux en droit dans les territoires français dits d'outre-mer. Donc ça vient réhabiliter cette question, nous dit Sabrina Cajoli, juriste internationale, experte en droit international de droits de l'homme. Cette charte, ratifiée il y a 53 ans, permet de corriger un retard et devient un atout majeur dans le combat mené contre le non-lieu dans le dossier de la chlordécone. Dans l'audience du chlordécone qui a eu lieu en septembre de l'année dernière, j'ai produit un amicus curiae, c'est-à-dire un rapport juridique d'une partie tierce qui n'est ni avocate ni partie civile, qui vient apporter des éléments de droit international et de droit humain pour soutenir le recours. Nous dit-elle, je vais pouvoir compléter ces travaux maintenant avec, par exemple, les apports de la Charte sociale européenne, puisque maintenant, elle nous est applicable. Nous faisons appel aux collectivités de Martinique, à tous nos députés, à toute la population martiniquaise de nous soutenir dans ce procès qui, pour nous, est une question de justice, de réparation. Eh bien, on espère que tout va bien se passer, que ça va progresser
correctement et que va y avoir une reconnaissance et une réparation. Et bien maintenant, musique avec l'album de Michel Barbier que nous avions donc invité à la radio. Son album s'intitule « Mai marche » et nous écoutons son premier titre qui s'intitule également « Mai marche ».

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Ah bon. Alors maintenant, je vais vous parler plutôt d'une actualité artistique avec une distinction, l'habitation Mauduit distinguée, patrimoine de la diplomatie pour son rôle historique en 1979. L'habitation donc Mauduit à Saint-François vient d'être distinguée. Elle a été déclarée patrimoine de la diplomatie parmi 15 titres par le ministère des Affaires étrangères pour son rôle dans la conférence de Guadeloupe en 1979 lors de la guerre froide. C'est un article de Jessie Blanquet. Bien, coup de projecteur donc sur ce lieu méconnu mais chargé d'histoire en Guadeloupe, puisqu'elle a joué un rôle important dans un événement diplomatique en 1979, pendant 3 jours, du 4 au 6 janvier 1979, en pleine guerre froide, les dirigeants des grandes puissances occidentales s'y sont retrouvés pour discuter des crises internationales. Donc la Guadeloupe devient le centre du monde diplomatique. 4 dirigeants occidentaux se réunissent, le président français Valéry Giscard d'Estaing, le chancelier ouest-allemand Helmut Schmidt, le président américain Jim Carter et le premier ministre britannique James Gallagher. L'habitation, il faut se rappeler que l'habitation Mauduit est bâtie en 1873 et elle a été choisie pour sa discrétion propice aux échanges confidentiels, puisque à huis clos, les dirigeants ont abordé plusieurs crises majeures de l'époque, la guerre au Cambodge, la violence en Afrique du Sud, la situation en Afghanistan et également la révolution iranienne. Aujourd'hui, si l'hôtel a disparu, l'habitation Mauduit, elle, est toujours debout. Cette propriété privée reste un symbole discret mais fort, celui d'un moment où la Guadeloupe s'est retrouvée au cœur de la politique mondiale. Un lieu de dialogue diplomatique qui vaut bien aujourd'hui cette distinction. Et puis, une exposition qui a lieu en ce moment, Africa Fashion. Elle a lieu jusqu'au 12 juillet au musée du Quai Branly. C'est un article de Télérama de cette semaine que je cite. À grand renfort d'archives et de clichés sortis de l'appareil des plus grands, tel le Ghanéen James Barnard, né en 1929. Africa Fashion commence par dépeindre l'effervescence ouest-africaine des années 1950. La mode y est montrée comme un art de la liberté face au colonialisme, à la tradition qui oppresse et aux influences européennes qui inondent la pop culture. Le parcours nous plonge ensuite dans le foisonnement de la création actuelle, où les vêtements sont visibles dans des œuvres, à l'image des installations bariolées du Marocain Hassam Hajjaj, né en 1961. L'ultime salle présente de précieux et sublimes textiles anciens de tous horizons, manière de montrer la richesse et la diversité de l'histoire du continent, faite de dialogues culturels que les étoffes reflètent. Et puis, en Martinique, Traces et résonances, l'exposition du Tunisien Abdallah Akkar, qui expose jusqu'au 2 mai, en ce moment jusqu'au 2 mai, des tableaux inspirés par la poésie de Césaire et la pensée de Fanon et Glissant. L'artiste aborde aussi, à travers l'écriture calligraphique,
les questions actuelles de la société. Mais il est très inspiré par la poésie d'Aimé Césaire et les travaux de France Fanon et d'Édouard ou d'Édouard Glissant, trois Martiniquais, à qui il rend hommage sur ses 28 toiles. C'est une exposition temporaire que je vous engage donc à aller visiter, qui est à découvrir jusqu'au 2 mai à Fort-de-France. Et maintenant, musique avec Célimène de Monsieur Martial.

Je vous rappelle donc Célimène de David Martial, donc sorti en 1976 et qui a fait la une des hit parades. Alors je vous parlais d'une information historique sur la Guadeloupe. Eh bien, je poursuis donc avec la Guadeloupe une information. C'est la 14e édition du Festival Caribule de Guadeloupe qui s'élargit aux industries culturelles et créatives. Consacré jusqu'ici à la bande dessinée, au manga et aux ateliers d'art graphique, le Festival Caribule de Guadeloupe, qui s'est déployé déjà le 23 avril et qui se termine le dimanche 26 avril, donc ce week-end, au Memorial Act, donc met l'accent donc sur les industries culturelles et créatives. Manière de favoriser les liens entre création artistique, innovation et développement économique local. Donc, Festival Caribule, du 23 au 26 avril, Memorial Act, à Darboussier, rue Raspail, à Pointe-à-Pitre, en Guadeloupe. Et puis, eh bien, je continue avec une lecture. Une lecture d'un poème de Suzanne Drassus, issu de son anthologie poétique qui est présentée donc par elle, plusieurs poétesses francophones contemporaines qu'elle met en avant et qui est publiée aux éditions Idem. Suzanne Drassus, amère sargasse de batelière. Ah, s'évader des sargasses. Ces damnés sargasses qui agacent. Beaucoup de pays s'en débarrassent, en font même des briques pugnaces, les désintègrent ou les chassent. La plupart se décarcassent. À Madinina, se pourrait-il que ça nous dépasse? L'irritante rousseur de leur importune tignasse chabine, mêlée à l'empouvoirante chevelure de maman de l'eau, sur l'innombrable sourire des vagues marines. Fi des insolents effluves de leurs morsures urticantes. Eya, courage! Vent debout, haro contre l'âcre charrois de ces algues délétères sur les sourires de nos mères. Si s'évanouissaient les sargasses, disparues comme elles sont venues, puissions-nous marronner sagaces? L'or de ces holos pélagiques et cruelles impasses, à l'instar de grands prédateurs, croupiasse roche, monacanthidée, baliste, maï-maï, carangue, requin, thon, tasard, bâtard, nous faire dévoreurs de sargasses. Nul besoin d'abracadabra ni d'abraxas. Du fléau à la ressource, muets en paraclet, que leur toxicité anaérobie se dépasse, resplendissent de toutes ses couleurs l'arc-en-ciel impair et passe, éclat de soleil et de rire perçant au mi-temps de la sulfureuse avalasse. Très beau poème de notre amie Suzanne Drassus, qui adore jouer avec les mots. Mais il faut les trouver et que cela rime et qu'ils riment ensemble. Donc, je vous engage donc à lire ce livre, ce recueil de poésie, poétesse francophone contemporaine, anthologie poétique présentée par Suzanne Drassus
aux éditions Idem. Et tout autre chose que je voulais également vous lire, un poème d'Abdelatif Lahabi, qui est né à Fès en 1942, poète, écrivain et traducteur marocain, qui a fondé en 1966 la revue Souffle, qui jouera un rôle considérable dans le renouvellement culturel au Maghreb. Son combat lui vaut d'être emprisonné de 72 à 80. Il s'est exilé en France en 85. Il reçoit le prix Goncourt de la poésie le 1er décembre 2009 et le Grand Prix de la francophonie de l'Académie française en 2011. En 2017, il reçoit le prix international de poésie de Mexico, Nuevo Siglo de Oro. Et en 2015, il écrit le poème « J'atteste » à la suite donc des attentats. Mais son poème est toujours d'actualité. J'atteste. J'atteste qu'il n'y a d'être humain que celui dont le cœur tremble d'amour pour tous ses frères en humanité. Celui qui désire ardemment plus pour eux que pour lui-même. Liberté, paix, dignité. Celui qui considère que la vie est encore plus sacrée que ses croyances et ses divinités. J'atteste qu'il n'y a d'être humain que celui qui combat sans relâche la haine en lui et autour de lui. Celui qui, dès qu'il ouvre les yeux au matin, se pose la question. Que vais-je faire aujourd'hui pour ne pas perdre ma qualité et ma fierté d'être homme? Ce texte, une humble prière pour que la barbarie ne tue pas jusqu'à l'espoir. Abdelatif Lahabi, 10 janvier 2015, mais toujours d'actualité. Eh bien voilà, l'émission va bientôt se terminer. On peut peut-être écouter, Théo, un intermède musical de notre flûtiste, chanteuse et compositrice d'origine syrienne que nous aimons également beaucoup et qui est toujours en voyage et en récital, Naïssam Jalal, avec son album Souffle. Achetez-le ou écoutez-le. Et j'ai choisi le titre 3 avec Yom, compositeur et clarinettiste.

0: Donc est maintenant terminée. Je vous remercie de l'avoir écouté, l'émission Tambou Maman est levée, tous les vendredis de 15h à 16h ou 16h30 si nous avons un invité sur Fréquence Paris Pluriel 106.3. L'équipe donc vous souhaite un très bon week-end, une bonne semaine et un bon 1er mai. Et nous pensons très fort donc à Georges. Très bon week-end. À bientôt.
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0: juntos descubrir cosas.
1: En francés.
0: Y en francés. Donc, comme Juanita a annoncé, effectivement, ici, cet espace va être un espace où on va pouvoir à chaque fois approfondir un autre sujet pour mentionner quelques éléments des personnes qui m'ont fortement influencé. Et certains, j'ai eu la chance de pouvoir aussi connaître en personne. Je viens de mentionner Lynn Margulis, la biologiste américaine de Chicago, qui était la co-autrice du concept de la théorie de Gaïa. Donc un approfondissement sur la nature, notre planète et nous dans tout ça. Il y a d'autres comme des Chiliens, Umberto Maturana et Francisco Varela, deux biologistes qui ont malheureusement aussi déjà décédé, mais qui ont laissé un grand patrimoine scientifique qui reste aujourd'hui à redécouvrir et aujourd'hui à réinterpréter dans notre réalité aujourd'hui. Et voilà. Et donc, en ce moment-là, aujourd'hui, on va parler d'un aspect qui a été laissé par David Fleming en anglais, qui lui aussi est décédé, mais son livre et son œuvre restent peu connus, restent peu traduits. Et moi, je l'ai découvert, j'ai découvert David Fleming parce que dans mes études, dans mon travail, dans ma lecture, je retombais à chaque fois sur des citations profondes en une phrase qui, à chaque fois, était donc David Fleming. Donc, j'ai acheté son livre qui a été sorti post-mortem et voilà.
1: Et voilà. Il faut ajouter qu'aujourd'hui, il y a un nouvel regard sur le monde, un recouvrement des théories et des situations que, bien sûr, les gens en général connaissent, mais pas à profondeur. Je me suis dit les choses du cosmos, les choses de la composition de toute la matière et son relation avec l'esprit, son relation avec l'équilibre de l'existence. Et ça, c'est un atout de le sujet. Je dis ahorita en espagnol que pues, hay una nueva tendencia de redescubrimiento de teorías sobre temas que se han manejado pero nunca a profundidad y nunca con la visión de redescubrir lo que encierra realmente. 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Me refiero a Roger Penrose, que pues tiene un sitio desde la Universidad de Oxford en difusión precisamente de lo que implica la teoría cuántica, la teoría de composición de la materia, y toca temas 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Y todo esto pues viene a enriquecer y a reforzar siempre el conocimiento interdisciplinario, la experiencia personal y la forma de ver el mundo. Yo bien de decir que aussi nous avons traité dans l'émission de la semaine passée la semaine dernière le sujet de l'investigateur que a eu un prix Nobel. Il est 86 ans maintenant, mais toute vivante. On dit la théorie de le cosmos et la matière, c'est la théorie quantique. C'est un redécouvrir tout ce que Roger Penrose a établi dans son centre de diffusion sur la mathématique quantique. Et ça, c'est pour tous très intéressant. Aujourd'hui, c'est à toi ça. Mais avant de commencer, le dernier mot au public, c'est qu'aujourd'hui, c'est la émission qui correspond à le dimanche 17 de mai. 17 de mai. Et annotez bien votre agenda parce que c'est la première apparition de Camila en cette section qu'il y aura lieu, je crois que chaque 15 jours ou chaque semaine, selon la composition de les sujets à communiquer. Donc, c'est à toi les mots, le micro, l'idée, le programme.
0: Merci Juanito. Merci et pour continuer sur cette entrée qu'on a déjà embarqué dans cette émission. C'est un espace qu'on va faire ensemble et qu'on va découvrir. Parce que qu'on parle d'un prix Nobel mathématicien ou qu'on parle de la nature ou qu'on parle d'autre chose, tout est lié. Tout est lié. Et c'est ça ce qui est intéressant. Parce qu'on n'a pas besoin d'avoir fait des études, on n'a pas besoin d'avoir lu des articles scientifiques. On n'a pas besoin de ça. Et de plus en plus, on voit les relations. On voit que certaines choses passent dans notre quotidien qui sont totalement liées avec ces éléments qui sont dites. Et c'est ça ce que je souhaite approfondir ici, c'est de pouvoir faire ces liens. J'étais notamment récemment dans un village dans le sud de la France. Et je vais y revenir parce qu'on va faire ce programme bilingue. Entonces, en español, efectivamente, empezando este programa en continuación con la introducción que estamos haciendo, es muy interesante saber no solo que existen unas inspiraciones muy importantes de ciertas personas muy intelectuales, premios Nobel, que sea biología, matemática, pero sobre todo de poder hacer la relación con el cotidiano, que son temas y son expresiones que no requieren ninguna carrera académica, no requieren un conocimiento científico, pero cada vez más hay realizaciones concretas en nuestro cada día que son expresiones de estos libros y estos premios Nobel y estas personas que nos inspiran. Entonces, eso es lo que es la parte central de estos espacios para poder aprofundizar. Donc, j'aime bien rendre visite quand je peux dans des amis qui habitent en campagne, que ça soit ici en France ou que ça soit en Colombie quand j'ai la chance d'être là-bas puisque je suis colombienne et j'ai ma famille là-bas. Et à chaque fois, depuis quelques années déjà, j'arrive dans des petites villes, dans des villages, je parle avec des personnes qui y habitent. Des fois depuis longtemps, des fois c'est parce que depuis le Covid, ils ont quitté la ville pour aller s'installer. Je pense que c'est un phénomène assez international, c'est impressionnant. Et on me parle de la communauté, on me parle de comment les gens se rencontrent. On me parle de marchands qui vendent les produits localement ou du voisin qui fait son fromage ou le fait que dans la mairie il y a des éléments qui sont prêtés par toute la communauté et comment en été il y a des événements et que tout le monde donne une main et apporte des choses. Donc de plus en plus, de temps en temps, on peut parler aussi d'une monnaie locale. Au Pays Basque, c'est un billet comme, voilà, qu'on peut avoir un billet de 10 euros ou autre chose, mais il y a une autre chose imprimée dessus et ça a une valeur uniquement dans la région. Par exemple, dans son village et les villages à côté. Et cette monnaie locale donne une économie qui est très différente. Il y a beaucoup de théories là-dessus et de voir comment ça se réalise aussi en réalité et comment de plus en plus. Je pense que c'était d'abord un équivalent de 50 000 euros qui tournait dans ces billets locaux, basques, avec la langue basque et tout. Et au fur et à mesure des années, ça se multiplie par 10. Et ça va continuer à se multiplier. Donc il y a beaucoup de phénomènes qu'on peut peut-être... Donc je vous parle de certains. Et peut-être toutes les personnes qui écoutent vont peut-être aussi se rappeler d'autres encore, d'autres exemples encore, que ça soit en Europe, en Amérique latine, en Asie, en Afrique, partout.
1: C'est la nouvelle manière de confronter la saison qui a débuté avec la pandémie, el antes y después. En espagnol?
0: El antes y después. Sí, sí, sí, la pandemia fue un boost. Lo que me parece muy interesante, yo hace la semana pasada estuve en el País Vasco y cuando puedo y cuando tengo la suerte de ser invitada a veces por amigos que viven en el campo, en un pueblo, que sea en Francia o en otras partes del mundo. Afortunadamente también he podido viajar un poquito en Colombia porque soy colombiana.
1: Y tu familia está allá también.
0: Y mi familia está allá. Y amigos también, sí. Y mucho por descubrir. Entonces, cada vez hablando con las personas que viven, unos acaban de llegar porque con la pandemia o después de la pandemia estamos en una ola de personas que efectivamente buscan otro estilo de vida y cambian de ciudad grande a comunidades más pequeñas por diferentes razones climáticas o de bienestar, simplemente de bienestar. Entonces, descubriendo en estos paseos, en estos viajes, cómo las comunidades están cambiando, cómo ahora se venden productos locales que antes no siempre eran disponibles de la misma forma, cómo se aprende que los vecinos, de pronto un vecino hace el queso, otro vecino tiene otra cosa, y ahí ese compartir de los recursos. En otro pueblo, en el Aquitén que estuve, la alcaldía tiene grandes mesas, entonces los del pueblo se organizan fiestas, festivales, exposiciones, conciertos, y todo el mundo ayuda, todo el mundo se presta las mesas los taburetes y lugares para sentarse para poder tener eventos de 100 personas fácilmente. Entonces, y la moneda local también es otro fenómeno que sigue desarrollándose mucho, que desde hace muchos años lo conozco en teoría. Pero es la realidad, la realidad que es interesante. En el País Vasco hay una moneda local vasca, un billete en papel impreso en el idioma vasco, que puede reemplazar el euro.
1: Yo creo que ese revenir o ese regresar no es retrógrado, sino el redescubrir, porque no hacen nada nuevo que no haya pasado en la historia, sino de ver que la organización social comienza precisamente con el contacto con el otro, con el prójimo, y que además viene rompiendo parámetros ideológicos de imposición de lo que es el dinero, por ejemplo, ¿no? El dinero controlado por los bancos centrales o por las grandes empresas que últimamente sobrepasan el poder de adquisición y de decisiones políticas de algunos estados. Yo creo que ça c'est très très très importante de voir que il n'y a pas un nouvel chose a descubrir, sino le retour a desorganización social que commence precisamente avec le contact avec l'autre, avec le proche. Donc ça, c'est bien la ligne que nous allons traiter. C'est un défi, bien sûr, es un reto, porque pues se va contra muchas de las ideas preestablecidas que implican sumisión, contacto y aceptación de modelos que generan la indiferencia total que se viven en las grandes ciudades.
0: Sí, totalmente, totalmente. Voy a contarles un poquito de mí y por qué estos temas. Y vamos tizando, en francés se dice tizar.
1: Enlazar. Entretejer.
0: Entretejer, como lo hacemos también con el textil. Yo, colombiana, crecí en Holanda, soy europea y colombiana y ingeniera. Pero en algún momento en la vida yo decidí hacer un MBA en una escuela de comercio. ¿Por qué? Porque mi curiosidad de entender las cosas y entender nuestra sociedad, entender para dónde vamos y por qué, decidí que yo estaba buscando mis respuestas en la economía, en las empresas, en lo tangible. Entonces, tanto ingeniera mecánica como con este diploma de MBA, seguí descubriendo estas cosas. Entonces, los temas que he profundizado en los últimos años, porque ese MBA ya es hace unos añitos para atrás.
1: El ayer cósmico.
0: Y mientras tanto he tenido la oportunidad de poder seguir aprendiendo muchísimo más. Entonces, obviamente, está el emprendimiento. Yo he creado dos empresas. Y la economía, la innovación y la creatividad, ¿de dónde viene? Y por qué muchas innovaciones las conocemos y por qué muchas no cambian nuestro mundo como a veces prometen. Con la creatividad estamos con el arte, la cultura, la música, que aquí también siempre es extraordinaria. Me encanta mucho las músicas que siempre pones, Juanito, en tus programas y también el que creas tú mismo. El arte y la creatividad en el presente, la inspiración, el jam y la... ¿cómo se dice? La
1: energía que fluye.
0: Del presente. Y todo eso en conexión con algo que es mucho más, nuestra interdependencia. Hacemos parte de algo más grande. Lo que hacemos nos influye a nosotros, nos influye a otros. Los que otros hacen nos influye a nosotros. Esa interdependencia, que sea en una organización, a una empresa o en una sociedad o en este planeta. Y ahí tocamos temas que son hacia la espiritualidad, cultura y nuestra naturaleza, la biodiversidad. Todos esos temas están relacionados y no podemos eliminar uno con el otro, pero sí podemos profundizar diferentes temas cada vez. ¿Y por qué hoy a profundizar Fleming? Porque es con la alegría que quería comenzar.
1: Eso es.
0: Entonces, eso. Vamos a decirlo en francés.
1: Ah, claro.
0: Sí.
1: Y viene siendo algo interesante porque muchas de las personas que nos escuchan en México me han dicho, oye, qué bien es la forma de aprender francés. Bueno, pues aquí ya lo tienen y lo tienen de una manera bastante, bastante didáctica.
0: Sí, no hay mejor que volver a escuchar, a entender y a tener la curiosidad y reconocer. Donc, si je reprends les choses, en quelques mots, moi, je suis polyglotte colombienne, grandie aux Pays-Bas, je suis ingénieure et à un certain moment de la vie, j'ai décidé d'étudier, de faire un MBA. Un peu plus tard dans ma vie, puisqu'on a plus 20 ans. Et j'ai approfondi dans un MBA exécutif, c'est-à-dire un MBA pour les vieux. Qu'est-ce que c'est l'économie et qu'est-ce que c'est l'entreprise? Parce que mon intérêt de pouvoir comprendre, approfondir où est-ce qu'on est sur notre planète, qu'est-ce qu'on est en train de faire et vers où est-ce qu'on souhaite faire aller. Et nous vivons une période, un siècle ou des siècles, où l'argent a pris le devant. Donc mon choix pour comprendre cet aspect d'économie d'entreprise a été mon choix. Mais pour pouvoir bien comprendre ça, je me suis approfondie pas uniquement dans l'entrepreneuriat, puisque j'ai créé deux entreprises déjà. L'économie, donc c'est le méta des entreprises et de l'entrepreneuriat, et sa relation avec d'autres flux d'argent. L'innovation. L'innovation passe par l'entrepreneuriat, et pour pouvoir innover, c'est la créativité, pour faire des choses vraiment différentes. L'innovation de rupture, c'est une chose que je kiffe. La créativité nous amène à la culture d'entreprise ou la culture en général, à l'art. Et dans l'art, la musique, et la musique magnifique que j'entends toujours dans ces émissions ici avec Juanito et en dehors de ces émissions avec la musique, du jam, de l'improvisation, c'est le mot que je cherchais tout à l'heure en espagnol, l'improvisation, d'être dans le flux, comme tu disais Juanito, dans le présent. Et c'est par là que passe effectivement la création, la vie, le vivant. Le vivant, c'est la nature, la biodiversité. Donc tous ces éléments sont tous interconnectés, sont tous liés. Et aujourd'hui, j'ai choisi de commencer par la joie. Parce que la joie est liée avec tous ces questionnements que je viens d'évoquer. Et la joie, elle a une place dans notre société et donc aussi dans notre économie.
1: Fantastique. 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Y continuamos ahora con la ingeniero, la máster, simplemente Camila Maya.
0: El carnaval. Para ponernos en contexto, estamos hablando del carnaval en su sentido más amplio. El carnaval es un ritual y todas las sociedades la tienen, que yo conozca y también que se ha analizado con sociólogos y muchas otras personas. El ritual tiene un espacio en nuestro vivir, incluyendo en nuestro vivir culturalmente occidental, nuestro cotidiano dominado por la economía, por nuestros trabajos, por el fin de semana que es nuestro tiempo libre, por lo que consumimos, lo que poseemos. ¿Dónde está el ritual en nuestra vida cotidiana? Ese espacio, el espacio de carnaval, es un espacio de libertad, es un espacio importante. Entonces voy a leerles en los dos idiomas un pequeño anécdota del libro de David Fleming que hemos ya evocado. Donc, aujourd'hui, on parle de carnaval. Et le carnaval dans le sens large, le carnaval comme un espace à part de notre quotidien, un rituel, un des espaces qui existent dans toutes les cultures dans le monde. Et si on va approfondir qu'est-ce que c'est le carnaval, on va comprendre pourquoi c'est presque évident qu'elle puisse avoir un espace dans notre quotidien, un espace qui peut-être, si vous pouvez réfléchir, voilà les écouteurs sur chacun de nos vies. Nos vies sont dominées par notre activité professionnelle, nos horaires, nos déplacements. Souvent, c'est le week-end, c'est-à-dire notre temps libre. Faire les courses, être un consommateur, avoir des objets, des propriétés. Alors, dans notre quotidien, où est le carnaval? Où sont ces rituels de joie qui font partie de nos vies? C'est important de pouvoir les reconnaître et les donner un espace. Et donc, je vais lire, pourquoi pas, d'abord en français, une petite anecdote de ce livre de David Fleming que j'ai évoqué. La longue descente. Alors, pourtant, nous sommes dans un passage d'une culture centrée sur le monde rural, hein, historique, imaginons, Moyen-Âge ou rural. C'est vrai qu'en France, elle existe bien plus qu'aux Pays-Bas, pour donner deux exemples. des pays que je connais bien. Donc on passe d'un monde plutôt rural à une culture urbaine. Et dans ce passage, le carnaval humain a commencé son déclin. L'économie de marché souffre d'un manque de jeu. Celui-ci subsiste, affaibli dans le sport professionnel, par exemple. Mais même là, l'objectif de gagner est de plus en plus perçu comme la finalité littérale de l'événement, plutôt que comme le mythe qui le rend possible. Lorsque les actifs culturels aussi essentiels que la confiance, le capital social et l'humour, le capital social, c'est cette présence culturelle qu'on a tous et on reconnaît, dont on fait partie, dont on appartient. Donc lorsque des actifs culturels aussi essentiels que la confiance, le capital social et l'humour, qui adoucit les insultes, déclinent, le jeu est en péril.
1: Oui.
0: Les bousculades ludiques sont désormais largement interdites. Si une des invitations à jouer est refusée ou mal comprise, si une blague tourne mal, c'est la honte, voire pire. Le carnaval s'est apaisé aujourd'hui dans nos sociétés. Donc ça, c'est un constat. En espagnol, la larga decadencia, que hemos traducido del inglés. Y sin embargo, con la transición que tenemos de una cultura centrada en lo rural ahora hacia una centrada hacia la ciudad, el carnaval humano comenzó su declive. La economía de mercado sufre de carencia de juego. Este persiste, aunque debilitado en el deporte profesional, pero incluso ahí el objetivo de ganar se interpreta cada vez más como el fin literal del evento, en lugar de ser el mito que lo hace posible. Cuando activos culturales tan críticos como la confianza, el capital social, el humor, que suaviza los insultos que uno encuentra a veces en el carnaval, entra en decadencia y el juego está en peligro. Es que el forcejeo lúdico que se encuentra en el carnaval está ahora en gran parte prohibido. Si una invitación a jugar es rechazada o malinterpretada, si un chiste sale mal, hay vergüenza o algo peor, el carnaval se ha apaciguado. Entonces ese es un constat, como decimos en francés, una situación que yo leyendo esto reconozco mucho en nuestro hoy en día. Reentrar el carnaval, el juego en nuestra sociedad es algo no solo simpático, porque puede ser chistoso, pero es algo que considero importante para nuestro bienestar, para nuestro bien vivir. Y ahí hacemos una relación con la necesidad de comunidad. La necesidad de comunidad es esta necesidad humana, pero que también la biología se encuentra, por ejemplo, en otros animales que estamos aprendiendo cada vez más y hasta las plantas. Ahora hemos demostrado que sienten, que tienen memoria y que tienen empatía. Entonces, la comunidad es algo que también se ha perdido en nuestra sociedad. Cuando aprendemos cuántos de nosotros vamos a hablar con otra gente. ¿Cuántos de nosotros nos pasamos horas compartiendo historias con otra gente? Yo puedo decir que en la ciudad efectivamente eso se hace muy poco. El aprender se limitó en la educación, en un curso, en un libro, en capítulos y exámenes, y no en el compartir y en el convivir juntos, porque en la conversación es a veces cuando uno, y eso es lo que estamos haciendo aquí, yo estoy mirándote ahora en este momento, Juanito, ¿qué hacemos? Porque eso nos permite entender cosas nuevas, nos permite explorar y nos permite cuestionar sin, como decía el texto, sin vergüenza, sin error, porque cuando estamos jugando el error no existe. Donc,
1: esto en nuestra vida diaria lo podríamos incluir en la visión y en la consecuencia del uso de la tecnología como la la IA, por ejemplo. La dependencia total que sustituye al contacto es el smartphone. Y sí. Todo esto pues se va perdiendo verdaderamente. Sí. Hay personas que ya no saben ni quién son porque están dirigidas, por decirlo de alguna manera, por el logaritmo que les dice qué hacer, qué comprar, cuándo sentir. Y el otro día yo escuché a una joven decir, es que no sé cómo explicarme porque no lo he visto en mi teléfono. No hay un tutorial para poderme explicar. Yo me di de topes. Y un poquito más y dejo que me corte la cabeza a la puerta del metro.
0: Sí, propongo volver también más adelante al IA porque efectivamente el IA es importante y el IA es una continuación de un proceso que ya, digamos, de decadencia y de declino.
1: Como dice Fleming, decadencia.
0: Declino de comunidad que empezó incluso antes. Efectivamente es importante el espacio sin el IA y también es importante conectar con ese aspecto que sobre todo desde el año pasado está acelerándose de una forma que no nos podemos imaginar.
1: Bien. Te sugiero un espacio de 3 minutos musical para que también se conozca a Bad Dandy, un amigo que ha hecho un trabajo muy, muy rico de composiciones. Y precisamente esta tarde comenzamos con tu sección y esta canción se llama Sesuar. Se las dejo.
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0: ce soir con Bath Dandy. Et nous allons continuer en français maintenant avec Camila Maya Castro et aussi ce sujet très, très, très important que c'est la section spéciale de rencontre avec la humanité.
1: La humanité, tout à fait, tout à fait. Alors, nous allons continuer avec David Fleming, qui parle de célébration. Les célébrations de musique, de danse, de flambeaux, de mimes, de jeux, des festins, de folies, ont toujours été au cœur de la vie communautaire. Sauf lorsque des prétentions des grandes civilisations sont tombées comme un gel sur la joie publique. Et après, l'IA aussi. Le carnaval est un mot immense. Il englobe les bouffonneries des fêtes de fous, les saturnales érotiques de Rome, les fêtes des saintes, des calendriers ecclésiastiques et des années agricoles, surtout, toujours, ainsi que les jours de fêtes locaux, les communautés, pendant la majeure partie de l'histoire. Ils ont posé leur outil pour se consacrer entièrement au plaisir dans ces célébrations. Alors, on a évoqué le mot communauté juste avant la pause et son importance. L'importance de la communauté et avant la pause, en espagnol, j'évoquais l'absence ou le très faible communauté qu'on peut trouver surtout dans les villes. Quand on apprend quelque chose, on le fait seul, on fait une formation, on achète un livre, on fait des examens. Puisqu'on peut aussi apprendre beaucoup en dialogue, en conversation avec quelqu'un d'autre, comme on est en train de faire maintenant, Juanito, on se regarde, on dialogue. Je dis une chose qui évoque quelque chose en toi, tu dis « ah oui », et puis ça te permet d'évoquer quelque chose, de peut-être mieux comprendre un aspect sur lequel tu avais pensé. D'apprendre des nouvelles choses, d'approfondir ce qu'on pense déjà, de se souvenir. Apprendre, c'est aussi de souvenir des choses qui étaient déjà là. Donc ça, c'est important pour la communauté, mais la communauté est importante pour beaucoup d'autres raisons. Tous les éléments qui étaient évoqués juste avant la pause, que ce soit l'économie, la culture, la biodiversité, l'emploi... Et donc David Fleming dit « La création et le maintien d'une communauté nécessitent une présence profonde et un empowerment, une rendre possible, avec trois propriétés qui sont nécessaires et qu'on va toujours retrouver aussi dans ce carnaval. Qu'est-ce que c'est un carnaval? C'est un espace à part, c'est une rupture radicale avec le quotidien. » Moi, je connais très bien le carnaval catholique qui existe aussi dans beaucoup de continents et différents pays. Et pendant le carnaval, on peut faire des choses que dans une vie quotidienne, on n'a pas le droit. Historiquement, on se mettait une masque et on avait la liberté faire des choses que peut-être étaient peut-être même pas... légal.
0: Dans l'Amérique latine, nous avons l'exemple très, très, très puissant de ce que les esclaves et les personnes de la société opprimée ont fait en ce type de carnaval. On a toute une dénonciation de l'oppression avec les jolies, les grandes maniquis, les grandes titres. Et ensuite, de tout c'est le sentiment exclu de dire publiquement parce que c'est la oppression, c'est une moyen de contrôle qui a frappé profondément toutes les communautés.
1: Tout à fait. Quand on est en carnaval, le chef n'est plus le chef. Quand on participe à un carnaval, quand on participe à une danse, on est en communauté, on n'est pas celui qui donne des ordres ou celui qui suit les ordres. Et effectivement, pour les opprimés, c'est un espace de libération. Et des fois, il faut aussi le dire, et c'est ce qui est très bien dans ce que j'apprécie de ce livre, le travail de David Fleming, c'est aussi des choses de violence. C'est aussi, par exemple, aux Pays-Bas, pendant ces 3 jours, on peut coucher avec qui on veut. par exemple. Avec le masque, personne dit, personne, et puis c'est permis. Et il y a certains villages en Colombie où il y a aussi une expression qui peut paraître assez violente de frappe. Donc c'est vraiment cet espace où on se permet de s'exprimer de façon que peut-être on ne le fait jamais. Donc c'est aussi un rituel, pas uniquement de la société, de faire des poupées, de danser ensemble, mais aussi c'est un rituel personnel de se lâcher, Ça c'est un espace qui a toujours eu lieu. Voilà, effectivement, je suis en train de voir, il y a trois propriétés particulières. Donc cette rupture radicale, ça en est une. Le deuxième, c'est la seconde nature, c'est ce que j'évoquais. Où la seconde nature peut être la joie et sauter, même si on est timide, on ne le fait normalement jamais, mais pendant le carnaval, on danse avec un inconnu, on chante à haute voix, sans honte. Mais on peut aller aussi plus loin que ça dans la nature humaine. Et ça, c'est quelque chose qui est aussi une analyse... des carnavals existantes et des rituels existantes où effectivement il y a cette place pour la réalité. Et ici je lis la réalité profonde qui, si elle est reconnue et cultivée, nous relie à la vérité charnelle et sanglante de nous-mêmes. Les mots de Fleming. Et le troisième, c'est le sacrifice et succession, c'est-à-dire de faire partie de quelque chose qui est plus grand que nous. Parce qu'on se perd dans une folie, on se perd dans la foule, comme une chanson d'Edith Piaf. Il s'affirme la capacité de la communauté à survivre malgré l'individu, malgré des personnes qui décèdent, d'autres qui sont nées. D'autres communautés qui se perdent et d'autres qui sont nées. Donc ce renouveau et cette essence, cette survie d'un système que pour revenir à des modèles d'aujourd'hui d'économie, le mot régénération est très à la mode. C'est ce phénomène de régénération. Donc c'est quelque chose dont on appartient et qui est plus grand que nous. Voilà.
0: En espagnol.
1: Donc j'invite à tout le monde en espagnol, en français aussi, de se rappeler et de dire qu'est-ce que ça peut dire pour vous, pour votre culture, pour votre identité, pour ceux dont vous avez appartenu ou appartenez ou souhaitez appartenir. Las celebraciones, carnaval. Las celebraciones de música, danza, luz de antorchas, mímica, juegos, banquetes y locura han sido fundamentales para la vida de la comunidad en todas las épocas, salvo en aquellos momentos en que las pretensiones de la civilización a gran escala descendieron como una helada sobre la alegría pública. Ya habíamos evocado eso. El carnaval es una gran palabra, abarca las bufonerías de las fiestas de los locos, las saturnales eróticas de Roma, en la época romana, las fiestas sagradas del calendario de la iglesia y del año agrícola, y así como los días festivos locales o los de las comunidades durante la mayor parte de la historia. Todos esos han dejado de trabajar y se han concentrado en disfrutar. ¿Por qué todo eso es importante? Y ya lo hablamos antes de la pausa, es lo que es la comunidad. La creación y el sostenimiento de la comunidad requieren una presencia profunda y empoderamiento con tres propiedades claves. Esas propiedades que uno encuentra en el carnaval y que uno se recuerda. Una se llama la ruptura radical. El espacio de carnaval, el espacio de un ritual es un espacio distinto al cotidiano, donde hay otras reglas, donde a veces unas reglas se pierden, donde uno también es otro. Es un cambio radical en comunidad y también individual, donde uno se permite cosas que uno normalmente no se permitiría a uno. Se rompen las convenciones, hay desorden. En el sentido medieval de que el buen orden se pone patas arriba y se cruza brevemente el límite del caos antes de volver, ligeramente transformados y renovados a la vida cotidiana. Esa es la ruptura radical que efectivamente conocemos en diferentes rituales, diferentes momentos de celebración. Cumpleaños, matrimonios, tantos momentos. Otro aspecto, el segundo aspecto es reconocer ese espacio de la segunda naturaleza, una naturaleza alternativa. O sea, durante el carnaval hay ese espacio a cosas que en la vida cotidiana no hay y que efectivamente en nuestra sociedad hay cada vez menos. Esa naturaleza del espíritu animal en el corazón del ciudadano domesticado, civilizado, somos nosotros, muy domesticados. La realidad profunda que si se reconoce y se cuida nos conecta con la verdad vital y apasionada sobre nosotros mismos. Evoqué que yo crecí en Holanda y el carnaval que solo existe en parte de Holanda, la parte sur, la parte católica, durante los 3 días de carnaval se permite acostarse con otra gente. Durante el año uno está casado y hay la lealtad convencional muy bien, pero durante esos 3 años, portando máscaras, se acepta.
0: Ahí dice el detalle importante, el yo detrás de la máscara, ¿no? Esa cosa que fluye con esa libertad que no es cinismo, sino una convención de carnaval.
1: Sí, sí, sí, porque como todo ritual también hay un cierta, en francés se dice cadre, un espacio.
0: Un cuadro.
1: Sí, sí, sí, exactamente. Y también en otras partes del mundo, carnaval también incluye pues libertades también hasta de carnales y de fuerza. Entonces, este espacio que es libre sin juzgar. La tercera propiedad clave que es interesante aprofundir es sacrificio y sucesión. Es decir, uno hace parte de algo más grande. Algo más grande que se vuelve esa palabra comunidad, que es una palabra muy interesante, afirma la capacidad de la comunidad para sobrevivir, para ser inmortal, a pesar de la muerte, de nacimientos y también la muerte y la creación de otras comunidades. Y eso efectivamente nos recuerda que hay algo más grande que nosotros como individuos. Las cosas a las cuales nos pertenecimos, efectivamente es algo que va a continuar a pesar de nosotros, pero también gracias a nosotros. Esa interdependencia es una cosa muy interesante que en la teoría de las personas y los libros que yo he leído en los últimos muchos años, es una cosa que se vive y que todos vivimos. De niños hasta todas las edades, todas culturas. Entonces, eso es lo que quería analizar.
0: Bueno, hay vamos a decir un pequeño paréntesis, porque en un momento dado la situación de carnaval implica rito, y el ritual viene también una evolución de la cotidianidad, del uso que se hace. Hay gente que verdaderamente tiene el ritual de levantarse todos los días, hacer lo mismo exactamente, ya sin conciencia, e ir a trabajar. Los rituales se han consternido a el modelo de vida que se ha dictado, que lo dicta el sistema. Y lo hacen verdaderamente, en principio conscientes, persiguiendo estar dentro de la parte social que acepta ese comportamiento y después ya en automático. Uh-huh. Y hay gentes que salían de su casa, no se acuerdan si se vieron al espejo o no, porque lo han hecho como un ritual, un rito deformado de una inconsciencia ya, uh-huh, del momento, pero de una, vamos a decir, de una mecánica de la acción
1: que es predecible,
0: que totalmente, sí, totalmente,
1: sí,
0: ¿no?
1: Sí, sí. Y muchas veces con los diferentes modelos e inspiraciones y de otros libros acabamos encontrando dos modelos. Por un lado está la parte que controlamos, la economía tal como la conocemos hoy, porque hay otras posibles, aunque es muy difícil de imaginárselos, ya están desarrollándose. Pero el control, la predicción, la economía actual, ese tipo de costumbres que efectivamente se vuelven un ritual porque para la persona se vuelven importantes. Una persona que le gustan mucho esas costumbres, si le cambias las costumbres, entonces no nos gusta. Esa es la parte de predictibilidad. Por el otro lado, y ese es el carnaval, eso es lo que estamos aprovechando hoy porque es la parte que no le damos tanta atención, lo hacemos. Y tú lo haces mucho, Juanito. Y eso me interesa cuando tocas música. Es esa parte de jugar, esa parte de hacer cosas sin pena o hacerlas porque hay que hacerlas. Perdón. Hacerlas porque uno quiere hacerlas y no por el resultado.
0: El aspecto lúdico.
1: Cuando uno baila, uno no baila porque uno quiere llegar de este punto de la sala, del espacio a otro punto. Es simplemente vemos a ver sin juzgamiento. Ese espacio, ese también tiene rituales para poder compartirlos con otra gente. El carnaval es un ritual, pero no todo ritual es carnaval.
0: Exactamente. Eso es la gran paradoja que se existe en este momento. Bueno, sí. Recordándole a nuestro público que estamos en el 106.3 del FM, www.rfpp.net, París Pluriel, Frequence Paris Pluriel, una estación local sin fronteras que transmite también por el internet www.rfpp.net. Y así viene dándose el espacio utilizado de esta frecuencia para nuestro programa Aquí Somos y Aquí Estamos. Y estamos ahora en una especial de análisis y de exposición con Camila Amaya. Seguimos con este tema. Bueno, oui. Pues.
1: En français, Juanito, tu as évoqué le fait que les rituels, on en a beaucoup dans une habitude de faire certaines choses, par exemple le matin, de faire certaines choses toujours de la même façon. Ça, c'est aussi un rituel. C'est un rituel qui évoque un certain
0: sociale.
1: Contrôle,
0: ah, oui.
1: Une certaine maîtrise. C'est aussi une prédictivité, parce que ça nous plaît aussi d'avoir une prédictivité. Si je vais prendre le métro, il est là. Si je paye pour quelque chose, il a une prédiction de ce qu'on va me donner quand j'achète quelque chose. Ça fait partie

0: pas toujours à l'aise à faire quelque chose, à jouer quand on est adulte et dire ok, on va jouer. On n'a pas toujours l'habitude. Jouer avec les enfants, c'est génial parce que les enfants nous donnent une excuse pour nous lâcher nous-mêmes. L'adulte qui adore jouer avec l'enfant et qui commence à faire des bouffonneries, c'est l'adulte qui est en train de se libérer et qui a trouvé l'enfant comme excuse. Bien sûr, c'est un partage, bien sûr, c'est pour l'amour de l'enfant et tout ça. Mais c'est lui qui se lâche. Mais on enlève l'enfant, on a du mal à se lâcher comme ça. Cet espace de joie, de créativité, d'être dans le fluide, c'est un espace dans lequel effectivement le carnaval a créé des rituels pour pouvoir ensemble avoir ces espaces-là. Et pourquoi c'est important et pourquoi ça m'intéresse dans ce livre qui est beaucoup plus grand, bien sûr, ce livre ne parle pas uniquement de ça, c'était juste un chapitre de beaucoup d'autres, c'est parce que le rôle de cet aspect créatif, de cet aspect de liberté, un échec n'existe pas quand on joue. On essaye, on tombe, on rigole, on se relève, on fait tomber l'autre. C'est pour ça qu'à tout à l'heure, dans le texte, il avait le mot insulte. C'est de prendre les libertés et l'échec n'existe pas. Cet espace a toujours eu un lieu dans nos sociétés et il est important dans une société vivante. Et aujourd'hui, notre société est dominée par l'argent. C'est-à-dire, si on a beaucoup d'argent, on pense qu'on sera plus heureux. Si on a beaucoup d'objets, on pense qu'on est plus heureux. Si on peut faire les vacances, le ski, on peut être plus réussi. Quand on est plus réussi, voilà, c'est l'objectif de la vie, avec tel et tel salaire, etc. D'autres sociétés alternatives sont possibles, et c'est pas une proposition qui dit il faut qu'on change tous, il faut faire la révolution anticapitaliste. C'est surtout de nous rappeler que d'autres choses existent et que d'autres choses existent déjà. Je me suis rendu compte que je connais déjà beaucoup de personnes qui font des choix de vie, de choix d'activité, de travail qui ne sont pas du tout liés directement avec l'argent. Ça ne veut pas dire que ce sont tous des personnes pauvres, ce ne sont pas des sacrifices, c'est un choix. Donc, c'est une alternative. La richesse, c'est quand on voit qu'il y a différentes possibilités dans notre vie, qu'ils existent déjà, qu'on les a autour de nous et que nous, on choisit de faire quelque chose. On choisit de sortir danser, on choisit de rester à la maison à lire un livre ou de faire une soirée à deux avec un ami ou un amoureux. Ce sont des choix, comme aussi on peut avoir des choix de société d'économie. Et des sociétés d'économie où il y a une autre économie, comme j'évoquais la monnaie locale. Et je vais juste finir ça avec une anecdote qui est évoquée dans ce livre et qui est aussi évoquée de plus en plus dans les réseaux sociaux. Des historiens qui rappellent que dans le Moyen-Âge européen, il y avait beaucoup de célébrations, souvent liées avec les récoltes. On fait des récoltes, il y a une abondance de blé ou des pommes ou de tomates. Et donc, on s'assoit et on célèbre. Et pendant le Moyen-Âge, le peuple fêtait tout le temps. Aujourd'hui, surtout en mai, on a des jours de congé, comme on a eu l'Ascension la semaine qui vient de finir. Comme ça, il y avait des célébrations tout le temps, des jours de congé, tout le temps. Donc, ils avaient beaucoup plus de vacances que ce qu'on s'imagine, de temps libre. de célébration.
1: Vous avez touché ce sujet qu'on peut réinterpréter de différentes mille manières parce que selon les peuples, selon les cultures, selon l'histoire, vous avez évoqué maintenant la récolte des tomates homogènes à hache. Je veux dire, à cette époque-là, ce n'est pas des tomates ici. On vient après.
0: En Italie.

0: À partir de combien?
1: Je la prends pas du tout.

font leur boulot. Eh mais les gens tu dis on go. On est des dirigeants très sérieux. Prenez-nous, mesdames, messieurs. On est des dirigeants.

0: pas trouvé, mais encore une fois, j'ai les bribes, finalement, des archives de féministes qui sont bourgeoises d'un certain milieu. Il y aurait toute une enquête, et bon, j'ai bien envie de continuer, hein, sur les circulations. Voilà. Est-ce qu'il y a eu de la circulation, par exemple, entre les milieux d'Hubertine Auclair et les milieux donc, de cette féministe, Florence Fenwick Miller, qui est celle qui parle de Jack l'Éventreur, et qui dit d'ailleurs, hein, c'est un woman killing, donc on a bien un début de catégorisation aussi, hein, sur la question du féminicide. Donc voilà, il y aurait un intérêt à aller voir, hein, du côté de toutes ces féministes potentiellement qui ont dénoncé quelque chose dont nous n'avons pas hérité. Finalement, qu'il n'y a pas eu, voilà, si, peut-être que si je n'allais pas lire cette rubrique, finalement, je ne trouvais pas le mot. Donc voilà, il y a quand même y a tout un effet de dévoilement et surtout aussi de valorisation d'écrits. Aussi féministes, il faut relire, il faut republier aussi ces femmes-là pour se rendre compte de la richesse du propos et de ce qu'elles ont déjà proposé au 19e. Bon, ça met parfois un peu en colère parce qu'on se dit, c'était déjà là, alors pourquoi on ne s'est pas transmis? Mais il y a aussi peut-être un rôle de faire vivre ces idées subalternes.
1: Dans ton ouvrage aussi, tu parles de Louise Michel et de la façon dont elle a failli être assassinée finalement.
0: Tout à fait.
1: Parce que femme.
0: Oui. En fait, on se rend compte, donc il y a Louise Michel, il y a Flora Tristan aussi qui manque de se faire tuer. Faudrait voir, hein, peut-être que Emma Goldman aussi a échappé. On ne sait pas. Voilà. Il faut aller creuser, il faut interroger. Moi, dans ce bouquin-là aussi, je fais une proposition qui est de faire de l'anachronisme mesuré. C'est-à-dire qu'à des moments, nos idées n'ont pas été nommées comme telles, mais elles ont pourtant existé. Ben, il faut y aller prudemment, mais peut-être en grattant, on va retrouver des choses qui sont déjà contemporaines. Pour ce qui est de Louise Michel, ce qui est intéressant, c'est que c'est une femme qui avait visiblement un fort caractère et qui a rigolé à un moment. Peut-être le rire de trop, pour en tout cas un des hommes qui a cherché à la tuer. Ça n'a jamais été décrit comme potentielle tentative de féminicide, mais moi je pense qu'on peut considérer que c'en est une, parce que vraiment tuée parce que femme.
1: 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Et ce soir, on parle avec Margot Giacinti des féminicides, puisqu'elle vient de publier Le commun des mortels, faire face au féminicide, et c'est publié aux éditions Divergence.

C'est toujours sur Fréquence Paris Pluriel avec les oreilles loin du front et c'était Tracy Chapman qui chantait Why. Pourquoi les femmes ont peur dans leur maison et qu'elles risquent plus leur vie dans leur propre, avec leur propre mari qu'à l'extérieur ou ailleurs. C'est ce dont on parle en partie ce soir avec la politiste Margot Giacinti qui a publié Le commun des mortels, faire face au féminicide. C'est publié aux éditions Divergence. Alors juste avant la pause musicale, on parlait de la première vague de féministes et de féminisme d'ailleurs en Europe plutôt. Et de la façon dont il y a une certaine conscientisation de ce concept de féminicide. Alors, on va continuer un peu dans cette socio-histoire de ces féminicides. Juste après cette première vague...

0: cette idée-là, qu'est-ce qu'elle est devenue finalement
1: Ben, je pense qu'on est les lectures majoritaires en fait à l'époque sont tellement fortes qu'en fait elles vont pas permettre à cette idée de se transmettre. Ce qui fait que dans les années 70, 1970, en fait Diana Russell, qui du coup n'est pas du tout dans un contexte français, se dit il y a quand même quelque chose de commun entre les morts de, enfin les assassinats de ces sorcières, les féminicides dits pour la dot, donc en fait quand on tue parce que la dot est pas assez importante, etc., ou qu'on veut se l'approprier, les néonaticides sexo-sélectifs, donc par exemple en fait on se rend compte que voilà, on a accouché d'une petite fille, qu'elle va pas pouvoir hériter du nom, etc., et donc là on a un assassinat qui est fait aussi en lien avec cette le fait que les sociétés sont patriarcales et donc ne permettent pas de transmettre les mêmes choses aux filles et aux garçons. Les lesbicides, hein, le fait que les femmes soient tuées parce qu'elles sont lesbiennes, ou qu'elles se refusent à des avances d'hommes qui seraient hétérosexuels, par exemple. Et donc, elles commencent un petit peu tout doucement à théoriser. On est dans un moment de...
0: C'est une politiste
1: une chercheuse, mais très militante, très dans le mouvement de libération des femmes. Et elle est vraiment dans cette idée de la sororité est internationale. Donc c'est quelque chose qui va beaucoup se retrouver dans son propos, et donc c'est pour ça qu'elle décide de partir en fait, faire un tour de l'Europe pour aller rencontrer tous les mouvements, les mouvements féministes. Donc elle se retrouve dans des mouvements lesbiens, des camps d'été lesbiens, puis ensuite en Allemagne et tout ça. Et avec des camarades, elles se disent en fait il faut qu'on fasse un événement, faut qu'on imagine quelque chose où chaque mouvement de libération des femmes constitué dans les pays viendrait présenter les crimes dans son pays.
0: Donc là, on est un peu après les années, on est au début des années 70, après le mouvement qui est né avec le MLF et compagnie. On est en 76, c'est ça ?
1: Exactement, on est en 76. Alors son petit voyage, il est en 74-75, Diana Russell, et elle va créer un petit comité comme ça de femmes de différents endroits. Des femmes qui sont par ailleurs, certaines sont dans des institutions, d'autres ne se sont pas encore déclarées féministes au grand jour. Elles constituent ce comité, puis elles arrivent, grâce à l'aide d'une femme politique belge, trouver un endroit et elles vont créer ce qu'on appelle le Tribunal international des crimes contre les femmes. Alors ce tribunal, c'est pas du tout un tribunal, c'est une tribune. Et donc, elles vont envoyer des messages partout pour dire « proposez-nous des textes sur les crimes ». Et ce mot « crime », en fait, c'est, on va dire, le mot qu'on appellerait aujourd'hui violence. Donc c'est ma première théorisation, finalement, c'est toutes les violences, mais les violences de tout bord, hein, politique, faites au corps, etc., etc. Donc ce tribunal, vont mettre des mois et des mois à l'organiser, donc il va arriver du 4 au 8 mars 1976 à Bruxelles, et donc les mouvements de libération anglais, états-uniens, il y a des espagnols, il y a des italiennes, il y a des japonaises, il y a des femmes d'Afrique du Sud, donc il y a vraiment beaucoup de mouvements. Et chacune va présenter en fait un crime ou plusieurs. Donc les Françaises qui sont présentes à ce moment-là, elles, le crime qu'elles veulent vraiment le mettre plus en évidence, c'est la question du viol. Donc elles font beaucoup d'interventions sur le viol, c'est vraiment une contribution très importante de la France. Quand je parle de la France, c'est évidemment le mouvement de libération des femmes, et donc on a Martine Storti, on a Christine Delphi, on a tout un tas de femmes. Il y a aussi des groupes associatifs, Videa, donc qui était un groupe sur la vidéo, qui faisait de la vidéo féministe,
0: etc. Avec Carole Roussipoulos, c'est ça ?
1: Exactement, voilà. Donc il y a toute la team, elles sont là. Bon, et donc moi, la question que je me suis posée, c'est comment ça se fait que si ces féministes, elles étaient là, elles récupèrent pas le terme féminicide ? Et en fait, elles récupèrent pas notamment ce terme féminicide parce que cet événement leur est apparu un peu mou. Elles s'ennuyaient. Parce que les Américaines qui avaient pensé la chose avaient pensé de manière très minutée, très organisée pour que tout le monde puisse parler. Et en fait, les féministes françaises, elles étaient déjà... les analyses, elles les avaient déjà faites, elles voulaient passer à l'action. Et donc se rend compte des agendas qui sont pas compatibles en fait. Donc moi elles me disent mais nous on avait envie, c'était pas drôle, on avait envie de rigoler, on avait envie de faire de l'humour. Donc bref, elles se retrouvent à faire une démonstration de lesbienne au milieu de pour mettre un peu de punchy dans ce tribunal, etc. Et elles ne reviennent pas avec la notion de féminicide. Par contre Diana Russell, elle reste sur son, elle le présente au tribunal. Donc elle fait une première présentation et il y a aussi ensuite un poème de Pat Parker sur le féminicide de sa sœur. Donc Pat Parker a été, j'ai eu la bonne surprise de voir qu'il y avait un petit livre de sa correspondance avec Audrey Lorde qui vient de paraître aux éditions Point. Et en fait, c'est assez intéressant parce que je ne l'avais jamais vu traduite en France. Voilà. Donc cette poétesse-là, lesbienne, noire, dans les mouvements radicaux, théorise un petit peu aussi sur cette question du féminicide. Diana Russell revient avec ça aux États-Unis. Elle va mettre des années à faire accepter le concept féminicide. Elle disait, les féministes n'en voulaient pas. Et c'est vraiment, on va dire, à partir de ce bouquin qu'on a vraiment une circulation importante qui va arriver jusqu'à nos jours. Mais on va dire qu'entre le 19e et le 20e, on perd toute une partie simplement parce qu'on n'a pas été capable aussi de faire vivre ces idées.
0: Et de les transmettre.
1: Exactement.
0: Alors Diane Russell, elle publie un article qui s'appelle « The Politics of Woman Killing ». C'est en 92. Et là, c'est un moment aussi en matière de meurtre de femmes assez important. Alors, au Canada, il y a l'affaire de la Polytechnique avec Paul Lépine,
1: Marc Lépine.
0: Marc Lépine, qui a assassiné
1: 14
0: femmes parce qu'elles étaient femmes dans une école, la Polytechnique d'ingénieurs à Montréal. Fait. Mais il y a eu aussi beaucoup d'affaires à ce moment-là.
1: Oui, il y a des affaires. En fait, ce qui va permettre finalement au concept de commencer à circuler dans les années 90, c'est le fait qu'il y a une augmentation du nombre de tueurs en série qui vont viser des femmes. Et alors, c'est intéressant parce que ça vise des femmes blanches, mais aussi il y a aussi des serial killers qui visent des femmes noires. Et donc, en fait, ça va permettre de commencer à avoir l'intérêt d'avoir un terme pour rassembler la chose. Et en fait, à ce moment-là, on va dire que dans cette vague-là, déjà, les féministes sont vraiment dans le fait d'arriver à faire conscientiser qu'il y a des femmes battues. Et pas battue, moi j'ai beaucoup discuté avec ces féministes de la deuxième vague, et elles me disaient on avait du mal à faire admettre que ces femmes battues ne l'étaient pas par plaisir, parce qu'il y avait cette idée de sadomasochisme, et donc c'est ce qu'on leur disait à chaque fois. Donc on va dire qu'il y avait cette première grille de lecture femmes battues, et donc Diana Russell va vraiment essayer de dire en fait il n'y a pas que cette question des femmes battues, il y a aussi des femmes qui sont assassinées, et dont il faut porter la voix, parce qu'on ne peut pas, en fait elles ne sont pas là pour témoigner, alors que les femmes battues ou les femmes violées, elles peuvent encore parler. Donc voilà, donc il y a tout Diana Russell va être invitée donc à aussi commémorer ces femmes décédées. Elle va donc défendre cette notion de féminicide, mais on va pas dire, c'est encore une fois la lecture dominante, en tout cas féministe, pense plutôt la question des femmes battues. Et donc quand même, Diana Russell dit ça, c'est pas évident quoi, quand même, de faire admettre le concept. C'est vraiment au moment de la circulation latino-américaine que là on a une explosion.
0: Et cet article a été publié dans quel journal ?
1: Alors c'est un livre, c'est un livre en gros qui est assez intéressant parce que Diana Russell va essayer de demander à plein de personnes en fait de contribuer à la question des féminicides. Donc on a toute une série d'articles sur donc les féminicides dans le cadre du couple, les sorcières, les lesbicides. On a Jill Radford qui écrit comment ça s'est passé la mobilisation pour son amie. Donc on a des extraits aussi de ce que disaient les médias sur donc une femme en fait qui ne voulait pas avoir des relations avec des hommes et donc qui va être rejugée une deuxième fois. Donc c'est un peu le genre tue deux fois aussi parce qu'elle s'est refusée à ces relations-là et elle est tuée par un prétendant. Et donc en fait certains médias vont prendre la défense de ce prétendant, etc. en disant oui mais elle donnait des signaux ambigus, etc. Donc Jill Radford écrit sur ce fait-là. Et donc c'est là aussi que je vais retrouver un texte donc, que j'utilise dans le bouquin de Frances Power Cobb qui fait partie de féministes au 19e en Angleterre qui pensent un peu le féminicide.
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0: Et vous êtes toujours sur Fréquence Paris Pluriel avec les oreilles loin du front. Et c'était Canción Sin Miedo, donc la chanson sans peur. Effectivement, ce soir, aux oreilles loin du front, on parle de politique, on parle de la façon dont les femmes sont assassinées parce qu'elles sont des femmes, puisqu'on reçoit en plateau Margot Giacinti qui vient de publier Le commun des mortels, L-E-2-L-E-S, Faire face au féminicide, et c'est publié aux éditions Divergence. Alors juste avant la pause musicale, on parlait de la façon dont la deuxième vague de féminisme s'est appropriée le concept de féminicide et a aussi diffusé grâce à un article, en tout cas c'est le travail de Diana Rossel là-dessus. Et il se trouve que des États-Unis, de l'Europe, ce concept a voyagé et a beaucoup voyagé en Amérique latine. Alors peut-être ça serait intéressant de voir comment les féministes latino-américaines se sont appropriées ce concept au sortir des années 70.
1: Alors, ce qui est très intéressant, c'est qu'en fait, elles vont lire toute Russell. Donc, à chaque fois, Russell et Radford, ce bouquin, en fait, de 92 va être cité. On voit bien que ça circule parce que, en fait, finalement, elles proposent, hein, Russell et Radford, une théorisation qui parle, qui permet en fait de se dire qu'est-ce qui se passe chez nous, notamment à Ciudad Juárez, donc à la frontière entre le Mexique et les États-Unis, où il y a des femmes qui disparaissent, il n'y a pas d'enquête, il y a une impunité, etc. Donc c'est un cas, on va dire, ce cas de Ciudad Juárez, il est très important parce que beaucoup de féministes vont s'y pencher, donc voilà, au Mexique. Et ça va en fait lancer en partie toute une série de travaux qui sont essentiels pour le féminicide. Donc j'ai parlé de Marcela Lagarde, mais il y a aussi Julia Monares Fragoso, qui va aussi beaucoup commencer à faire de la typologisation sur ces crimes-là. En fait, il y a un mouvement général qui se passe en Amérique latine, donc au Mexique, mais aussi, je parle aussi du Costa Rica, où en fait le Costa Rica est aussi un lieu important. Au Costa Rica, elle garde le terme « fémicide ». Donc c'est pour ça qu'on peut retrouver parfois les deux termes. Donc voilà, du côté Mexique, c'est « féminicide ». Du côté Costa Rica, c'est plutôt fémicide. Alors, il y a parfois des différences entre ces deux termes, mais on va dire qu'à mesure que le mouvement prend de l'ampleur, finalement, ce terme va être un petit peu le même. Disons que Marcela Lagarde, ce qu'elle voulait dire, c'est que dans cette affaire de meurtre d'une femme parce qu'elle est une femme, il y a aussi la question de l'impunité, du fait que l'État ne conduit pas les enquêtes, etc. Bon, Diana Russell va lui répondre sur cet aspect en disant, en fait, même s'il n'y avait pas impunité, et qu'on se fait tuer parce qu'on est une femme, ça reste un féminicide. Donc voilà, il y a un débat autour de comment définir. Est-ce qu'il faut ajouter la dimension en fait, qui est très très présente pour le coup au Mexique sur les enquêtes, puisqu'on retrouve des femmes, mais il n'y a rien, il n'y a pas de procès, il n'y a rien, il n'y a pas de... Voilà, donc un petit peu cette dimension presque quelque chose qui passe complètement sous le radar de tout le monde, etc. Donc je pense que Marcela Lagarde a voulu vraiment un peu insister sur cette dimension-là. Il y a aussi les dominicaines, hein, donc il y a des travaux en France qui ont été faits sur les dominicaines pour montrer qu'en fait qu'il y a vraiment une grosse circulation, une grosse appropriation de ce terme et des typologisations. Donc voilà, donc on a ce fameux meurtre conjugal qui est bien là, on a ce meurtre du coup lié au trafic de drogue, au narcotrafic qui utilise les femmes en fait et qui en fait les jette une fois qu'il n'y en a plus besoin. Mais il y a aussi des féminicides qui sont faits sur des femmes qui sont marginalisées. Donc il y a toute une catégorisation autour de féminicides de femmes vulnérables, qui sont tellement vulnérabilisées qu'au final, on ne regarde même pas en fait, pourquoi elles ont été tuées, par qui, parce que c'était des femmes indésirables. En fait. Donc là, ça peut être par exemple des travailleurs du sexe, ça peut être aussi des femmes très pauvres. Donc voilà, donc on va arriver à une projection de typologisation qui, à mon sens, n'est pas encore très présente en France. On a souvent tendance en France de se dire en fait le féminicide est uniquement conjugal, ou en tout cas il est principalement conjugal. Je pense qu'en effet il est sans doute principalement conjugal, mais pour arriver à dire est-ce que c'est principalement, secondairement, etc., il faudrait déjà qu'on ait une appréhension sans doute moins conjugaliste et se dire qu'en fait il faut continuer d'appliquer le concept meurtre d'une femme parce qu'elle est une femme pour prendre en compte aussi toutes celles qui sont tuées parce que femmes, mais pas forcément dans le cadre du couple.
0: Et par ailleurs, compter en fait et avoir quand même des données pour pouvoir étudier tous ces meurtres de femmes et toutes ces femmes tuées parce que femmes.
1: Tout à fait. On peut peut-être préciser qu'en fait, une des modalités de mise en route un peu de ces mouvements féministes, ça va être de recompter. Et ça, c'est très important parce que donc ça, bon, Lorraine Descartes en parle un petit peu hein, dans son travail, donc Lorraine Descartes qui est journaliste et qui a publié aussi un petit livre sur le féminicide. Et elle dit en fait, ce qui va se passer, c'est qu'il y a vraiment des registres de mortes où les féministes ont besoin de repasser par le comptage pour se dire mais en fait de quoi on parle ? On parle de combien de mortes ? Ce comptage, il est commun Donc, Diana Russell le faisait déjà en 76. Elle commence un comptage.
0: Aux États-Unis ou
1: aux États-Unis. À partir de dans l'État de Californie, enfin, elle va vraiment commencer un début de comptage par les médias, par les faits divers. C'est le cas aussi donc du coup au Mexique. Et on se rend compte qu'en fait en France, on a aussi un début de la politisation du féminicide par le comptage. Donc au départ, un comptage qui est effectué par un collectif qui s'appelle Féminicide par ex ou par compagnon, qui un peu initie la chose. Et aujourd'hui, on a plusieurs organismes de comptage qui comptent pas tous de la même manière. Mais ce qui est intéressant, c'est que ce sont tous des comptages militants. En France aujourd'hui, le comptage des féminicides, à proprement parler, n'existe pas. On a un comptage des morts violentes au sein du couple. Dans ce comptage des morts violentes au sein du couple, il y a les époux tués et les épouses tuées. Mais c'est uniquement dans le cadre conjugal. Et c'est un comptage qui, parfois, reprend des catégorisations qui rappellent le comptage statistique 19e siècle. Donc, par exemple, on va pouvoir retrouver des catégorisations de type « tué parce que, en raison de jalousie ». Sauf que, bon, ça ne gratte pas sur ce que c'est la jalousie, etc. Voilà, donc il y a vraiment une nécessité du comptage, peut-être avec l'appropriation de ce terme féminicide dans tout ce qu'il veut dire, et qu'on discute, en fait, aussi de « est-ce que cette femme a été tuée parce que femme ?» Et pour moi, si on prend en compte, alors dans le livre, je le dis, les disparitions de femmes, qui en fait, les disparitions au niveau global, sont quand même très genrées. Si on prend en compte les suicides forcés, on a vraiment une révolution en matière de statistiques criminelles qui pourrait en fait montrer qu'il y a beaucoup plus de femmes tuées que ces 120, qui est souvent le chiffre qui sort par an. Mais en fait, ces 120, c'est dans le couple conjugal, dans le cadre du couple, et c'est souvent parfois aussi sous-estimé.
0: Est-ce que, par exemple, en Amérique latine ou dans d'autres pays, il y a d'autres façons de compter les disparus ?
1: Alors, elles ont essayé, donc c'était une piste, de mettre le féminicide dans la loi pour obliger à des constats statistiques plus précis. Bon, à ce jour, ce qui est compliqué, et c'est aussi un retour de l'Amérique latine, elles sont assez critiques sur ce fait-là, c'est que quand en fait l'État a tendance à s'approprier cette question du comptage, potentiellement certains cas que des féministes vont dire c'est bien un féminicide, l'État va dire non, c'en est pas un. Donc du coup on se retrouve dans une forme d'ambiguïté parce que en fait il faudrait socialement plus expliquer pourquoi là on est dans le cas de féminicide. Donc voilà, il y a des organismes de comptage, mais on va dire que il nous faut du recul un peu plus fort pour arriver à se dire bon, comment compter, comment délimiter, etc. En tout cas, ce qui est sûr, c'est que ce comptage, il n'est pas que conjugal. Donc, il permet quand même de faire advenir le concept de féminicide de manière un peu plus ferme, en tout cas tel qu'il a été pensé de manière conjointe par les féministes.
0: Alors, en Argentine, il y a le mouvement Ni Una Menos, pas une de moins en fait. On essaie de compter les gens les femmes qui sont mortes pour sauvegarder celles qui sont encore vivantes. Est-ce que comment ce mouvement est né et qu'est-ce qu'ils ont fait justement comment ils ont travaillé sur le féminicide ?
1: Alors, j'ai pas travaillé directement sur l'Amérique latine en tout cas, donc je ne pourrais pas dire dans quelle mesure comment il est né. En tout cas, ce qui est sûr, c'est que on a très fortement du côté des féministes. Enfin, le féminisme, c'est à la fois un mouvement social et des théorisations. Et donc, on a on retrouve en fait ce double mouvement de femmes qui vont lutter dans la rue, mais aussi théoriquement en produisant en fait des connaissances. Donc, ces féministes que j'ai citées tout à l'heure, que ce soit les costaricaines, que ce soit les mexicaines, que ce soit les dominicaines, en fait, elles sont dans le mouvement social. Et ça donne une force aussi théorique parce que finalement, elles vont produire les connaissances nécessaires aux mobilisations et en fait aussi aux slogans, en fait, dans la mesure où on va pouvoir plus pertinemment analyser les faits sociaux.
0: Alors en France, c'est arrivé avec le mouvement Oser le féminisme, comme tu disais, et qui avait fait une campagne sur reconnaissons le féminicide. Comment ça avait été accueilli à cette époque-là, cette campagne ?
1: Alors cette campagne, elle a eu assez peu d'écho. Donc en fait, il reste aujourd'hui cette page, reconnaissons le féminicide. Elles avaient deux revendications. La première, c'était de reconnaître le féminicide dans le droit, déjà à l'époque. Et la deuxième, c'était de dire, en fait, il faudrait que les médias cesse d'utiliser le mot crime passionnel ou drame familial, et donc en fait qu'on produise finalement un changement aussi culturel et politique dans la manière d'appréhender les récits de féminicide. Donc on va avoir cette campagne qui est là. 2 ans après, on a un groupe qui s'appelle le collectif Insomnia Riot qui fait un collage, le premier collage on va dire féminicide, où elles se mettent sur les abribus à nommer les victimes, mettre les âges, etc. Cette modalité de collage va être reprise en 2019 par ce qui s'appelle les collages féminicides. Alors, des fois, c'est coloreuse, des fois, c'est colleuse, ça dépend un petit peu des groupes. Et ces collages vont commencer avec une... ce qui est intéressant, c'est que ça a commencé à Paris, enfin, ça commence à Paris, mais très vite, ça prend dans toutes les villes et on est en 2025 et ces collages continuent. Leur force, c'est d'avoir réussi à non seulement compter les féminicides. Par exemple, on avait Muriel, 78 ans, tuée alors qu'elle voulait divorcer, de diffuser le terme, donc en corrigeant, mais dans un drame passionnel, en barrant et en dessous féminicide, de manière très simple, hein, on parle de feuille A4, noir sur blanc, donc c'est une modalité extrêmement simple et assez peu coûteuse, on parle quand même de mouvements sociaux. Voilà. Et donc elles vont aussi participer à définir, tuée parce que femme, on ne tue jamais par amour. Et ça se passe dans les grandes villes, dans les petites villes, dans les campagnes. Donc cette force, en fait, c'est grâce à elle, hein, qu'on a ce mouvement d'ampleur qui se met en place, qui est saisi aussi au niveau institutionnel avec ce Grenelle des violences conjugales. Et là, on rentre dans une phase, en fait, finalement, où tout d'un coup, le féminicide existe et est politisé. Donc, on peut, s'il existe, on peut essayer d'imaginer une manière de lutter contre.
0: Oui, il y a une vraie conscientisation à partir de ce moment-là des féminicides. Et d'ailleurs, dans la presse aujourd'hui, Le Parisien va dire féminicide en Seine-Saint-Denis, telle personne a été assassinée, a été tuée parce que femme, son mari l'a par jalousie. Alors, ils disent toujours un contexte. Hein. Alors, depuis tout à l'heure, on parle de ces femmes qui sont tuées parce que femmes. Mais ce qui est quand même important, c'est qu'on est aussi dans un système patriarcal, avec un système de domination. Et ça joue aussi dans les luttes, j'imagine, contre les féminicides, ces histoires de domination.
1: Alors oui, tout à fait. En fait, elles ont dû quand même, s'armer de patience pour à la fois coller, à la fois arriver à dénoncer. Donc en fait, par exemple, le féminicide par Compagnon Ex, il va écrire à toutes les rédactions en disant en fait, ce n'est pas un drame passionnel. Donc elles font de la correction en fait. Et ça va être saisi hein, dans les rédactions. C'est-à-dire qu'il y a des féministes dans les rédactions qui se saisissent de cette perche tendue pour profondément essayer de modifier les pratiques. Et donc, on a tout un tas de journalistes qui vont tout d'un coup avoir la possibilité aussi d'accompagner ce mouvement social. Et c'est pour ça que ça crée un mouvement d'ampleur, c'est que non seulement ça se passe dans la rue, comptage, collage, etc., ça se passe au niveau institutionnel avec ce moment du Grenelle qui en fait, a quand même permis de rassembler des acteurs autour de la table. Et surtout, en fait, on se rend compte aussi qu'il y a toute une mise en place de politiques anti-féminicides et le mot existe désormais dans les politiques publiques. Et on a aussi ces journalistes qui viennent corriger. Donc, on a un mouvement qui est en fait... qui s'attaquent par plusieurs biais au féminicide et qui le font émerger. Donc c'est en fait là on découvre le féminicide alors qu'en fait il existait depuis très longtemps. On a une découverte d'un problème, un nouveau problème. Donc moi c'était très drôle pour moi de voir ça parce que en 2017 quand je commence la thèse j'ai un propos qu'on comprend pas et en 2009 on me dit ah mais c'est très très moderne ton sujet. En fait pas tellement. Mais c'est le moment où ça a émergé donc tout le monde se dit c'est important.
0: Il y a vraiment un instant qui est aussi lié à MeToo, qui est aussi lié à l'affaire Weinstein. Et ce qui est intéressant aussi dans cette conscientisation, c'est qu'on se rend compte que les féminicides, ça touche évidemment tout le monde, toutes les classes, toutes les régions, tous les types de personnes, tous les types de femmes en fait. C'est pas spécifique à certaines personnes. Ça, quand on parle de féminicide, il y a l'affaire de Marie Trintignant dont on parlait tout à l'heure, qui quand même vient d'une famille assez aisée et qui est très connue. Il y a aussi évidemment les travailleuses du sexe, il y a aussi les joggeuses, il y a aussi les jeunes.
1: Tout à fait. Moi, c'est un peu mon dada, vraiment, de se dire, en fait, ce concept de féminicide, il permet de penser en dehors de la question du couple. Et donc, il faut aller voir, en fait, concrètement, si ces femmes tuées le sont parce que femmes. Dans mon travail de thèse, ça m'a amené cette question à réintégrer un fait. Alors, j'en parle pas beaucoup dans le petit livre, mais c'est quand même très présent dans mes travaux. C'est des femmes âgées qui habitent des maisons isolées et qui sont tuées et volées. Alors, on pourrait se dire... Bon, en fait, elles sont tuées parce qu'on veut les voler. C'est ça qui compte. Sauf que dans la manière dont le crime est prémédité, le fait qu'on cible des femmes, parce qu'on imagine qu'elles ne vont pas se défendre, parfois, ces faits s'accompagnent aussi de violences sexuelles. Donc on exploite, en fait, cette victime financièrement et sexuellement, et on la choisit parce qu'on on se l'approprie et on la, voilà, elle est perçue comme facilement tuable. C'est une proie. Donc voilà, cette manière de réinterroger ces crimes, ça nous permettrait sans doute de faire un peu mieux la lumière sur ce qui joue, ce qui détermine les faits sociaux. Et pour moi, cette criminalité, il faut la penser comme genrée. Elle est traversée, que ce soit la disparition, que ce soit le suicide, que ce soit ces femmes âgées. Et ça peut permettre en fait, de mieux compter, voilà, et on en revient en fait, à ce questionnement, de mieux saisir les déterminants structurels du féminicide.
0: Vous êtes toujours sur Fréquence Paris Pluriel avec les oreilles loin du front. Et ce soir, dans le dossier du jour, on reçoit la politiste Margot Giacinti qui vient de publier Le commun des mortels, les ES, faire face au féminicide et c'est publié aux éditions Divergence.

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1: Et vous êtes toujours sur Fréquence Paris Pluriel avec les oreilles loin du front. Et c'était Pomme qui chantait Nelly. Nelly, hommage à la féministe canadienne Nelly Arcan, qui s'est suicidée. Il se trouve que Pomme est une chanteuse assez jeune. Nelly Arcan, c'était il y a quelques années. Donc on voit que les... qui est chanteuse féministe, que les mouvements et que les histoires des idées des féministes bougent, évoluent, se transmettent ou ne se transmettent pas de temps en temps. Effectivement, ce soir, on reçoit Margot Giacinti à l'occasion de la sortie de son livre « Le commun des mortels, faire face au féminicide ». Alors avant la pause musicale, on parlait de la façon dont les latino-américaines ont repris l'idée de féminicide et puis de la façon dont c'est revenu en France après avoir fait un petit voyage entre la France, les États-Unis, le Canada, l'Amérique latine. Et alors, là, on a l'impression que il y a un fait, il y a un mouvement social en ce moment, un féministe assez important. Et que se passe-t-il en matière de résistance face au féminicide ? Est-ce qu'il y a des résistances collectives, des micro-résistances plutôt individuelles ? Comment on fait face à ces féminicides ?
2: Alors, à partir des cinq cas que je présente dans le livre, j'essaie d'analyser. Donc, je présente d'abord comment ils ont été présentés. Donc, j'essaie de présenter les faits de manière la plus neutre possible. Je les raconte comme elles sont racontées dans les archives. Puis ensuite, j'essaie de les analyser en féministe pour essayer de voir ce qui fait commun et qui, à mon sens, permet de mieux saisir la dynamique féminicidaire et de résister. En particulier, j'ai identifié, donc je vous ai déjà parlé des disparitions, donc je n'y reviendrai pas, mais par exemple, j'ai identifié quelque chose qui est souvent peu saisi, c'est la question de la menace de mort. La menace de mort est un type de violence qui disparaît souvent parce que les femmes ont tendance à déclarer les violences les plus graves. Ça, c'est l'enquête Virage qui a permis de le montrer. Elles vont dénoncer par exemple les coups, les viols. Mais si on ne pose pas explicitement la question de la menace de mort, ces femmes ne vont peut-être pas le dire. Sauf qu'en réalité, cette menace de mort, elle permet de comprendre potentiellement et peut-être d'évaluer en partie le risque. Dans les archives que j'ai étudiées, cette menace de mort, elle est constante, elle est répétée, et même parfois elle s'accompagne du fait de montrer une arme. Je vais te tuer avec ce rasoir, je vais te tuer avec ce pistolet. Donc déjà, ça informe sur le fait que les hommes sont armés. Bon, aujourd'hui, normalement, on essaie de poser la question quand même de « savez-vous s'il est armé ?» Mais des fois, ça permet de dire « en fait, il a des moyens de pression sur moi ». Et ça permet aussi de montrer que parfois, il y a des scripts. C'est-à-dire qu'il y a des hommes qui ont déjà imaginé la manière dont ils allaient tuer les femmes. En leur roulant dessus avec une voiture, etc. Donc, en fait, en essayant de mieux saisir cette question de la menace de mort, de mieux qualifier cette menace de mort, pour moi, on a une manière de résister. Il faut aussi poser, du point de vue des proches, t'a-t-il menacé de mort ? Comment ? Il faut tout garder, en fait. Il faut garder les menaces, il faut garder leur verbalisation. Pour moi, ce moment de menace de mort, il a deux effets. Le premier, c'est que la victime sait qu'elle est tuable, elle a compris, donc elle commence à potentiellement se mettre en action. Et cette action, en fait... Donc c'est ce que j'ai appelé agentivité dans le livre. Agentivité, c'est la capacité d'agir. C'est un concept que j'emprunte à Judith Butler. Qu'est-ce que c'est l'agentivité ? C'est faire ce que je peux faire avec ce qu'on a fait de moi. Et pour moi, c'est très net de être une femme dans une société patriarcale, c'est pas pouvoir tout faire. C'est devoir se créer des marges parfois subalternes, souterraines, minimes. Cette agentivité, elle est importante parce que souvent, quand les victimes se mettent en action, c'est-à-dire qu'elles partent, elles dénoncent les violences, elles vont essayer de se défendre. Eh bien, c'est le moment où elle risque de se faire tuer. Donc, il faut s'intéresser à cette question des menaces de mort. Il faut aussi s'intéresser au moment où les victimes se mettent en action. Parce que pour moi, cette résistance collective, elle peut aussi se déployer dans le fait d'être attentif, immobilisable et alertable dans le moment où la victime va partir, dénoncer, résiste, essayer de résister à sa manière dans les marches qui sont les siennes. Voilà. Donc pour moi, il faut continuer un petit peu à être attentif. Bien sûr, il faut aussi continuer sans doute de mettre un peu de pression sur... dans ces mouvements sociaux, enfin en tout cas que ces mouvements sociaux continuent cette lutte, parce qu'on pourrait très bien se retrouver, comme Diana Russell en 1976, sans avoir l'historique et sans avoir les travaux d'Hubertine Auclert, sans avoir... et on pourrait se retrouver à nouveau dans 50 ans de rien sur le féminicide, il faut continuer en fait de faire circuler, de qualifier, de corriger aussi quand on n'est pas d'accord. Par exemple, on a eu donc deux phénomènes en France, là, deux faits sociaux. Une surveillante qui a été tuée dans le cadre de son collège. Il y a eu aussi donc une jeune lycéenne qui s'est fait tuer par un camarade. Ces deux faits n'ont pas été qualifiés féminicides. Pourtant, pour l'un, voilà, donc c'est une hypothèse, hein, parce qu'il faudrait que j'aille voir beaucoup plus les dossiers en détail pour le dire de manière affirmative, mais on avait quand même un lycéen qui était sans doute dans une... Il voulait avoir des relations avec cette jeune lycéenne, donc c'était un prétendant, hein, donc on rentre un peu dans cette logique-là. Ce féminicide est disqualifié parce que ce sont des personnes jeunes. Et pour le second, c'est cet étudiant qui a voulu tuer les surveillantes, il voulait tuer des femmes surveillantes. Il était vraiment dans une logique de misogynie. Et ça, c'est important de se dire aussi que ces femmes qui font des travaux voilà, de surveillance assez mal payées dans ces endroits et tout ça, peuvent être aussi des victimes ciblées parce qu'elles sont l'autorité. Et donc, ces hommes, ces jeunes hommes ne supportent pas l'autorité de ces femmes. Voilà, donc il faut pour moi continuer d'analyser, continuer d'utiliser la catégorie dans son plein potentiel féministe, ne pas s'en tenir à une dimension conjugaliste qui était la lecture du 19e. Voilà, ni passionnelle. Ni tolérable, parce que, donc pour le cas Quentin, c'est ce qui avait été dit, hein, un fait entre deux célébrités complètement droguées et tout ça. Oui, en fait, quand on lit le certificat médical de Marie Trintignant, on se rend compte de l'overkilling, hein, le surmeurtre. Et un phénomène aussi qui m'a beaucoup étonnée, c'est que Bertrand Quentin a replacé Marie Trintignant dans son lit. C'est un phénomène que j'ai dans mes archives. Ces hommes tuent ces femmes, les massacrent, et les remettent au lit comme si le lendemain elles vont se lever et qu'elles vont aller faire le café. Donc voilà, on se rend compte quand même qu'il y a des logiques qui sont similaires et on a des moyens d'analyser, donc il faut continuer à résister en analysant.
1: Et est-ce que tu continues, alors là tu viens de sortir ton livre Le Comment des Mortels, donc qui est vraiment sur cette socio-histoire du terme de féminicide, est-ce que tu continues à travailler en tant que politiste sur les féminicides? Est-ce que tu as d'autres projets sur le sujet?
2: Alors en ce moment j'ai deux projets. Le premier, il porte, donc c'est le projet que je fais actuellement, hein, qui porte plutôt sur des dispositifs expérimentaux de lutte contre les violences, mais par l'éviction des conjoints violents. Donc là, en ce moment, c'est la recherche que je mène. Et la deuxième,
1: en France, ça existe aussi en Espagne.
2: Il y a un dispositif expérimental en France. L'idée, c'est de savoir un peu quels sont ses effets. Est-ce qu'il fonctionne? Est-ce qu'il ne fonctionne pas? Qui on retrouve en fait dans ces auteurs? Quels sont les faits qui sont saisis? Donc ça, c'est le premier projet. Le second, c'est un projet du coup qui est toujours sur les féminicides, mais cette fois-ci, j'ai vraiment envie de m'intéresser aux féminicides contemporains. Et en particulier, j'aimerais bien faire la suite de cette histoire, c'est-à-dire qu'aujourd'hui, je sais que cette notion a circulé jusqu'à la France. Par exemple, je ne sais pas exactement ce qui se passe entre l'Amérique latine et l'Espagne ou l'Italie pour que ça nous arrive, et surtout, mieux comprendre comment concrètement ce phénomène s'est installé. Donc un petit peu aller comparer en Italie, en Espagne, en Belgique, en France, ce qui conduit à analyser qu'est-ce qu'on analyse, qui on compte, quelle politique publique, mais aussi peut-être sans doute, la Belgique a bougé, a fait passer une loi. Comment ça se fait qu'en France, nous, finalement, la réponse a été plutôt non sur la loi. En Italie, il y a une loi qui est en train d'être discutée, mais compte tenu du gouvernement, quelle est la loi qui va être passée? Comment est défini le féminicide? Est-ce que ce féminicide peut être utilisé à des fins racistes? C'est une question. Donc voilà, c'est plutôt un petit peu sur l'analyse, un petit peu de ce problème public émergé en comparatif, mais sur du contemporain.
1: Merci beaucoup d'être passé en plateau. C'était un plaisir de te recevoir pour discuter de tes recherches. Donc, c'est une adaptation d'une thèse. La thèse, c'était « Quand il n'y a pas mort d'homme ». Et le livre, donc, c'est ton dernier ouvrage qui s'appelle « Le commun des mortels, faire face au féminicide ». Et c'est publié aux éditions Divergence.

Vous êtes toujours sur Fréquence Paris Pluriel et vous écoutez Les Oreilles Loin du Front. Alors pour l'heure, l'émission est terminée. On se retrouve la semaine prochaine, même heure, même antenne. Et d'ici là, restez sur Fréquence Paris Pluriel 106.3.

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1: 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À l'occasion de la journée de l'Europe du 9 mai, commémorant la déclaration Schuman du 9 mai 1950, nous vous proposons de réécouter notre émission intitulée « Europe et citoyenneté », réalisée le 13 mai 2014. Une émission déjà ancienne donc, mais qui reste d'actualité dans la mesure où elle présente le fonctionnement des différentes institutions européennes et la question des services publics au niveau européen. Bonne écoute.
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0: 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Rendez-vous citoyens. Une émission tous les deuxièmes mardis de chaque mois, 18h-19h. Une émission qui s'intéresse aux collectifs, personnes, associations, engagées souvent au niveau local sur les enjeux de transformation sociale. Aujourd'hui, on ouvre notre échange sur le titre « Europe et citoyenneté ». On ouvre donc les horizons, on va vers l'Europe, mais l'Europe nous concerne aussi au niveau local. Pour parler de tout ça, on est avec Jean-Claude Boual. Bonjour Jean-Claude.
1: Bonjour.
0: Jean-Claude Boual, alors ancien permanent syndical de CGT pendant 20 ans, secrétaire général de la Fédération de l'équipement et de l'environnement, membre de la commission exécutive et par la suite, c'est là-dessus qu'on va vous titiller, au sein du ministère de l'équipement chargé de mission sur les services publics et l'Europe sociale. Et aujourd'hui, on va le rajouter, membre aussi du CAC, oui. Collectif des associations citoyennes.
1: Parce qu'aujourd'hui, en retraite.
0: Voilà. Bon, mais est-ce que c'est bien résumé? Et qu'est-ce que vous retenez dans tout ça, pour vous-même?
1: Mais moi, je retiens, par rapport à mon activité sur les questions européennes, un travail important sur l'intérêt général, les services publics, avec tout ce que ça entraîne du point de vue à la fois difficulté à faire comprendre les choses, parce que nous sommes 28 pays et que c'est forcément un peu difficile puisque les cultures sont très différentes au niveau des différents pays européens, quelque chose de passionnant. Et aussi de grandes capacités d'intervention de la part des citoyens si on s'empare réellement de tout ce que nous permettent les institutions communautaires. Contrairement souvent à ce qu'on prétend, comme quoi l'Europe serait très éloignée des citoyens.
0: C'est ça, c'est ce que vous m'aviez dit en préparant l'émission. Il y a quand même des possibilités d'agir sur l'Europe, sur les décisions européennes.

0: Donc, vous avez travaillé au ministère de l'Équipement, chargé de mission sur les services publics et l'Europe sociale. Donc, on a plein de questions à vous poser pour essayer d'y voir clair sur les institutions européennes. Commençons par le Conseil européen. Donc, on parle du Conseil des chefs d'État et de gouvernement. C'est bien ça?
1: Alors, oui. Disons qu'il y a deux conseils au niveau européen. Il y a le Conseil européen qui est composé des chefs d'État et de gouvernement.
0: Donc président, parce qu'en France il y a un président, mais il y a des pays où il n'y a pas de président, donc à ce moment-là c'est...
1: Non, même quand il y a des présidents, c'est compte tenu de ce qu'est notre constitution, que pour la France c'est le président qui participe à ce conseil-là. Pour tous les autres pays c'est le Premier ministre, ou la chancelière par exemple pour l'Allemagne, qui est l'équivalent du Premier ministre chez nous. Voilà, mais ça c'est parce que notre constitution donne au président des prérogatives particulières que n'ont pas les autres présidents des pays de l'Union européenne, ou que n'ont pas les rois, puisqu'il y a quand même 8 ou 9 royaumes dans l'Union européenne.
0: Eh bien, donc il n'y a pas d'autres représentants, il y a un représentant par État au niveau du Conseil, soit le président, soit le chef de gouvernement.
1: Il y a un représentant, le président pour la France, le chef de gouvernement pour les autres pays, sauf quand en France nous sommes en cohabitation, où là, le président et le Premier ministre vont au Conseil européen. C'était le cas avec Chirac, Jospin, ils y allaient tous les deux. D'accord. Et ce conseil a été en fait institué en 1979 à la demande de Giscard d'Estaing, quand le Parlement a été élu au suffrage universel, parce que Giscard d'Estaing ne souhaitait pas que le Parlement soit élu au suffrage universel, parce qu'il craignait que ses prérogatives de chef d'État diminuent au bénéfice du Parlement européen. Et donc il a obtenu la création de ce Conseil européen qui est resté informel jusqu'au traité de Lisbonne, qui est entré en vigueur en décembre 2009. Et aujourd'hui, ce Conseil européen est institutionnalisé, se réunit régulièrement, à un président, et c'est lui qui donne des impulsions politiques et qui prend les grandes décisions politiques au niveau européen, désigné par l'ensemble des chefs d'État et de gouvernement pour présider ce Conseil.
0: Donc le Conseil, est-ce que les présidents et chefs d'État du Conseil sont le temps de leurs mandats nationaux au Conseil européen ?
1: Ah ben oui, bien sûr. Et puis après, ça sera son successeur ou sa successrice qui ira à sa place. Voilà. Et il y a un deuxième Conseil, qui est le Conseil des ministres, qui est organisé, lui, de façon en formation spécialisée, un conseil des ministres des Transports, un conseil des ministres Ecofin, c'est-à-dire Économie et Finances, un conseil des ministres Environnement, qui est co-législateur avec le Parlement au niveau européen.
0: Et là, on retrouve les ministres de chaque État national.
1: On retrouve le ministre de chaque État, effectivement, le ministre du secteur spécialisé.
0: D'accord. Mais alors...

0: vous me disiez en même temps, ça ne représente pas forcément ce qu'on pourrait penser comme étant un gouvernement, même s'il y a des chefs d'État, des chefs de gouvernement à l'intérieur du Conseil européen. Mais finalement, ce qui pourrait ressembler ou ce qui pourrait penser que c'est une sorte de gouvernement, c'est plutôt la Commission. Et alors la Commission, comment elle se forme, la Commission européenne ?
1: Alors, au niveau gouvernement, il y a une ambiguïté sur le Conseil européen, puisqu'il donne des grandes impulsions politiques. Mais effectivement, le gouvernement, ça serait plutôt la Commission, qui à la fois a un rôle de, comme on dit, gardienne du traité, c'est-à-dire qu'elle est chargée d'appliquer le traité de l'Union européenne.
0: Le dernier traité en cours, parce qu'on verra qu'il y en a eu beaucoup, on y reviendra.
1: Celui de Lisbonne, de 2009. Et elle est l'exécutif, donc elle est chargée de mettre en œuvre les décisions législatives qui sont prises par le Parlement et le Conseil des ministres, et puis les décisions éventuellement politiques qui sont prises par le Conseil européen des chefs d'État et de gouvernement. Ah. Et cette commission est constituée de commissaires, un par État membre. Désignés sur proposition des gouvernements de chaque État membre, investis, auditionné puis investi par le Parlement européen, qui peut aussi destituer la Commission.
0: Très bien. Donc, le Conseil européen, chaque membre du Conseil européen, enfin, les États membres, chaque gouvernement présente un commissaire pour son État.
1: En fait, c'est un tout petit peu plus compliqué que ça.
0: Ça se passe par étapes.
1: Il y a une première étape qui est la désignation du président de la Commission.
0: Oui.
1: Cette désignation se fait après une discussion, une négociation au sein du Conseil européen, donc chefs d'État et de gouvernement, qui se mettent d'accord sur un nom. Alors, le traité de Lisbonne, maintenant, dit que pour le président de la Commission, on doit tenir compte du résultat des élections au Parlement européen. Ça sera normalement quelqu'un qui sera issu du parti qui aura le plus de députés au Parlement européen suite aux élections. Président est auditionné par le Parlement et confirmé par le Parlement.
0: Voilà, le Parlement éventuellement peut le refuser, comme il peut refuser chaque commissaire.
1: Absolument, le Parlement peut récuser effectivement le président de la Commission.
0: S'est passé rarement, ça, je crois. Ça arrive qu'ils refusent des commissaires présents.
1: Des commissaires, oui. Du président, non. D'accord. Mais des commissaires, oui. Ça s'est déjà produit en 2005, notamment, où il y a eu un commissaire présenté par l'Italie qui a été récusé parce qu'il avait eu des propos homophobes et limite racistes.
0: Donc la commission émane des représentants de chaque État, proposés par les gouvernements de chaque État, validés par le Parlement.
1: Oui.
0: Et c'est la commission qui a un rôle de préparation des lois.
1: Alors la commission, elle a l'initiative. Elle a le monopole, sauf dans le domaine de la défense et des traités internationaux, mais elle a l'initiative pratiquement dans tout le domaine législatif de la proposition de loi, c'est-à-dire des directives et des règlements, puisque les lois européennes s'appellent directives et règlements.
0: Ah, c'est bien, il faut le noter. Hein. Les lois européennes s'appellent directives et règlements.
1: Et donc c'est la commission qui doit proposer un projet au Conseil des ministres et au Parlement. Et si la Commission ne propose pas de projet, il n'y a pas de texte, parce que ni le Parlement ni le Conseil n'ont le droit d'initiative. C'est un monopole de la Commission sur tout ce qui est marché intérieur, tout ce qui est prérogative communautaire.
0: Ce qui peut poser quelques problèmes, ce qui limite un peu les possibilités aussi du Parlement, voire du Conseil.
1: Ce qui limite effectivement les prérogatives du Parlement, voire du Conseil, donc du législateur, mais en même temps, si on compare avec la France, le Parlement, les parlementaires ont bien le droit d'initiative législative, mais quand on regarde le nombre de lois d'origine parlementaire, c'est-à-dire de propositions de lois qui sont votées par le Parlement, on s'aperçoit que c'est quand même très peu nombreux comparativement aux projets de loi proposés par le gouvernement.
0: Très bien. Donc c'est la Commission qui a le rôle de proposer les lois. Ces lois qui sont donc votées par le Parlement.
1: Ces lois qui sont votées par le Parlement et par le Conseil des ministres, les deux.
0: Conseil des ministres vote aussi.
1: Absolument, les deux, ils sont co-législateurs ensemble à égalité. Et ils doivent se mettre d'accord ensemble, selon une procédure où il y a trois lectures, si vous voulez, dans chaque cas, une procédure qui est définie par les traités, qui est très claire, et le Parlement et le Conseil des ministres doivent se mettre d'accord pour qu'une proposition de directive ou de règlement soit adoptée. Alors bien sûr, le Parlement peut amender, le Conseil des ministres peut amender, et s'ils ne se mettent pas d'accord, il n'y a pas de loi.
0: C'est dans ce sens-là que tu me parlais, Jean Poitou. Allons-y. C'est dans ce sens-là que tu me disais que le Conseil pouvait être envisagé aussi comme un Sénat. C'est-à-dire que, en fait, entre Parlement et Conseil, il y a un va-et-vient des textes présentés par la Commission, comme un peu il y a un va-et-vient des textes en France entre le Parlement et le Sénat.
1: Absolument, il y a une navette, comme on dirait en France, entre le Parlement et le Conseil des ministres, un peu comme il y a une navette entre l'Assemblée nationale et le Sénat en France, effectivement.
0: Est-ce qu'il y en a un plus fort des deux ?
1: Non, il n'y en a pas un plus fort des deux.
0: Le Conseil n'a pas le dernier mot ?
1: Le Conseil n'a pas le dernier mot. Dans 95% des cas, sauf dans le domaine de la défense, mais le Conseil n'a pas le dernier mot. Et je le répète, si le Conseil et le Parlement, le Conseil des ministres donc, et le Parlement ne se mettent pas d'accord, il n'y a pas de texte. Donc ils doivent se mettre d'accord, comme le Sénat et l'Assemblée nationale doivent se mettre d'accord sur le même texte pour que la loi soit votée.
0: Mais en même temps, on peut le dire tout de suite, il n'y a pas beaucoup d'opposition entre le Parlement et le Conseil. En tout cas, politiquement, jusque-là, l'Europe est finalement monocolore, relativement au niveau des majorités.
1: Alors, oui, mais c'est plus compliqué que ça. Parce qu'effectivement, aujourd'hui, nous avons un Parlement dont le premier parti est le Parti populaire européen. Donc, c'est un parti de droite, conservateur, etc. C'est lui qui est le premier parti au sein du Parlement européen. Vraiment. Si le Parti socialiste arrivait devant le PPE, ça serait une première, c'est la première fois que ça arriverait depuis 79, qu'a été instaurée l'élection du Parlement au suffrage universel. Et le Conseil des ministres est aussi majoritairement à droite parce que la majorité des gouvernements des États membres sont des gouvernements à majorité plutôt à droite.
0: C'est là où on voit que les élections nationales rejoignent les élections européennes et qu'il y a un jeu là entre les élections nationales et les élections européennes. En fait, les deux ont un rôle. Les deux ont un rôle sur le développement de l'Europe.
1: Absolument, parce que si on avait des majorités, des gouvernements majoritairement à gauche, on aurait un Conseil qui serait majoritairement à gauche. Alors, je ne sais pas ce que ça donnerait sur le plan politique, mais enfin, on aurait une autre couleur politique. Et si le Parti socialiste arrive devant le PPE, on aura un gouvernement, un Parlement qui sera plutôt à gauche. Mais au sein du Parlement, comme il n'y a aucun parti qui n'a la majorité absolue à lui tout seul, il y a toujours des négociations, et notamment toujours des négociations entre les deux principaux partis au sein du Parlement, c'est-à-dire le PPE et le Parti socialiste, qui doivent se mettre d'accord pour dégager des majorités. Et les majorités se dégagent sur chaque texte, voire sur chaque article d'un texte particulier, d'une directive ou d'un règlement. Il n'y a pas de majorité systématique, ça se fait au cas par cas.
0: Beaucoup d'amendements, alors.
1: Au coup d'amendement sur le texte global, bien entendu.
0: On peut indiquer au passage qu'au Parlement, donc il y a le groupe PPE, il y a le groupe socialiste, il y a un groupe qui représente plus ou moins les communistes,
1: oui,
0: il y a un groupe vert.
1: Oui, il y a un groupe libéraux.
0: Oui.
1: Voilà. Et il y a deux groupes, enfin il y avait des groupes d'eurosceptiques, mais très marginaux. Par contre, l'extrême droite, c'est-à-dire Marine Le Pen, n'avait pas de groupe parce qu'elle n'a pas réussi à avoir d'alliance sur ses propositions.
0: Avec les eurosceptiques. Ouais. Et chacun de ces groupes a en réserve un possible président de commission, sachant que s'ils arrivent premiers aux élections, ça sera celui-là qui mettra en avant. Chaque groupe qui se présente a possiblement un président de commission.
1: Ça c'est neuf parce que c'est vrai depuis le traité de Lisbonne, puisque le traité de Lisbonne dit qu'on doit tenir compte du résultat des élections au Parlement européen.
0: Et au passage, m'avait indiqué que le président de conseil, une fois qu'il est agréé, représente le pays dont cette personne émane.
1: Non, parce que la commission, c'est un collège. Et les commissaires ne représentent pas leur gouvernement. Ils font un serment d'ailleurs comme quoi ils traiteront de l'intérêt général communautaire, qu'ils ne recevront de directives de personne et pas de leur gouvernement et pas de leur pays d'origine. Mais effectivement, le président de la commission, c'est le commissaire qui est désigné par son pays d'origine.
0: Très bien. Un tout petit mot, représentation permanente, ça veut dire quoi ?
1: Alors, représentation permanente, c'est d'une certaine façon l'ambassade du pays auprès de l'Union européenne. La représentation permanente de la France, c'est l'ambassade française auprès de l'Union européenne à qui le gouvernement français donne les instructions pour les négociations des directives, des règlements et tous les problèmes de politique européenne. Donc c'est le représentant permanent, l'ambassadeur avec ses services, bien entendu, qui négocie tous ces textes-là au niveau européen. Et il y a une représentation permanente pour chaque pays, bien entendu. Et les représentants permanents se réunissent toutes les semaines sur tous les sujets d'actualité et prennent des décisions et préparent le travail du Conseil des ministres, notamment.
0: Très bien. Est-ce qu'ils ont des liens aussi avec le Parlement ?
1: Ils ont quelques liens avec le Parlement, mais le gouvernement, les gouvernements nationaux, théoriquement, ne peuvent pas donner de directives aux parlementaires, puisque les parlementaires sont élus au suffrage universel. Et donc, ils sont parfaitement libres, ils représentent les citoyens. Alors que la représentation permanente, c'est un service du gouvernement français à Bruxelles, puisque c'est une ambassade.
0: Donc, les représentations permanentes sont plutôt en lien avec le Conseil européen ?
1: Oui, et ça, elles ont été faites pour ça, parce qu'au départ, à l'origine de la construction européenne, le seul législateur, c'était le Conseil des ministres. Et le Parlement n'avait pas de prérogatives. C'est au fil des
0: quand
1: traités...
0: Quand tu dis Conseil des ministres, c'est le Conseil européen.
1: Non, c'est le Conseil des ministres.
0: Ah, de
1: transport...
0: Conseil
1: des ministres.
0: D'accord.
1: Voilà.
0: Oui.
1: Voilà, alors, bon...
0: On a compris. C'est, chaque ambassade s'adresse à chaque Conseil des ministres sur les thèmes qui... sujet d'actualité. Si on traite d'équipement, l'ambassade aura préparé...
1: Si on traite de l'équipement, il y a une proposition de la Commission, c'est examiné au sein du ministère de l'équipement, qui est le ministère pilote. Il y a une réunion... Je vous décris comment ça se passe en France. Une réunion interministérielle avec tous les ministres concerné dans un service qui s'appelle maintenant le secrétariat général des affaires européennes, le SGAE, comme on dit dans notre jargon.
0: Là, au niveau national.
1: Et qui maintenant a été rattaché directement, donc qui n'est plus auprès du Premier ministre, mais auprès du Président de la République. C'est dans ce service-là, le SGAE, qu'est fait l'arbitrage interministériel et qui est défini la position de la France. La position de la France est envoyée comme instruction à la représentation permanente, et la représentation permanente négocie avec ses collègues représentation permanente la position et le texte qui sera examiné en dernier ressort par le Conseil des ministres.
0: On a suivi. La Cour de justice européenne, la justice est à sa place aussi en Europe ?
1: Alors, c'est à mon avis la quatrième grande institution communautaire dont on parle très peu en général et qui pourtant joue un rôle essentiel parce que, en dernier ressort, c'est elle qui dit le droit au niveau européen. Et c'est même la juridiction dans son domaine de compétences suprême au niveau de l'Union européenne. En France, on dit que le Conseil d'État pour les droits administratifs ou la Cour de cassation pour le droit privé sont les juridictions suprêmes. En fait, c'est pas vrai, c'est la Cour de justice européenne. Parce que quand il y a le droit communautaire primant sur le droit national, puisque c'est un traité international, effectivement, ça remonte souvent dans les domaines qui concernent l'Union européenne au niveau de la Cour de justice. Et quand il y a carence, par exemple, du législateur, ce qui a été le cas, par exemple, sur les services publics, c'est la Cour de justice qui, à partir d'affaires qui lui sont soumises, de plaintes qui sont déposées des entreprises ou des citoyens, ça dépend, ou des questions jurisprudentielles qui sont posées par la justice d'un État membre, dit et même fait le droit au niveau communautaire. Et donc, elle a un rôle très, très important parce que c'est elle le juge suprême.
0: Tu as évoqué service public, on va y revenir. Comment on peut initier un certain nombre de propositions à ce niveau-là sur la question des services publics qui reviennent dans le débat national mais qui sont traités aussi au niveau européen. Tu l'as évoqué, on va digérer tout ça d'abord avec HKL et Saltimbanque, on lâche rien.

0: On est avec Jean-Claude Boual, ancien permanent syndical de la CGT, secrétaire général de la Fédération de l'équipement et de l'environnement, membre de la commission exécutive et, pour ce qui nous intéresse aujourd'hui, qui a été au ministère de l'équipement chargé de mission sur les services publics et l'Europe sociale. On a déblayé le terrain en essayant de comprendre quelle place avait chaque institution au niveau européen, le Parlement, la Commission, le Conseil, voire la représentation permanente et la Cour de justice européenne. Jean-Claude, le départ, c'est le traité de Rome ?
1: Non, le départ, c'est le traité sur la CECA, la Communauté européenne du charbon et de l'acier, 1951.
0: Donc c'est essentiellement un accord industriel ?
1: C'est un accord industriel, mais où il y avait déjà une haute autorité qui est l'ancêtre de la Commission, et qui était d'une certaine façon plus démocratique qu'aujourd'hui, parce que dans cette haute autorité, il y avait deux syndicalistes.
0: Ah.
1: Qui ont été évacués, si j'ose dire, en 1957, quand est entré en vigueur le traité de Rome, qui, lui, a créé la communauté européenne, la communauté économique européenne.
0: Mais juste un point, pourquoi il n'y aurait pas des syndicats, puisque c'est chaque pays propose son commissaire. Il ne propose jamais de syndicalistes.
1: Alors, il y a eu des commissaires d'origine syndicaliste, notamment désignés par l'Allemagne. Mais la tradition française et le regard du gouvernement et du politique et du patronat en France sur les syndicats n'est pas de même nature qu'en Allemagne. Et jusqu'à présent, la France n'a jamais désigné un syndicaliste comme commissaire européen.
0: N'a jamais proposé au Parlement de retenir un commissaire syndicaliste.
1: C'est arrivé avec l'Allemagne.
0: Très bien.
1: Et notamment... il y a souvent beaucoup plus, par exemple en Italie, en Portugal ou même en Espagne, même en Allemagne, des députés qui sont d'origine de militants syndicalistes. En France, c'est quand même vraiment très très rare.
0: Donc après le traité de Rome, l'acte unique en 85, Maastricht en 92. Maastricht, c'est quoi ? C'est essentiellement la monnaie ?
1: Mais d'une certaine façon, le grand tournant de la construction européenne par rapport au traité d'origine 1957, traité de Rome, c'est vraiment l'acte unique. Parce que là, on passe d'une conception de la construction d'un marché commun, où certes, il n'y avait pas de droit de douane, mais où les marchés étaient quand même essentiellement organisés au niveau national, à la volonté d'organiser un marché sur tout le territoire européen, avec la même législation. Et c'est vraiment un saut qualitatif très important. Et d'une certaine façon, la monnaie unique est le prolongement de l'acte unique. Et Maastricht est d'une certaine façon, de mon point de vue, le prolongement de l'acte unique.
0: L'acte unique, c'est l'ouverture des frontières, alors ?
1: C'est pas l'ouverture des frontières.
0: Au niveau des marchandises ?
1: C'est plus que ça, c'est le même marché sur tout le territoire européen.
0: On peut vendre partout ?
1: On peut vendre partout avec la même réglementation. Et une harmonisation théoriquement de cette réglementation.
0: D'où le prolongement logique de faire une monnaie unique. Avec Maastricht.
1: Traité de Maastricht. Et comme le traité de Maastricht n'avait pas vraiment traité des institutions, puisque en même temps qu'il y avait eu ces traités-là, il y a eu élargissement de l'Union européenne. Puisque l'Union européenne a commencé à 6, puis en 72, on était 9. Puis 80, 84, élargissement à la péninsule ibérique et à la Grèce, donc 12, puis après 15, puis après les 10, 24, et maintenant 28. Donc Maastricht, on passait, il y avait déjà eu plusieurs élargissements, et il y avait un problème de fonctionnement des institutions qui avait été prévu pour 6.
0: D'où Amsterdam ?
1: D'où le traité d'Amsterdam, théoriquement, qui n'a pas réglé les problèmes des institutions. Et comme le traité d'Amsterdam n'a pas traité les problèmes des institutions, on a remis...
0: Traité de Nice.
1: On a remis ça au traité de Nice, si je peux dire, qui n'a pas non plus traité correctement le problème des institutions.
0: C'est-à-dire l'organisation des instances de pouvoir, de ce qu'on a parlé avant, commission, parlement, conseil...
1: Tout ça, voilà. Donc ça n'a pas été traité correctement, donc ni au traité de Nice, d'où mise en place de la convention et projet de traité constitutionnel, qui a été rejeté effectivement suite au référendum en France et aux Pays-Bas. Et compte tenu de ce rejet, il y a eu une nouvelle conférence intergouvernementale en 2007, et ça a abouti au traité de Lisbonne qui est entré en vigueur au 1er décembre 2009.
0: Alors traité, on dit budgétaire un peu ?
1: Alors après, le traité budgétaire, c'est autre chose, c'est un traité spécialisé, hors traité de Lisbonne, pour... mettre en place théoriquement une solidarité au sein de l'Union européenne sur les problèmes budgétaires et en fait qui aboutit, compte tenu de ce qu'est le fond rigueur du traité, à les politiques de rigueur et de diminution de la dépense publique.
0: Alors si on n'a pas mis ni en place correctement les institutions à Amsterdam ni à Nice, comment on fonctionne avec quelle institution? On en a parlé avant, on fonctionne quand même avec un ensemble d'institutions, trois principales. Elles sont arrivées comment, au fur et à mesure, des traités?
1: On fonctionne avec des institutions dont la matrice est le traité de Rome, en définitive, avec une commission, qui est un organe supranational, un collège, et sans qui il n'y aurait pas de construction européenne, puisque c'est elle qui a le monopole de la proposition.
0: Des lois.
1: Un Parlement européen qui est élu au suffrage universel depuis 1979, et qui, chaque fois qu'il y a eu des traités depuis 1979, un peu l'acte unique, un peu plus Maastricht, encore plus à Amsterdam, puis un peu plus encore à Nice, et surtout depuis Lisbonne, a des prérogatives beaucoup plus importantes en tant que co-législateur, y compris sur le budget, sauf sur les recettes. Il ne peut pas lever d'impôts, par exemple, le Parlement européen.
0: Ce que tu me disais, c'est que chaque traité annule l'autre. Le dernier traité prend la place de l'autre.
1: Chaque traité amende l'autre et le modifie.
0: Donc c'est le dernier qui est en vigueur.
1: Eh bien, c'est le
0: on n'a plus besoin d'aller se référer à l'ancien.
1: On n'a plus besoin d'aller se référer au traité de Rome, mais il y a des articles qui n'ont pas été modifiés depuis le traité de Rome.
0: D'accord, mais on les retrouve tous dans le traité de Lisbonne.
1: Dans le traité de Lisbonne, bien sûr.
0: Tout ce qui est dans Nice est dans Lisbonne, tout ce qui est dans Maastricht est dans Lisbonne.
1: Oui, avec des modifications.
0: Avec des amendements.
1: Avec des amendements.
0: Avec une, voilà. Est-ce que c'est un enrichissement, les amendements?
1: Théoriquement, oui. Après, de fait, on peut discuter parce qu'il y a un certain nombre de dispositions qui posent des problèmes. Mais en même temps, quand on regarde les traités, on pourrait avoir des politiques très différentes avec les traités tels qu'ils sont. Et il faut bien voir que c'est un problème politique. On a une politique d'austérité de droite aujourd'hui, parce qu'on a des gouvernements de droite, majoritairement de droite, et qu'on a un Parlement qui est dominé par un parti de droite.
0: – Ce n'est pas les institutions qui obligent à cette politique. –
1: Les institutions n'obligent pas à cette politique. On pourrait avoir des politiques différentes avec ces institutions-là si on avait des majorités différentes.
0: – D'ailleurs, tu as travaillé donc sur les services publics et l'Europe sociale, et donc tu disais que dans chaque traité, il y a eu des petites avancées malgré tout, il y a des freins.
1: C'est-à-dire, l'exemple des services publics est intéressant. Alors, je vais essayer d'être bref et clair, parce que c'est quand même très compliqué, 20 ans. On a à la fois eu une politique de libéralisation des services publics, notamment des services publics dits de réseau, c'est-à-dire les transports, l'électricité, la poste, les télécoms, parce qu'il fallait construire le marché intérieur avec la même réglementation sur tout le territoire européen, notamment. Et puis, dans les années 80, il y a eu l'idéologie néolibérale qui a pris le pas sur toute autre forme de pensée économique. Donc, libéralisation. Mais en même temps qu'il y avait libéralisation, les batailles qui ont été menées au niveau européen, compris avec la CES, donc la Confédération européenne des syndicats, la société civile, toute une série d'ONG, le Comité européen de liaison sur la surveillance générale, qui a joué un rôle tout à fait central et essentiel sur ces questions-là, on a obtenu des missions de service public dans chaque directive de libéralisation, que ne mettent pas forcément en œuvre les États. La France n'applique pas complètement les obligations de service public dans l'électricité ou dans les télécoms, par exemple.
0: – Et là, on ne peut pas les attaquer ?–
1: Elle devrait être poursuivie devant la Cour de justice, effectivement, pour non-application correcte de ces directives-là. Mais on a eu un processus de libéralisation qui s'est poursuivi avec, malgré tout, des obligations de service public ou de service universel. –
0: C'est ça, ça devient privé, mais il y a des obligations maintenues. – Il y a des obligations,
1: pas forcément privées. Pas forcément privé.
0: Mais on peut rappeler le service public, le concept de service public, c'est continuité, égalité d'accès, universalité des services.
1: Et non-discrimination.
0: Et non-discrimination. C'est ça, on habite au fin fond de l'Ardèche, on a son électricité, on n'est pas coupé pour un oui, pour un non. Et qu'on ait ce qu'il faut ou pas, on bénéficie de soins.
1: Théoriquement, oui, c'est ça.
0: C'est ça.
1: C'est ça. Ça. Alors après, il y a les problèmes d'application. On peut longtemps discuter sur comment ça a évolué et comment les politiques d'austérité sont en train de remettre en cause les services publics. Enfin, il y a toute une série de questions très concrètes qui sont posées.
0: As-tu m'indiqué une petite anecdote? La Commission a freiné des deux pieds, là, dès Amsterdam, a bloqué pendant dix ans des initiatives autour des services publics dans leur application.
1: Oui, parce que...
0: Avec une argutie assez litigieuse.
1: Mais oui, parce que... les débats qu'il y a eu au niveau communautaire, les actions, société civile, syndicats, etc., ont abouti à ce que, dans le traité d'Amsterdam, on a ajouté un amendement, un article spécifique sur les services d'intérêt économique général, reconnaissant le rôle important de ces services pour la cohésion sociale, territoriale de l'Union européenne. Et même, les services publics ont été qualifiés de fondement du modèle social européen et de la civilisation européenne, dans les textes, y compris de la Commission.
0: Là, ça, la Commission, ça n'a pas plu, là.
1: Ça, c'était des... disons, un texte général. Mais ça, effectivement, le traité de d'Amsterdam n'était pas sec, que la Commission disait, mais cet article-là, il ne permet pas de faire de droit, donc c'est un article générique de déclaration, mais on ne l'utilisera pas.
0: On ne l'utilisera pas parce qu'il n'y a pas de date, parce notamment.
1: Non. Là, voilà, au niveau d'Amsterdam, c'est parce qu'il n'y a pas de date. Et le débat s'est poursuivi au niveau des traités. Il y a eu des avancées dans la Charte des droits fondamentaux, puis dans la Charte des droits fondamentaux, on reconnaît dans l'article 36 le droit d'accès aux services d'intérêt économique général, donc le droit d'accès aux services publics.
0: Voilà, alors une petite argusée, c'est qu'en Europe, on dit le droit d'accès aux services d'intérêt économique général. Oui. Il y a déjà quand même l'idée d'économique, alors qu'en France, c'est vraiment service public.
1: Oui, mais il y a des services publics économiques. On paye de l'électricité, oui. C'est ça que ça veut dire.
0: Oui, mais on est d'accord avec. Aussi. On avait parlé avec Didier Minot du collectif des associations citoyennes. Il disait que cet aspect d'économie de l'intérêt général. Peut poser de temps en temps
1: il y a une
0: un
1: tendance,
0: petit problème.
1: Compte tenu de ce qu'est la réglementation communautaire, les traités et l'orientation politique de l'Union européenne, effectivement, décide de tout faire passer dans le secteur marchand, dans le secteur économique, voilà. Et dans la concurrence.
0: Donc il y a intérêt général, mais économique quand même. Alors, c'est un tout petit peu moins clair que service public à la française.
1: C'est pas tout à fait la même notion, effectivement. Mm-hmm. Est-ce que c'est moins clair? C'est pas sûr.
0: C'est pas sûr.
1: C'est pas sûr, c'est parce que bon, c'est pas toujours très clair non plus les services publics à la française. Donc ça, c'est, il faudrait une ou deux émissions sur les spéciales.
0: Alors ce qui est important aussi, c'est de dire que ces propositions, ces chartes de droits de services publics qui sont proposées dans les différents traités, c'est des protocoles, mais ils ont pas valeur de loi. Il faut encore que ça passe par le biais d'une directive, on a dit, puisque c'est le terme pour la loi en Europe, et donc voté par le Parlement.
1: Oui, parce que alors... Il y a eu, je disais, droit d'accès.
0: C'est dans le traité, mais ça ne veut pas dire qu'on a le droit de l'appliquer tout de suite. Il faut que ça soit voté par le Parlement.
1: Il y a eu des choses donc, dans la Charte des droits fondamentaux. Et puis dans le traité de Lisbonne, il y a eu également des avancées sur le plan des textes du traité, puisqu'il y a eu un protocole qui définit les grands principes de services publics au niveau européen, sur l'égalité de traitement, etc., le rôle des consommateurs, continuité, non-discrimination, etc. Bon. Et puis un article... qui a modifié l'article qui avait été introduit au traité d'Amsterdam, qui permet de faire une législation et qui doit obliger la Commission à faire des propositions pour une législation, pour une conception européenne de services publics. Et c'est là que la Commission a dit, mais certes, il y a cet article-là, il est certes à l'indicatif, on doit bien faire une proposition, mais comme il n'y a pas de date, on a le temps. Et depuis 2009, la Commission s'est toujours refusée de faire une proposition par rapport aux services publics, considérant que ce n'était pas utile et que les États membres n'en voulaient pas.
0: Le rapport de force, c'est quand même... Il y a un rapport de force par rapport aux gros pays, puisque, il faut le dire, plus on est gros, plus on a de représentants au Parlement, par exemple.
1: Oui. Déjà mais on a toujours qu'un... Aujourd'hui, on n'a toujours qu'un seul commissaire.
0: Hein. On a quand même qu'un seul commissaire. Alors d'où vient quand même le poids, finalement, des gros pays économiques
1: Mais le poids économique, le poids démographique. Parce que le nombre de parlementaires de chaque pays est calculé selon le poids démographique de chaque pays, avec un minimum de 6 députés pour les petits pays, Malte, la Slovénie, le Luxembourg, et le maximum de 99 pour l'Allemagne, qui est le pays le plus...
0: On va y venir dans deux minutes, et 75 pour la France, ou 74
1: 74 pour la France. Voilà.
0: Donc, est-ce que j'ai bien compris, les traités, c'est un cadre, mais ce n'est pas des lois.
1: Le traité... C'est un cadre, mais ce n'est pas des lois. mais c'est ce qu'on appelle le droit primaire, et c'est quand il y a un problème, par exemple juridique, pas clair à travers une directive et tout, la Cour de justice se réfère au traité et interprète le traité.
0: Donc à partir du traité, il faut que ça descende à travers des directives et un ensemble de choses.
1: Absolument.
0: Au Parlement.
1: C'est-à-dire que la Commission, à partir du traité, s'appuie sur un article du traité et fait une proposition de directive ou de règlement. Et qui est adopté.
0: Directive-règlement, c'est la loi en Europe.
1: C'est la loi adoptée par le Parlement et le Conseil conjointement.
0: Très bien. Bien. Gabriel, tu viens à un point nommé, Fatal Picard, si tu veux bien, le combat ordinaire, parce qu'on a besoin de digérer là.
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0: On continue, on a beaucoup de choses à dire. L'Europe est citoyenneté. Oui, alors les élections européennes, en fait, Jean-Claude, c'est important. Par exemple, par rapport à l'accord de libre-échange, là, ce qu'on appelle aussi TTIP ou TAFTA.
1: Oui, c'est même essentiel parce que... Bon, les négociations déjà se passent relativement dans le secret, donc le Parlement européen pourrait être beaucoup plus ferme, y compris quand il va investir le président de la Commission et les commissaires pour dire « nous voulons tous les textes et nous voulons que les textes soient publics ». Donc il peut jouer un rôle très important dans le cadre du déroulement des négociations pour avoir des négociations ouvertes et qui permettent aux citoyens de se rendre compte de ce qui se passe. Et au bout du rouleau, quand le traité, ça va jusqu'au bout, le traité doit être approuvé par le Parlement européen pour qu'il entre en vigueur. Et si le Parlement européen rejette le traité n'entrera pas en vigueur. Oui. Donc, il y a un enjeu très important. S'il y a une majorité des parlementaires qui est convaincue que ce traité n'est pas bon et qu'ils votent contre, le traité n'entrera pas en vigueur.
0: Donc, c'est ceux qui ont envie de regarder de plus près, il faut qu'ils lisent bien les propos sur les feuilles.
1: Bien sûr. Parce que tout le monde n'a pas la même
0: idée. Tout le monde n'a pas la même idée.
1: Pour
0: là-dessus.
1: L'instant, on ne connaît pas le texte. Et compte tenu des grands axes qui ont été définis de ce traité, un certain nombre de groupes sont contre et d'autres sont plutôt pour. C'est en général plutôt la gauche contre et la droite pour.
0: Mais des fois, il y a des petits vases communicants.
1: Alors, il y a des petits, oui, parce que le Front National est contre aussi. Bon, et le Parti Socialiste n'est pas complètement homogène au niveau européen.
0: Ça dépend de son poids politique, peut-être.
1: Alors, ça va dépendre de... Ça dépendra beaucoup, comme pour le traité TAFTA, ça dépendra beaucoup de la mobilisation de la société civile, qui sera capable de faire pression sur ses députés pour qu'ils rejettent le traité si jamais on considère qu'il est mauvais.
0: Très bien. Oui, si vous voulez agir et dire un mot aux députés que vous aurez élus, il faut encore qu'ils arrivent jusqu'à là-bas. Et donc, c'est par circonscription ce vote, on va le rappeler, c'est l'organisation du vote par circonscription. C'est un scrutin de liste à la représentation proportionnelle stricte à un tour.
2: Oui.
0: 74 sièges pour la France. En Ile-de-France, 15 sièges. On vote pour 15 sièges. Dans le Nord-Ouest, pour 10 sièges. Dans l'Ouest, c'est 9 sièges. Sud-Ouest, 8 sièges. Centre, 5 sièges. Sud-Est, 13 sièges. Est, 9 sièges. Outre-mer, 3 sièges. On rappelle donc pour la France, c'est 74 sièges députés pour un total de 751 au niveau européen. Donc, ce qui est important, en fait, c'est de savoir que... On parle souvent de 5%. Si j'arrive au-dessus de 5%, c'est bon, j'aurai des députés. Alors, ce n'est pas du tout ça.
1: Mais ce n'est pas si simple. Parce que 5%, c'est vraiment la limite inférieure pour avoir des députés sur la circonscription, parisienne.
0: Parisienne, pas Île-de-France.
1: Enfin, Île-de-France, si, Île-de-France.
0: Je crois que j'ai un calcul, députés. C'était plutôt 6-7%.
1: Et c'est plutôt 6,5% effectivement, parce que 100 divisé par 15, ça fait autour de... Alors, ça dépend du nombre de voix de chaque liste. Et comme il y a 30 listes, effectivement, à 5%, on peut peut-être avoir un député. Parce que plus il y a de listes, plus ça s'éparpille, et plus la plus forte moyenne est basse à ce moment-là.
0: Par contre, dans le centre où on s'occupe d'élire uniquement 5 sièges, il faut obtenir près de 20%.
1: Oui, enfin, en tout cas, il faudra obtenir beaucoup plus, parce que dans le centre, il doit y avoir 22 ou 23 listes aussi, si je me souviens bien. Plus il y a de sièges, plus le pourcentage est bas pour être élu, et moins il y a de sièges, plus le pourcentage est élevé.
0: Pour terminer, Jean-Claude, on ne sait pas trop quoi faire, là, citoyens, tout le monde, devant l'Europe, là. Est-ce qu'on peut faire un certain nombre de démarches, un certain nombre d'actes civils pour essayer de donner son mot au niveau européen?
1: Alors,
0: très vite, parce qu'on arrive à la fin.
1: Très vite. Alors, il y a ce qu'on appelle aujourd'hui l'initiative citoyenne, où, sous certaines conditions qu'on n'a pas le temps de développer, 1 million de citoyens européens peuvent demander une législation, que la Commission fasse une proposition de législation. Alors, la Commission n'est pas obligée d'accéder, mais elle doit au moins justifier sa réponse, oui ou non, etc. Bon, alors, il y a ambiguïté, mais il y a beaucoup d'autres canaux.
0: Par exemple, tu me disais que sur la consultation sur le libre-échange, là, dont on vient de parler, le TTIP et tout, il y a une consultation ouverte à tous les citoyens européens, et on peut aller répondre sur un site.
1: Absolument.
0: Et dire son mot.
1: Il y a le site de la Commission, et il y a une consultation avec 18 questions. assez compliqué.
0: Ça sert à quoi ? C'est une sorte de lobbying.
1: C'est du lobbying et normalement, alors tous les citoyens européens peuvent répondre à cette consultation.
0: Individuellement.
1: Individuellement.
0: Ou collectivement.
1: Ou collectivement à travers leur association, leur syndicat, etc., leur ONG. Et la Commission doit tenir compte de l'ensemble de ces réponses. Et c'est alors, très important qu'il y ait des réponses qui donnent leur opinion sur le TIPP, sur...
0: Qu'on sait que là, pour le coup, il y en a qui répondent à toutes ces questions très très bien, les lobbies industriels.
1: Ah mais les lobbies industriels ont les moyens, certains cabinets d'avocats ont les moyens, et donc ils sont outillés pour ça, ils répondent à tout. Et en général, c'est souvent eux qui sont écoutés parce que c'est eux qui répondent le plus.
0: Mais il y a des petits réseaux, des petits assos et tout qui s'y mettent aussi, le collectif des associations citoyenne, par exemple, dont tu fais partie, a répondu.
1: Non, on va répondre. Et donc là, on est en train de préparer la réponse, et on va répondre et on va inciter les associations qui sont membres du collectif ou qui sont en relation avec le collectif de répondre également.
0: Et tu as indiqué juste avant, alors, comment tu as appelé là, un million de...
1: Alors, ça c'est d'initiative citoyenne, un million de signatures.
0: Le vote au Parlement,
1: on peut quand même faire pression et avoir des débats avec les députés européens. Le Parlement européen est très accessible, plus accessible que l'Assemblée nationale, que le Sénat en France.
0: Comment on fait pour aller voir un député européen ?
1: Eh bien, on a des députés dans nos circonscriptions, il faut avoir des contacts avec le député, le connaître, ils ont souvent des permanences dans leur circonscription.
0: Au centre, ou par exemple en Île-de-France et tout ça, et comme on sait qu'il va en Europe, on peut aller le voir,
1: On peut aller le voir à Bruxelles, rentrer au Parlement. Une fois qu'on est au Parlement, on peut participer à toute une série de réunions, et expliquer, voilà, chaque directive... les rapporteurs reçoivent les ONG, la société civile, donc il y a des possibilités d'action, mais il faudrait une émission pour en développer plus.
0: Bon, on va voir ça. C'est l'occasion d'aller faire un tour à Bruxelles, d'aller dire un mot aux députés européens. Merci Jean-Claude Boal. On rappelle, membre de la Confédération syndicale de la CGT, longtemps... Tu peux me rappeler que tu as été au Conseil exécutif, et puis à la Commission exécutive.
1: Jusqu'en 92.
0: Et puis après, tu as participé dans le prolongement du ministère de l'Équipement au travail sur les services publics en Europe.
1: Voilà.
0: Au mois prochain. Merci Gabriel.

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4: Bonjour, nous sommes le 10 avril 2026. Vous écoutez l'Arc-en-ciel, l'émission de l'Accord, l'Assemblée citoyenne des originaires de Turquie. Aujourd'hui, je vais partager avec vous la suite de la conférence de Thomas Leroux sur 5000 vaches de Paris qui a été organisée par Histoire et Vie du Dixième. Je vous invite également ce dimanche de 11h à 14h au brunch de l'accord au De Bisslu Bouchardon. Alors le 14 avril à 19h à la médiathèque François Sagan, lancement de la publication En boulevard pour les premiers pas du cinéma, pour les cinéphiles surtout. 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
5: Le problème des flux de matière qui existe, c'est le fumier, puisque en fait, quand une vache mange, elle rejette tout par ses excréments ou par le lait, mais la plus grande quantité en poids, c'est les excréments, et donc il faut les évacuer, et ça, ça pose des problèmes d'hygiène publique, ça pose des problèmes d'odeur, évidemment, et donc il y a toute une série de, à la fois de règlements de police et aussi de répression contre ces étables urbaines si elles laissent s'accumuler du fumier plusieurs jours dans les cours communes. Hein. Et vous savez que la ville de cette époque-là, c'est une ville où mixité des fonctions, habitation, activité, etc. Et dans toutes les parcelles dont je vous ai parlé, il y a des habitants qui sont là, hein, qui ne sont pas forcément tout à fait hostiles à la présence des vaches par ailleurs, hein, malgré tout. Et ça crée donc un écosystème tout à fait particulier, donc autour de Paris. Donc on a des étapes de vaches et à côté souvent on a du maraîchage parce que le fumier justement la solution la plus simple c'est d'utiliser pour le maraîchage. Et on passe d'un maraîchage qui n'utilisait que du fumier de cheval jusqu'alors à un maraîchage qui utilise beaucoup du fumier de vache. Le fumier de vache était interdit jusqu'aux années 1900.

l'époque, donc tous les départements limitrophes, plus la Seine-et-Marne, etc., voient disparaître leur cheptel d'élevage et de bœufs. Il n'y a plus que des vaches laitières. Hein, donc ça, c'est une transformation importante de l'agriculture de l'Île-de-France. Bien sûr, des cultures dédiées, ça j'en ai déjà parlé. Et puis un autre aspect très important, qui n'est pas du tout anecdotique, c'est que, comme c'est très difficile de les nourrir, d'aller chercher la nourriture à la campagne, eh bien, les nourrisseurs urbains vont donner à manger les résidus des industries agroalimentaires, tous les déchets. Sur le modèle un petit peu de la nourriture des porcs, telle que ça existait déjà au XVIIIe siècle. Et notamment, cette industrie agroalimentaire, en fait, elle est très importante. C'est donc toute la meunerie. 10% de la meunerie, enfin 10% des blés, ça donne du son. Le son, il est donné aux chevaux, mais il est aussi donné aux vaches. Donc 10% de tout le blé qui est mis en farine pour le pain des Parisiens, c'est donné à manger à la fois aux chevaux et aux vaches. Hein. Donc c'est des quantités quand même assez importantes. L'autre résidu, et ça va ne cesser de progresser, c'est les résidus des brasseries de bière. Donc, parce que la bière, donc, c'est de l'orge fermentée. On en retire juste le liquide et toutes les matières solides. Et donc tout l'orge, en fait, c'est un déchet. Et les brasseurs ne savent pas quoi en faire. Et donc, bonne idée, c'est de le donner à manger aux vaches. Un autre résidu industriel, c'est tout ce qui concerne les distilleries. Parce que ça peut paraître comme ça anecdotique, ou enfin, en tout cas, on l'a oublié, mais la production d'eau de vie, elle est urbaine à ce moment-là, parce que le marché il est urbain aussi, et donc il y a un marché croissant d'eau de vie, qui détrône d'ailleurs en partie un peu le vin à Paris à ce moment-là. Et donc c'est pareil, ça provoque énormément de déchets, parce que ces eaux de vie sont fabriquées soit à partir de céréales, telles que le whisky, soit à partir de pommes de terre, ça va donner des alcools un peu comme la vodka, ou de betteraves à sucre, ça va donner aussi des eaux de vie de betterave, etc. Et donc il y a une industrie agroalimentaire qui est intramuros, qui provoque beaucoup de déchets, et ces déchets vont être donnés aux étapes urbaines. Donc là, ça pose le même problème que pour les racines, mais encore pire, parce que ce sont des aliments qui sont déjà cuits, fermentés, etc. Donc elles ruminent encore moins. Et en plus, souvent, ce sont des matières qui sont données chaudes, juste après la sortie, parce que comme elles fermentent vite après, elles sont déjà un peu fermentées d'ailleurs, parfois même alcoolisées, et il y a des témoignages de bêtes qui ont été observées ivres après avoir mangé ces résidus. Et donc là, ça provoque non seulement une absence de rumination, mais comme c'est donné chaud, ça provoque des infections dans la mâchoire et la perte de leurs dents, en fait. Et ça se passe surtout, alors à Paris un peu, mais c'est surtout à Londres et à New York que ce phénomène a lieu. Pourquoi ? Parce qu'il y a beaucoup plus de brasseries à Londres qu'à Paris. Et notamment dans vraiment à une échelle industrielle. Et souvent, les brasseurs construisaient une étable dans leur usine, dans le but justement de se débarrasser de leurs résidus. Et alors, d'autres vendaient leurs résidus à des nourrisseurs. Et donc là, vous avez une carte à gauche dans le quartier de Sophouarc, c'est le quartier de la rive sud de la Tamise, et c'est pas moi qui ai établi cette carte, c'est un collègue, où on voit les brasseries qui sont entourées ici de rouge, et les étables, les vaches urbaines qui sont juste à côté, avec des contrats de vente hein, qui ont été trouvés, qui établissent ce va-et-vient de matière. Et les industriels sont vraiment contents, ils le théorisent d'ailleurs, hein, c'est que grâce aux étables à vaches laitières, en fait, ils font des économies, ils peuvent permettre de vendre leur alcool moins cher. Et donc, tout à l'heure, on disait, ah tiens, le lait, c'est une conséquence de la consommation du café et donc une conséquence du système colonial. Et là, on arrive à l'autre bout de la chaîne. Grâce au lait, on peut produire plus d'alcool. Et vous savez que le 19e siècle, c'est le siècle de l'alcoolisme, parce que on pouvait produire un alcool aussi moins cher, et qui a pu se vendre beaucoup plus dans la population. Donc, il y a un intermédiaire entre le café et l'alcool, c'est le lait. Et là, à New York, ça a pris des proportions très, très importantes. C'est la gravure, là, le dessin que vous avez à droite, 1858, ce dessin, parce que à New York, se sont mis en place des grandes distilleries de whisky très importantes. Vraiment, on est vraiment le début de la grosse industrie de l'alcool aux États-Unis. Et à New York en particulier, où là, les industriels ont compris le truc tout de suite, et donc on construit des étables directement en construisant

0: dans leur distillerie. Donc là, vous avez par exemple les étables qui sont ici. Ici, c'est le réservoir des déchets de la distillerie qui est de l'autre côté. Donc les déchets passent ici. Et ensuite, vous avez une pompe qui achemine par des tuyaux le résidu encore tout chaud et tout liquide dans les étables urbaines. Et là, en l'occurrence, c'est la distillerie Johnson. C'est la plus grande distillerie, c'est la plus grande étable urbaine avec 2000 vaches, les unes à côté des autres, dans ces étables. Donc là, il y a plein de témoignages, hein, il n'y a aucun doute là-dessus. Il y a des enquêtes journalistiques, il y a des enquêtes sanitaires, il y a des gravures, des dessins, même des plans qui montrent cet élevage hors sol industriel, en fait. Et c'est dans ces étables-là, d'ailleurs, on voit la maltraitance, par ailleurs, qui est signifiée ici, maltraitance animale, des vaches qui sont en train de suffoquer. Et de fait, ces vaches avaient une espérance de vie de quelques mois seulement. Ça a provoqué, par ailleurs, un scandale du lait frelaté, non pas par adultération après, mais le fait que ce sont des vaches en mauvaise santé qu'ils produisaient, donc qui produisaient un lait de très très mauvaise qualité. Alors pour revenir un peu à Paris, c'est toujours cette figure de laitière et de nourrisseur. Mais petit à petit, la laitière, donc vous voyez une autre représentation laitière, c'est un personnage de la vie parisienne. Hein, c'est celle qui apporte les nouvelles ou c'est un lieu de sociabilité aussi, hein, quand on achète son lait dans le coin de la rue. C'est comme quand on va au marché quartier de nos jours. Et le nourrisseur qui devient également une figure urbaine du Paris des années 1820-1830, hein, ici avec l'abbé Dolière, hein, qui fait un portrait du nourrisseur dans sa série Les Industriels. Et de fait, c'est une activité qui est devenue de moins en moins liée au monde agricole et de plus en plus liée au monde industriel, à tel point que le fameux Delanos du faubourg Saint-Martin, c'était pas du tout un cultivateur au départ, c'était surtout un négociant, un marchand en gros, qui s'est chargé à partir des années 1830 de collecter donc du lait des campagnes environnantes avec l'argument de dire moi je vais vous vendre du lait frais, de le collecter et de le vendre dans des crèmeries. Et très vite il a eu 44 dépôts dans la ville. Faisant cela, il fait disparaître les laitières parce que le lait est vendu, en fait, collecté et vendu par des hommes et non plus par des femmes. Ça, c'est une mutation assez importante de la filière laitière. Et c'est vendu en boutique par des crémiers, et cette fois-ci, ou des crémières, mais ça fait disparaître la laitière de la voie publique. Pas d'un seul coup, pas complètement. On en retrouve encore en 1900 des laitières, hein, dans la ville de Paris, mais la proportion des femmes laitières qui vendent le lait, elle passe de quasiment 100% en 1780 à 30% dans ces années 1830-1840, en fait. Donc le nourrisseur, c'est qui? C'est, comme le dit le naturaliste Bosque en 1821, on donne ce nom à celui qui tient ses vaches dans l'intérieur de la ville pour en vendre le lait. Les méthodes qu'ils emploient pour augmenter la quantité de lait sont très dignes d'être connues. Et c'est de ça dont je vais vous parler pour terminer. Et une autre observation un petit peu avant, qui dit que l'observateur se transporte dans la plaine de Montrouge, donc là on est en périphérie, même en banlieue on va dire, l'industrie des habitants s'y est tournée du côté de la nourriture des bestiaux, et on y trouve une quantité d'économes dont la seule occupation sont, sous le nom de nourrisseurs, et de tenir et de nourrir des vaches, se contentant de les traire, sans porter eux-mêmes le lait au loin, donc là c'est par les laitières. D'autres personnes viennent les leur enlever, donc ça c'est les tiers. Et donc, les méthodes des nourrisseurs, c'est quoi? C'est de produire le plus de lait possible, en quantité, peu importe la qualité. Et donc, une des méthodes pour ça, c'est de les nourrir de façon surabondante, comme il est décrit à très nombreuses occasions, avec des aliments qui provoquent la lactation. Donc, les aliments qui provoquent la lactation, en l'occurrence, avec les racines et les résidus industriels. Ce faisant, le lait est de bien moins bonne qualité. Et ça va être démontré, à tel point que, ce qui va être démontré ensuite, parce que ces vaches tombent malades, c'est qu'elles tombent malades notamment d'une maladie qui est bien connue, qui est la tuberculose bovine, qui est provoquée donc par ce système, alors dans la contagion, mais qui est provoquée par ce système de promiscuité dans les étables, hein, puisqu'elles sont serrées les unes à côté des autres, elles ne bougent pas, pas d'exercice, et elles sont nourries de façon surabondante, ce qui fait que leur physiologie, leur métabolisme se détruit. Et donc ça favorise en fait l'apparition de la tuberculose bovine. Et contrairement à certains observateurs sociaux, des écrivains, etc., ont alerté sur le fait que ce lait donc, pouvait contenir les germes de la maladie et le transmettre aux hommes. Et donc jusqu'aux années 1870-1880, les plus grands vétérinaires ou scientifiques de l'époque ont dit « non, non, c'est pas possible ». Notamment Huzard, qui a pourtant bien décrit cette maladie qu'on appelait la pommelière. D'ailleurs, je vais vous lire un extrait juste après. Mais en gros, les gros scientifiques, ils ont dit « non, c'est pas possible que cette pommelière se transmette à l'homme ». D'autres auteurs, qui n'étaient pas forcément des scientifiques et qui, en général, ne l'étaient pas, mais disaient « mais si, ce lait, il est mauvais, il est produit par une bête qui est malade, donc il est forcément mauvais, donc ça transmet la phtisie pulmonaire, c'est-à-dire la tuberculose ». Donc en fait, ce n'est pas tout à fait la même, la tuberculose bovine et la tuberculose humaine, mais dans les années 1880, il a été démontré scientifiquement cette fois-ci que le bacille de la tuberculose bovine se transmettait à l'homme. En fait, hein. Donc il se transmet par la respiration, il se transmet par la viande, il se transmet aussi par le lait. Et le 19e siècle, c'est aussi le siècle de la tuberculose, et c'est le siècle où il y avait des milliers de vaches dans les villes qui produisaient un lait tuberculeux, en fait. Hein, donc c'est très difficile de dire si la cause c'est complètement le lait ou que le lait, il y a plein d'autres facteurs pour la tuberculose, mais ça a été un des facteurs parmi d'autres. Et donc pour terminer, trois témoignages sur ces conditions animales, parce que donc ce sont des nourrisseurs, ce ne sont plus des éleveurs, ce qui est très caractéristique de ce régime, de la ville industrielle, c'est que ces vaches, elles ne font pas de veau. Elles sont achetées fraîches vêlées en tout début de lactation. Elles sont mises en étable, et le nourrisseur les trait jusqu'à ce que le lait se tarisse, au bout de quelques mois. Le cycle d'une vache, hein, en tarissement de lait, c'est qu'elle fait un veau tous les ans. La gestation, c'est 9 mois, donc elle est mise au taureau 3 mois à peu près après le vélage. Et la lactation, elle commence au vélage et elle se termine, il y a un tarissement du lait naturel quelques semaines avant le nouveau vélage. Hein, ça dure 10 mois, 10 à 11 mois, une lactation naturelle. Ben, en fait, les nourrisseurs achètent la vache fraîche vêlée et ils essaient de faire prolonger la lactation le plus possible. Donc il y a des techniques pour ça, castration de la vache, etc. Mais en général, ça dure 10 mois, 1 an, la lactation. Nourriture abondante pour qu'elle produise beaucoup. Et puis à partir du moment où elle ne produise plus que 4 à 5 litres, à peu près, elle devient plus rentable. Et donc elle est mise à l'abattoir et remplacée par une nouvelle vache fraîche vêlée. Alors, c'est pour ça que la productivité des vaches urbaines est importante. C'est-à-dire que les derniers mois où la lactation est plus faible, en fait, la vache est éliminée, donc on reprend une vache productive, et ce qui fait que ça maintient la production quotidienne à un rythme assez régulier. Donc c'est le système du nourrissage sans élevage, donc, puisque les vaches sont achetées. Alors la moyenne d'âge des vaches, c'est entre 4, enfin les vaches constatées, en tout cas telles qu'elles existent, entre 4 et 10 ans. Une vache, ça peut vivre 20 ans, souvent c'est mis à la réforme à 12 à 15 ans hein, dans les systèmes d'élevage. Là, ici, elles sont souvent achetées à 6-7 ans en moyenne, parfois plus jeunes, parfois un peu plus âgées, ça dépend des marchés, ça dépend des circuits de vente, etc. Elles viennent essentiellement du Nord et de la Normandie. Et elles sont achetées donc dans un moment où la lactation est la meilleure, en fait. Hein. La lactation dans la vie d'une vache est bonne entre 6 et 9 ans. Elle est bonne tout le temps, je veux dire, mais elle est surtout optimale à cet âge-là. Et en fait, c'est la dernière année de vie de la vache, hein, puisqu'après leur lactation, elles ne sont pas renvoyées pour l'élevage, elles sont mises à la boucherie. Donc voilà la vie d'une vache des nourrisseurs parisiens. Et donc Huzard, ce Huzard dont on a déjà parlé, qui va nier le fait que les maladies telles que la tuberculose peuvent se transmettre par les vaches urbaines, il a fait plusieurs descriptions du régime des vaches, et notamment la première vraie description en 1789, lors d'une première épidémie en milieu urbain. Là, on est en décembre 1789, et qu'est-ce qu'il dit ? Donc on les tient dans une clôture et dans un repos absolu. Donc ça, c'est la stabulation permanente. C'est-à-dire que pendant plusieurs mois de suite, elles ne bougent pas de leur place. Hein. On ne les fait même pas sortir dans la cour pour aller boire à l'abreuvoir. Hein. Une fois entrées dans leur nouvelle étable et attachées à une place, elles ne la quittent ordinairement que lorsque le propriétaire déménage pour être livré au boucher. Ou conduite à la voirie. La voirie, c'est la décharge, hein. Donc c'est quand elle est morte. Elles ne sortent même pas pour boire, il en résulte que leurs ongles prennent un accroissement qui finit par leur ôter la liberté de marcher. Pourquoi ? Parce que les sabots, en fait, c'est comme nos ongles. Hein. Si les bêtes ne marchent pas, les ongles poussent, parce qu'ils ne sucent pas. Hein. Donc, si elles restent fixes, les ongles poussent. Ça peut aller jusqu'à 30 cm de long. Hein. et que plusieurs ne pouvant plus se tenir debout par l'excessive longueur et la courbure de leurs pieds, qu'on n'a pas le soin de faire rogner, contractent l'habitude de rester longtemps sur les genoux. Les étables, ou plutôt les lieux auxquels on donne ce nom, et qui presque jamais n'ont été originairement destinés aux animaux qu'ils renferment, sont généralement mal construites, mal placées, mal tenues, basses, remplies d'ordures, n'ayant le plus souvent d'autres issues que celles de la porte, par conséquent mal aérées, toujours hermétiquement fermées. Quelques-unes de ces étables sont si basses qu'on ne peut y tenir debout, les vaches y sont très serrées et ne peuvent se coucher que l'un après l'autre. Donc là, on a plein de descriptions de cette nature, en fait. Surtout que pour les nourrisseurs, un des facteurs de lactation, selon eux, c'était la grande chaleur. Il fallait qu'elles soient serrées et qu'elles aient chaud, parce qu'il y avait un présupposé comme quoi leur lactation était supérieure dans ces conditions. Un autre témoignage, c'est celui de Jean-Baptiste Rougier de la Bergerie, qui était un agronome favorable à la modernisation agricole telle qu'elle apparaît ici, dans ce domaine de l'élevage, ou du gouvernement des bêtes, et qui, à partir des années 1820, va se rendre compte des excès de ce type de gouvernement des bêtes. Il va prendre un peu le contre-pied de ce qu'il a écrit précédemment, il va dénoncer ce régime des vacheries parisiennes, mais pas que parisiennes, mais surtout parisiennes. Et donc, ce qu'il décrit, notamment, parce qu'il a écrit beaucoup de choses là-dessus, il décrit les vaches laitières, plusieurs classes de vaches laitières, celles qui font du beurre, celles qui font du fromage, celles qui font l'élevage, et il y a celles qui font du lait, frais, pour être vendu frais. Et cette quatrième classe se compose de celles qu'on nourrit dedans et autour des villes, qu'on force au lait, qu'on aménage pour tous les mois de l'année, dans ce but, hein. Mais l'extrême ou le prodige de ces sources de lait se fait surtout remarquer à Paris et aux environs. Les vaches y sont moins une variété de la race bovine qu'une monstruosité à part. On y a trouvé le secret de convertir en lait la plus grande partie des substances fourragères, des liquides et jusqu'au sang de ces animaux. On y a trouvé le moyen de tenir les vaches dans une sorte d'appétit vorace et en même temps dans un état perpétuellement maladif et tel que, semblable aux animaux dévêtus, elles redoutent et pourraient périr, même ou sous un vent de bise ou sous une pluie fine, froide. Parce que ce qu'il disait, c'est que ces vaches domestiques, en fait, elles sont complètement inadaptées aux conditions naturelles, non, ensuite, hein, parce qu'elles ont vécu une réclusion. Dans les vacheries de Paris et des environs, il s'opère des métamorphoses faites pour étonner le naturaliste. Tous les organes de capacité y prennent une extension démesurée, la chair fuit les os même s'amoindrissent, la peau est moins un cuir qu'une mince épiderme, la corne des pieds s'allonge au point que la moindre marche fatigue ou blesse l'animal. Ce n'est plus, enfin, la vache de la nature. Et la dernière citation, et je terminerai là-dessus, elle provient du vétérinaire Hamon, qui était à l'origine de la fondation de la SPA, Société Protectrice des Animaux. Donc là, on est en 1846, c'est le début, en fait, c'est la création des statuts de la SPA. Et ce qui est intéressant, alors là, c'est tiré d'un autre écrit, mais ce qui est intéressant, c'est que ce Hamon, qui est mort jeune, hein, il est mort juste après, malheureusement, non seulement il a fondé la SPA, mais que dans le rapport remis au ministre pour une homologation de la SPA et ensuite pour la création de la loi 1850, c'est la loi Gramont sur la protection des animaux et contre la maltraitance animale. Donc c'est un rapport qui décrit la brutalité que les hommes ont envers certains animaux. Et tous les historiens de la protection des animaux, de la SPA ou des relations hommes-animaux ont régulièrement analysé ce rapport qui contient trois animaux, mais ces historiens se sont attachés à deux animaux seulement, c'est-à-dire le chien et le cheval, parce que ce sont des animaux plus populaires sans doute, etc. Mais dans ce rapport, ils parlent aussi des vaches, et moi j'ai jamais vu de choses de mes collègues là-dessus sur les vaches, mais il y a plusieurs pages sur les vaches laitières. Donc là c'est tiré d'un autre extrait, mais il dit la même chose dans le rapport fondateur de la SPA. Donc là, Hamon écrit: pénétrez dans les étables des nourrisseurs, qui trouvez-vous? Dans chaque laiterie, 30 ou 40 vaches, serrées les unes contre les autres, sur du fumier épais, des excréments amoncelés comme à dessein. Pour habitation, un trou étroit. Dans ce trou, un air méphitique, ammoniacal, qui vous prend au nez et à la gorge. Dès qu'une vache entre dans ce bouge, c'est une victime condamnée à mort, fixée par la tête à la mangeoire, où on en fait une fabrique de lait. Donc c'est une expression qui circule depuis les années 1830. Et pour que la fabrique produise au gré du maître, celui-ci pousse à la nourriture et tient sa vache dans un repos absolu, persuadé que dans cette condition, elle rendra davantage. La vache devient malade, son lait diminue, le maître rédige une sentence de mort. La maladie augmente, la sécrétion du lait baisse encore. quelle destinée, quelle méconte et quelle inconcevable pratique. Emprisonner un animal qui a besoin d'exercice, lui refuser l'air que Dieu a répandu autour de nous, voilà ce qu'on ne comprend pas. Cette fabrique de lait, sise au milieu d'une grande ville, n'est que trop souvent qu'une fabrique de poison que la société tolère. 8 ou 9 000 vaches forment à Paris une vaste entreprise alimentaire. L'hygiène publique réclame impérieusement la cessation de ces abus. Et en parlant de poison, donc, Hamon notamment pensé donc, à la pommelière, la phtisie pulmonaire, la tuberculose, hein, entre autres, qui, en l'occurrence, là, provoquait un vrai poison pour la population, et plus généralement à la façon dont on nourrissait ces vaches et la mauvaise qualité du lait qui en découlait. Voilà, donc, pour terminer la petite conclusion, mais j'en ai fini, hein, c'est de vous représenter la carte que j'ai évoquée en introduction, c'est celle que Jean-Luc Pinel avait établie dans l'Atlas des Parisiens, donc avec toutes ces vacheries qui persistent encore, 1895, donc on est dans une intensité moins forte malgré tout, puisque en 1895, c'est le début du lait stérilisé, c'est le début des grands réseaux d'acheminement, notamment par chemin de fer. Enfin, chemin de fer, ça commence dès les années 1840. Hein. D'ailleurs, de l'anneau, au départ, c'est par voiture, puis ensuite par chemin de fer. Quelques traces actuelles dans la ville. Tout à l'heure, on a vu la tête de vache hein, en sculpture au passage de l'anneau. On en trouve d'autres dans le Paris, notamment du Nord-Est, hein, 11e, 19e arrondissement. Et encore, en 1900, des annonces de vente de fonds de commerce de vacherie. Et ici, on est sur l'île de la Cité, on est près de l'hôtel de ville de Paris, 18 vaches, premier choix, dans une vacherie de Paris, près de l'hôtel de ville en 1900, encore. Hein. Donc, en fait, c'est vraiment avec le lait stérilisé que toutes les vacheries parisiennes vont disparaître. La pasteurisation, elle a provoqué donc une baisse rapide, très rapide, après 1910, de la place des vacheries parisiennes. Et même s'il en a existé jusque dans les années 1960, en fait, c'est devenu quasiment anecdotique. Avec une disparition maintenant complètement totale de ces vacheries parisiennes. Voilà, je vous remercie.
1: Ben, merci beaucoup, c'était passionnant, hein, je pense. Hein. On ne va pas dire que c'était vachement bien, mais c'est pas facile. Et est-ce que vous avez des questions ?
2: Alors donc, j'ai deux questions. Merci d'abord pour cette présentation très intéressante. Alors la première question, c'est, vous avez parlé de la plaine de la plaine de Montrouge. Il y a un endroit dans ce secteur qui s'appelle la Vache Noire. Est-ce que vous avez des éléments à nous dire là-dessus ? Oui, deuxième point, vous avez un petit peu abordé le sujet, mais très très rapide. Quelles étaient les espèces de vaches qui étaient... Oui, vous avez parlé de Normande. Bon, enfin, si vous pouvez parler un petit peu. Voilà, merci.
0: Alors, la vache noire, c'est le nom de pas mal d'enseignes de vente de lait. Parce que donc, on a parlé des cafés, etc. Il y a aussi les cabarets, les auberges qui vendent du lait. Et pour signifier la bonté du lait, elles appelaient... Souvent, la vache noire. Donc on en trouve, à Belleville, on en trouve, juste à côté, rue de Chabrol, il y avait une enseigne de la vache noire avec une vacherie. D'un lait censément être réputé, d'ailleurs, le nourrisseur de l'époque s'appelait Damoiseau, et il donnait du mercure aux vaches pour que le lait contienne du mercure, qu'il soit assimilé, et ensuite c'était donné aux nourrissons syphiliques. Et voilà, donc la vache noire signifiait plutôt, ça avait une résonance d'un bon lait. Pourquoi ? Parce que il y a un imaginaire de quelle vache produit le meilleur lait, et la vache qui produit le meilleur lait, c'est la vache noire. C'est la vache qui a un poil noir. Ça, c'est une idée de certains agronomes ou de certains éleveurs qui existent encore jusqu'au milieu du 19e siècle. Alors, les scientifiques battent en brèche cette idée. Donc, pour le lieu dit la vache noire de Montrouge et d'Arcueil, il est probable... Alors, moi, j'ai une archive de 1819 sur la vente d'un fonds de commerce à la vache noire. Donc, il est probable qu'il y avait des nourrisseurs, et il est probable qu'il y avait des nourrisseurs qui vendaient leur lait sous une enseigne de cabaret. Donc, la vache noire... Toutes les vaches noires à la vache noire que j'ai trouvées, ce sont donc des enseignes de cabaret ou d'auberge qui vendent du lait. La deuxième question, c'est sur le type de vache. Donc en fait, jusqu'aux années 1840-1850, c'est-à-dire le début de la naissance institutionnelle de ce qu'on appelle la zootechnie. Zootechnie, c'est-à-dire la science de l'animal utile pour des raisons économiques. Il n'y a pas vraiment de sélection très rationalisée de type de vache. Par contre, les nourrisseurs parisiens, eux, ils savent à peu près à quel éleveur s'adresser pour avoir une bonne vache laitière. Parce que les éleveurs eux-mêmes, ils ont une pratique par sélection, de génération en génération. C'est-à-dire s'il y a une bonne vache, qui a une génisse. Si elle a une bonne laitière, ils vont garder la fille, donc la génisse, pour en faire une nouvelle vache laitière, etc. Donc il y a une forme de sélection comme ça. Et donc en gros, on va dire 60% des vaches... c'est un peu à la louche, hein, le pourcentage, hein, c'est pas issu de statistiques. 60%, plus de la moitié des vaches parisiennes viennent du nord de Paris, c'est-à-dire du nord de Paris, de l'Artois, des Flandres, du nord de la Picardie, ce qu'on appelle des Flandrines. Mais ces Flandrines elles-mêmes, c'est pas une race, c'est une zone de captation de marché, en fait. Hein, parce que ces Flandrines, elles sont à poil rouge, à poil noir, à poil blanc, voilà. En fait, on les appelle des Flandrines parce qu'elles sont vendues par des éleveurs de cette région. C'est pareil pour les Normandes, elles n'ont pas un type racial, enfin, si on peut parler comme ça, défini. Elles viennent, les Normandes, c'est celles qui sont élevées par les Normandes, en fait. Alors, la race en particulier, ça va venir des acteurs de la zootechnie, justement, qui vont, eux, arriver par une sélection de races puantes. Hein, alors, en Angleterre, Backwell, au XVIIIe siècle, avait déjà raisonné comme ça, c'est un agronome éleveur des campagnes anglaises qui avaient déjà essayé de créer des races pures. Il y a des politiques gouvernementales associées au mouvement de la zootechnie au cours du 19e siècle qui mettent en place des filières de races et qui vont créer les herbbooks, c'est-à-dire ces livres généalogiques qui permettent d'attester de telle ou telle vache et telle ou telle race, en fait. Et c'est de là qu'on va commencer à créer des filières laitières qui reposent sur des races spécifiques. C'est un mouvement d'ailleurs qui a commencé à exister pour la fabrication de fromage et de beurre dans certaines régions de Hollande et de Suisse par ailleurs. Mais sur les nourrisseurs parisiens, il n'y a pas vraiment de race en tant que telle, il y a plus une zone, un vivier de recrutement, on va dire, pour acheter ces bêtes qui sont plus liées à des éleveurs, des filières de négociants qui connaissent bien les éleveurs, qui peuvent assurer aux nourrisseurs que ça serait une bonne vache parce qu'ils l'ont acheté à tel éleveur, etc. Il y a un intermédiaire entre l'éleveur et le nourrisseur, c'est le négociant, ce qu'on appelle le marchand de bestiaux. Donc pas vraiment de race, par contre des zones d'élevage réputées, qui ont fait leurs preuves et qui sont la source d'approvisionnement du bétail urbain.
3: Moi j'ai une question sur les débuts de l'alimentation par le lait. Si j'ai bien compris, c'est au moment de la Révolution française avec l'épuisement des rentrées. Mais ça commence à 1750. Alors, comment ça se passe? Est-ce que c'est vraiment avant? Est-ce que la campagne et la ville prennent du lait ou pas du lait en fonction du lieu? Voilà.
0: Alors, j'en ai parlé un petit peu, hein, c'est le début de la consommation du café essentiellement. Le café, c'est donc le début du café, c'est 1669, un premier café qui ouvre, et puis le début de la consommation du produit, le café, c'est les années 1660 à Paris. Et ça se développe petit à petit, ça prend quelques dizaines d'années, parce que Madame de Sévigné, par exemple, en 1690, et souvent c'est un marqueur pour le début de la consommation du café au lait, écrit plusieurs lettres dans lesquelles elle dit qu'elle se soigne grâce au café au lait. Et donc ça, c'est un marqueur, parce que Madame de Sévigné, c'est une personne importante, et puis c'est des lettres qui ont circulé, etc. Ensuite, la consommation du lait, elle s'étend progressivement en proportion de l'augmentation du café, et en fait c'est exponentiel, parce qu'on part de rien, et puis on arrive à une consommation très importante, à peu près 10 centilitres par jour par habitant en 1790. Hein, à peu près. Donc les étapes ensuite de la progression sont difficiles à mesurer, mais... on passe de 3000 vaches à peu près tout autour de Paris en 1760 à 5000 vaches dans les années 1790. Donc on peut dire qu'il y a plus 70%, et que cette proportion d'augmentation, elle est un peu la même entre 1720 et 1760. Donc la consommation de lait, son niveau de consommation a augmenté progressivement et régulièrement, globalement, entre 1720 ça existait un peu avant, entre 1720 et 1850, et après 1850, ça a plutôt stagné. Hein, donc sur des niveaux qui partent sans doute à peu près de 5 centilitres par jour et par personne dans les années 1720-1730, on passe à 10 à la fin du XVIIIe siècle, on passe à 20 en 1850. Donc la consommation comme aliment, elle commence avec le café, parce que c'est ajouté dans le café, c'est donc un aliment, parce que ça, c'est plus qu'anecdotique, c'est pas un médicament qu'on prend comme ça, juste un petit peu de lait pour soigner une petite maladie, etc. Par ailleurs, c'était prescrit comme médicament assez longtemps, le lait, hein, mais c'était, dans les volumes, c'est pas très important, et c'est pas considéré dans ces cas-là comme un aliment.
4: Oui, bonjour. Vous nous avez montré une carte au tout début de votre conférence, 1761. On voit des vacheries autour de Paris. Est-ce que c'était des, ce qu'on appelle des fermes toutes classiques, où les vaches allaient au pré, ou... Et donc ma question, je voulais savoir quand commence exactement la stabulation, c'est-à-dire des vaches recluses complètement dans les bâtiments. Et puis, deuxième question, cette histoire de lait comme aliment, on utilisait bien le lait dans la cuisine de tout temps. Donc, je pense que le lait arrivait à Paris quand même en ville, pour, dans les cuisines soit aristocratiques, soit les cuisines populaires, pour la gastronomie classique, non, j'imagine.
0: Alors, je réponds déjà à cette question. Oui. Tout à fait. Il y a des livres de gastronomes du XVIe siècle qui montrent qu'on utilise du lait dans la cuisine. C'est un peu l'image de la crémière que je vous ai montrée aussi tout à l'heure. Alors, souvent, c'est de la crème en réalité. C'est rarement du lait en tant que tel, mais on utilise quand même du lait pour faire des sauces, etc. C'est vrai que c'est pas complètement inconnu. Et dans les campagnes, on boit du lait aussi. Donc, s'il y a trop de lait pour le veau, etc., le lait, il n'est pas jeté, il est bu. Donc ça, c'est vrai. Ça, c'est un phénomène qui n'a pas du tout entraîné de la création de vacheries, parce que les aristocrates, les bourgeois, ils ont leurs propres éleveurs dans leur... éventuellement, même directement dans leur parc, parce que leur parc est assez grand pour qu'ils aient une vache ou deux, et ça suffit, en fait, pour leur alimentation, pour la gastronomie, etc. Donc on est sur des volumes très faibles, globalement, hein, on est sur des volumes très faibles, qui n'entraînent pas un régime de vacherie urbaine et de stabulation. On est encore dans un régime d'élevage par ailleurs, hein. Donc les grands seigneurs qui ont une ou deux vaches pour faire leur lait pour eux ou leur domestique ou pour leur cuisinier, etc., eux, ce sont des vaches d'élevage, et elles pâturent. D'ailleurs, tous les grands aristocrates, etc., qui continueront à boire du lait, vouloir la grande gastronomie, mais ils ne prendront pas le lait des vaches de Paris, ils vont aller prendre les vaches qui pâturent encore. Donc avant ces années 1750-1760 à peu près, et donc déjà au XVIe, XVIIe siècle, le lait est utilisé en cuisine, mais vraiment pour la haute gastronomie et dans certains lieux très très spécifiques, et donc sur des volumes minimes. Et ça, ça ne provoque pas du tout le phénomène que j'ai décrit.
4: Vous voulez dire que le peuple, le bourgeois, le peuple n'utilisait pas quotidiennement le lait?
0: Non. Ah. Non, c'est ce que je dis exactement, c'est ça. Et d'ailleurs, il y a tout un préjugé sur le lait comme aliment. Hein. C'est longtemps, le lait est vu comme quelque chose d'assez... Alors, sauf par les grands cuisiniers, justement, qui arrivent à sublimer cette substance dans des plats, mais vraiment pour quelques cours royales ou princières, ou parfois des grands bourgeois. Hein, mais le lait est vu comme une boisson barbare. Hein. Vraiment, c'est... je vous renvoie à l'article lait du médecin Venel dans l'encyclopédie d'Hydroïde d'Alembert. Le lait, c'est... un breuvage barbare, c'est le breuvage des paysans, incultes, ignorants, et le monde urbain, il doit pas boire du lait, il doit boire du vin, il doit boire autre chose. Hein. Donc, de fait, le lait est rentré en consommation habituelle, alimentaire habituelle, et donc ensuite consommation de masse, avec le café. Donc je suis assez affirmatif par rapport à ça, ça veut pas dire qu'il y ait d'autres usages qui n'existent pas, mais c'est très très anecdotique. Hein. J'ai d'ailleurs parlé des cours princières, hein, qui avaient leur laiterie à Fontainebleau. François Ier met en place aussi une laiterie, hein, mais c'est à titre vraiment... on n'est pas dans les pratiques de consommation de masse, hein, de consommation courante. Ensuite, là, ici, sur ces étables, c'est les deux. On a à la fois de la stabulation. Alors, la stabulation, il faut quand même préciser que c'est une pratique qui existe dans les campagnes depuis très longtemps, l'hiver. Dans la plupart des régions, pas toutes, hein, en Normandie, en Angleterre, les vaches, elles sont dans dans les prés, même l'hiver, hein, souvent, quand les conditions météorologiques le permettent, qu'il y a de l'herbe, c'est plus économique, les vaches sont en meilleure santé, etc. Mais en général, à la sortie de ces mois d'hiver en stabulation, elles sont mal nourries déjà, mais elles sont complètement affaiblies. Hein, mais il y a toujours eu un espèce de mix hein, entre pâturage et mise à l'étable, ne serait-ce pour des conditions météorologiques, etc. Là, ce que je décris, c'est le phénomène de stabulation industrielle qui est permanent et qui se fait par renouvellement du cheptel dans le but d'une alimentation. Donc là, dans le cadre en 1761 de ces vaches périurbaines, hein, parce qu'on est dans Paris, mais dans des espaces où il existe encore des pâtures, des jardins, etc. Là, on est sur un système qui se met progressivement vers la stabulation permanente, mais qui n'y est pas encore complètement. Et ça dépend des étapes.
4: Excusez-moi, là, on est à l'extérieur des murs des fermiers généraux, d'après ce que je vois.
0: Non, on est à l'intérieur, là.
3: Non.
0: On est à l'intérieur du mur des fermiers généraux. On est, alors, les limites, là, ici, c'est le mur des fermiers généraux, justement. C'est le Paris de 1800 jusqu'à 1860. Hein. C'est le Paris des 12 arrondissements. Là, on a le 12e arrondissement, là, on a le 11e, etc. Donc, c'est pas ça le mur des fermiers généraux, hein, c'est ça.
4: J'avais confondu.
0: Oui. Ouais. Donc, mais malgré tout, alors là, on est dans des étapes périurbaines qui pratiquent, si elles le peuvent, qui pratiquent la stabulation saisonnière, et si elles disposent de prés, ça coûte déjà souvent un peu moins cher, c'est moins compliqué au niveau de la logistique, et le lait est meilleur, et les vaches sont en meilleure santé, donc elles profitent des prés. Un peu comme en Angleterre, où c'est plus systématique encore jusqu'aux années 1810-1820. Mais là, on est aussi, pour certaines étables, le nourrisseur n'a pas forcément d'accès aux prés, etc. Et donc, il arrive que dans certaines de ces étables, on soit en stabulation permanente toute l'année. Ça se met, vous voyez, l'évolution que je décris, c'est sur plusieurs dizaines d'années. Hein. Donc, ce n'est pas évident de dire à partir de quand et pour qui, etc. Parce que là, en gros, on a 500 nourrisseurs sous la Révolution française en même temps. Ici, on doit en avoir entre 250 et 350, à cette période-là, peut-être plutôt 250. Donc, il y en a qui pratiquent la stabulation toute l'année parce qu'ils n'ont pas réussi à avoir une location de prêt, ou parce qu'ils trouvent que c'est plus pratique comme ça, ou parce qu'ils sont plus proches de la ville. Il y en a d'autres qui sont propriétaires d'un terrain et donc ils vont permettre aux bêtes de... etc. Donc, on a très peu, malheureusement, il faudrait voir sur ces 250 qu'est-ce qu'ils font exactement, mais ce n'est pas possible. On a quelques témoignages de pratiques qui montrent qu'on s'oriente massivement, et ensuite pour tous les nourrisseurs parisiens après, à partir des années 1800, sur une stabulation permanente pour tout le monde. Mais là, on est encore dans une phase de transition à la fois urbaine, transition dans les pratiques d'élevage, et de fait, à cette période-là, on trouve encore des taureaux dans certaines des étapes, notamment dans les inventaires après décès, ce qu'on ne trouve plus du tout après. Si un taureau, c'est-à-dire qu'il y a de l'élevage. S'il y a de l'élevage, c'est probable à presque à 95% qu'il y a du pâturage. Hein, donc, voilà, c'est par des indices comme ça qu'on trouve. Sous la Révolution française, le recensement de 1800 avec les 5000 vaches, il y a un taureau seulement. Hein, donc, non, il y a deux veaux. Donc, l'élevage est devenu complètement résiduel. Hein, complètement résiduel. Ensuite, et ça complète un peu la question, mais c'est pour vous montrer un peu le processus. Ensuite, là, la situation 1760, on retrouve à peu près cette situation 1820-1840, mais en banlieue, avec l'urbanisation. On retrouve à nouveau, parce que la demande urbaine est telle qu'il y a des fermes de banlieue qui se mettent en place pour le lait, hein, disparition des bœufs, disparition de l'élevage, etc. Là, c'est pareil, ça se fait progressivement. En 1819, il y a quelques enquêtes agricoles dans les départements menées par les préfets, les sous-préfets, etc. En 1819, on trouve de l'élevage résiduel hein, pour... 10 vaches, on trouve une à deux génisses, en général, hein, entre 10 et 20% de génisses. En 1830, il n'y a plus de génisses, en banlieue parisienne. Donc, il n'y a plus d'élevage. Et, par ailleurs, ça, c'est une question qui n'est pas complètement résolue. Est-ce qu'en banlieue lointaine, là où on est encore dans le milieu rural, est-ce qu'on est en stabulation permanente ou pas? Parce que, les politiques d'hygiène publique, l'amélioration du charroi et tout ça, il y a un éloignement des vacheries urbaines. Hein. Est-ce que le régime de stabulation qu'on trouve en ville, on le retrouve à la campagne? Ce que je peux dire, c'est qu'on ne retrouve plus l'élevage. L'élevage a disparu, donc on est vraiment dans un régime de nourrissage. Quant à la stabulation, c'est un peu plus compliqué, parce que c'est pareil, ça dépend de témoignages. Alors, dans les traités qui parlent de ces choses-là, de l'élevage laitière, etc., la banlieue, souvent, elle n'apparaît pas beaucoup, mais quand elle apparaît, là, j'arrive sur une conclusion qui est plus proche de la stabulation permanente, effectivement. Peut-être avec des moments de pâturage après les moissons à l'automne, sur les chaux, des choses comme ça. Mais malheureusement, ces espaces périphériques, ce n'est pas ceux qui ont intéressé le plus de monde dans les documents. Donc, c'est toujours des espaces où il y a des incertitudes. Donc voilà le tableau d'ensemble. Hein. Une période durant laquelle se met en place progressivement une stabulation. Ensuite, une stabulation qui est systématique et générale dans la ville. Et avec l'urbanisation, l'amélioration des transports, il y a un desserrement du réseau des vacheries en ville qui se remettent en banlieue. Et ça s'accentue d'ailleurs avec les chemins de fer, puisqu'avec les chemins de fer, il y a un approvisionnement qui, l'aire d'approvisionnement s'étend encore. Et là, on a des situations diverses avec des cultivateurs qui pratiquent la stabulation permanente, d'autres qui bénéficient sans doute de pâturage et ça leur semble mieux. Comme ça, on trouve les deux exemples. Quant à quantifier le phénomène, c'est difficile. En tout cas, 1856, il y a une grande étude sur les bovins, dans les bovins du rayon de Paris, comme on disait, le rayon de Paris, c'est-à-dire l'aire d'approvisionnement de Paris. Et en l'occurrence, là, c'était le Nord. C'est pas une étude sur la Normandie, le Sud ou la Beauce, etc. C'est vraiment le Nord. Donc, écrite par Le Four, inspecteur général de l'agriculture, 1856. Lui, ce qu'il dit, c'est un ouvrage très détaillé, hein, ce qu'il dit, c'est que le régime stabulatoire s'est étendu à tout le rayon de Paris. Hein. Je pense qu'il y a des exceptions. D'ailleurs, il décrit, mais là, on est vraiment vers du côté d'Avesnes ou du Boulonnais, des bêtes qui pâturent, hein. Mais ce ne sont pas des bêtes qui approvisionnent Paris en lait. Ce sont des bêtes qui sont liées à l'élevage et qui vont permettre justement de faire un élevage de vaches qui ensuite vont être achetées par les nourrisseurs parisiens. Donc voilà, il y a quand même des situations sans doute qui sont très variées en fonction des éleveurs, des nourrisseurs. Ils ne pratiquent pas tous la même chose, mais le schéma général, c'est celui-là.
5: Merci. J'ai une question vraiment triviale. Est-ce que le sens actuel du mot vacherie doit quelque chose aux vacheries du 19e, et notamment à ce qu'on y faisait subir aux vaches?
0: Je ne pense pas, parce que ce mot vacherie, il existe depuis très longtemps, mais là, il suffit de regarder l'étymologie du mot vacherie, mais je crois qu'au 15e, 16e siècle, il existe déjà dans son sens quasi actuel. Hein. Donc, ce n'est pas ce régime-là. En revanche, est-ce que c'est lié au mauvais traitement que l'on accorde à ces animaux, etc., peut-être, mais je ne peux pas vous répondre plus. Mais en tout cas, ce n'est pas lié à ces vacheries parisiennes ou londoniennes.
6: J'aimerais savoir, depuis Louis XIV, on connaissait la conservation par le froid. Est-ce que ça a joué un rôle avec le lait ou pas du tout?
0: Alors ça, c'est une question qui est tout le temps présente. Hein. Comment mieux conserver le lait? Donc il y a plusieurs façons de le conserver. Alors par le froid, oui. Sauf que c'est pas pratique du tout, ça coûte cher, etc. C'est pour plutôt des produits de luxe ou pour les poissonniers, des choses comme ça. Donc le lait, toutes les tentatives qui ont été faites pour le conserver par le froid, etc., ça s'est avéré compliqué. Dans les laiteries, alors, le froid, on sait que ça permet la conservation, ça allonge la durée de conservation, hein, parce que du coup, les bactéries se développent moins vite. Donc, la première étape, c'est d'avoir un lieu pour stocker le lait frais. Donc, on met ça dans des pots, dans de l'eau froide, la plus froide possible, à l'abri du soleil, évidemment, dans des pièces en sous-sol qui font entre 11 et 13 degrés, des choses comme ça. Donc, il y a une première phase après la collecte de conservation par mettre le lait dans des pièces froides, les plus froides possibles. Hein. Ensuite, pour le transport, parce que c'était la question du transport qui était la plus compliquée, eh bien, il n'a pas eu de solution de transporter avec de la glace, par exemple. Quoique cette idée, elle est déjà là au XVIIIe siècle. Il n'y a pas de solution de transport du lait. Ce lait se transporte dans des pots. C'est difficile de le transporter autrement que dans des pots à lait, parce que ça ne se conditionne pas comme un autre produit. Et donc, il n'y a pas eu de contenant avant les années 1830-1840. Où il y avait un système de réfrigération. Ensuite, dans les années 1830-1840, se met en place un transport à plus longue distance, soit par voiture, charrette, etc., soit par wagon ensuite de chemin de fer, donc après 1842-43. Dans ce cadre-là, il y a des tentatives qui sont faites pour pour mettre les pots de lait dans des blocs de glace, etc. Ça ne marche pas vraiment parce que ça coûte trop cher, c'est pas pratique et tout ça. Enfin, en tout cas, c'est pas avant la fin du 19e siècle que le vrai transport à réfrigération se met en place. Alors les deux autres moyens de conservation, du coup, qui vont être plus utilisés, le premier, c'est d'ébouillanter l'eau pour tuer les bactéries et pour retarder leur réapparition et leur redéveloppement. Donc le fait de faire bouillir l'eau, de faire bouillir le lait, donc il y a toute une technique hein, pour le faire bouillir, etc., sans qu'il brûle, etc. Ça permet de stabiliser un peu le produit, et c'est ce que fait Delanos de la Cour, etc. Ils vont faire bouillir l'eau à certains lieux de collecte pour pouvoir le remettre dans des pots et pour pouvoir que ça dure jusqu'au transport à Paris. Alors le problème, c'est que ça coûte aussi un peu d'argent. Donc il y a toute une tension entre le conserver de plus longtemps et le coût que ça provoque. Hein, donc ça c'est quelque chose qui est connu. Ce que les paysans font aussi, hein, quand ils ont une quantité de lait un peu plus grande que d'habitude, qu'ils veulent le conserver, ils le font bouillir. Ça leur permet de le garder un peu plus longtemps. Alors il y a plusieurs inconvénients, ça altère la qualité nutritive du lait. Et le goût n'est pas aussi bon. Donc ça c'est aussi des inconvénients, vous voyez, donc ça n'a pas été énormément utilisé. Donc je vais un peu plus loin de votre question, mais c'est pour faire le tour de la conservation. Et le dernier élément qui a eu plus de popularité, en tout cas dans ce cadre de régime de cette filière du lait par les nourrisseurs et ensuite par les collecteurs de banlieue et un peu plus loin avec les chemins de fer, ça va être d'ajouter un produit chimique qui retarde l'acidification, la coagulation, et qui retarde donc le développement des bactéries qui provoquent l'acidification du lait justement. Ce produit, c'est le bicarbonate de soude, qui avait l'avantage d'être pas trop cher. Et donc effectivement, ça retardait l'acidification. Donc les négociants en gros mettaient du bicarbonate de soude à leur point de collecte dans les stations, donc dans la campagne, pour que le lait se conserve au moins 24 à 48 heures. Alors l'inconvénient de ça, c'est que ça altère aussi la qualité du lait et que ça donne aussi un goût si on met trop de bicarbonate de soude. Ça a été un produit controversé sur lequel les chimistes ont considéré que c'était pas mauvais pour la santé, mais que notamment des agronomes ou des observateurs socio-urbains, etc., considéraient que c'était un poison en fait pour ceux qui en buvaient. Donc c'est toujours des produits très très controversés, mais voilà. J'ai fait tout à peu près des principaux conservateurs. Après, il y a d'autres techniques de mise en conserve, de déshydratation, etc., mais qui ne fonctionnent pas vraiment avant les années 1880, en fait, 1860-1880. Donc qui n'ont pas vraiment de réalité pratique dans le cas que je vous ai exposé.
7: Oui, j'avais une question plus technique. Vous avez cité à un moment donné Backwell, qui est un éleveur de moutons anglais qui a fait beaucoup de recherches pour après créer les impôts. Et vous avez montré souvent des images de Londres qui faisaient de l'élevage intensif pour la stabulation. Est-ce que vous pensez que les Français se sont inspirés directement des Anglais de Londres pour faire ces élevages intensifs à Paris, de stabulation où les animaux ne sortaient pas, enfin les vaches, ou est-ce qu'ils se sont inspirés des Pays-Bas? Parce qu'en fait, tout ça, ça vient des Pays-Bas. Mais les Pays-Bas, c'est aussi expliqué par le fait que c'est un tout petit pays, pays plat, et que les élevages intensifs en stabulation, enfin enfermée, ça vient de ce pays-là. Est-ce que vous avez une origine exacte de l'influence des Parisiens sur pourquoi ils enfermaient? Parce que c'est quand même pas un truc normal, en fait. Enfin, vous voyez ce que je veux dire. C'est vrai.
0: Alors, sur Backwell, qui a travaillé aussi sur la sélection des bovins, hein, pas seulement les moutons, lui, il travaillait sur un système de sélection par consanguinité, et qui, à l'époque de l'émergence des vacheries, etc., est complètement sans influence parce que, premièrement, il est remis en cause très fortement, ce système de sélection par consanguinité dans les milieux vétérinaires, agronomiques et de l'élevage, globalement. C'est sa première raison. Et que, par ailleurs, il n'y a pas de technique vraiment de sélection des nourrisseurs parisiens. Ils achètent, comme je l'ai dit, à des marchands qui s'assurent de vaches qui ont fait leurs preuves, et parce qu'elles ont déjà 2 à 3 ans de vie d'élevage, de reproduction. dans des zones qui sont pas encore liées à tous ces systèmes de sélection industrielle en fait, hein, sélection par l'individu, etc. Donc, ça ne veut pas dire que les éleveurs eux-mêmes ne pratiquent pas la sélection, ils le faisaient par la pratique, etc. Sur ce qui est de la stabulation proprement dite, sur laquelle je crois que Bacquoy n'a pas vraiment écrit, enfin, j'ai pas vu de choses là-dessus en tout cas, sur la stabulation en tant que telle, donc, c'est vrai que, donc, comme je disais, elle existe de façon saisonnière dans la plupart des régions d'Europe. Il existe des certaines régions d'Europe depuis le XIVe siècle, qui ont poussé à l'intensification de la production laitière pour fabriquer du fromage et du beurre. Les Pays-Bas sont dans ce cas-là. La Suisse aussi. Et diverses zones de la Flandre. Donc, pas partout en Flandre, mais dans certaines régions. Un peu en Angleterre aussi. En Angleterre, en l'occurrence, il n'y avait pas de stabulation. C'est le pays qui a résisté à la stabulation le plus longtemps possible. C'est-à-dire que même dans les grandes régions de fromage et de beurre anglaises, les vaches, elles sont en pâture, elles sont dans des étables le moins longtemps possible. Hein. Il y a une tradition, il y a aussi des bons pâturages, etc. C'est un peu en Écosse qu'on peut retrouver des techniques de stabulation à la fin du XVIIIe siècle. Hein. Donc effectivement, si on recherche l'histoire longue de la stabulation, on peut aller du côté des Romains aussi qui l'a pratiquée. Hein. Donc, moi ce que je dis, je ne dis pas que la stabulation a été complètement inventée par le régime des vacheries urbaines parisiennes. Je montre le processus de leur apparition à Paris lié à la consommation de lait frais. Effectivement, sous les Romains, on a des formes de stabulation. Est-ce qu'elles sont permanentes toute l'année, etc. Je crois que les historiens ne sont pas forcément tout à fait d'accord là-dessus. Et elles sont sans doute majoritairement saisonnières. Aux Pays-Bas aussi, elles sont majoritairement saisonnières. Il est vrai qu'il y a eu une forme d'intensification. La qualité du beurre, alors un aspect très différent, c'est que le beurre et le fromage, on peut très bien saisir leur qualité, etc. Alors que le lait, c'est beaucoup plus difficile, c'est quelque chose de fluide et qu'on doit consommer tout de suite. Donc pour constater la qualité d'un produit, le beurre et le fromage, c'est assez facile. Le lait, c'est difficile. Donc c'est assez facile de vendre du lait qui n'est pas de bonne qualité. Par contre, de vendre du beurre qui n'est pas de bonne qualité, ça, c'est plus difficile. Alors, il existe plusieurs marchés du beurre. Il y a des beurres qui sont très chers. Le beurre hollandais, il est assez cher, il est très réputé. En France, il y a le beurre d'Isigny qui est très réputé aussi, le beurre de Gournay. Et puis, il y a des beurres, on fabrique du beurre un peu partout, qui est beaucoup de moins bonne qualité, ça. Mais donc, en tout cas, aux Pays-Bas, où effectivement la mise en étable, elle existe au XIVe siècle, au XVe siècle, elle est premièrement majoritairement saisonnière. Bien que ce soit un pays dense, urbanisé, il reste de nombreuses prairies autour. Et deuxièmement, les producteurs font très attention à la qualité. Ils ne leur donnent pas n'importe quoi à manger. Et notamment, ils ne leur donnent pas ce que vont leur donner les nourrisseurs du même pays, des Pays-Bas, qui sont dans la ville. Les producteurs de beurre, ils ne donnent en général pas de résidus de distillerie, de résidus de brasserie, etc. parce qu'ils savent que le beurre qui est produit, il est mauvais. Il y a plein de constats là-dessus. Oui, il y a une intensification de l'élevage aux Pays-Bas à partir du XIVe siècle et jusqu'au XVIIe siècle, avec une forme de déclin au XVIIIe siècle, hein, parce que le Pays-Bas perd des habitants au XVIIIe siècle. Il faut aussi avoir ça à l'esprit. Donc à la période là que je m'en place, les Pays-Bas ont perdu de leur superbe pour le beurre et le fromage, et il y a un déclin démographique. Mais en tout cas, dans le régime des étapes des Pays-Bas, premièrement, il y a de l'élevage. Enfin, je ne l'ai pas dit, mais je le redis, il y a de l'élevage. Les bêtes sortent majoritairement dès qu'elles peuvent, dès que c'est possible, et il existe un système de prêts, et les producteurs font très attention à la qualité. Ce qui n'est pas le cas des nourrisseurs. Les nourrisseurs, clairement, c'est la quantité qui est importante, ce n'est pas la qualité. Hein. Donc voilà, il y a une filiation, je suis d'accord avec vous, hein, et, la stabulation n'a pas été inventée en 1770 à Paris. Elle apparaît, elle se met en place, elle se systématise et elle prend une forme industrielle et massive dans ce cadre de processus. Mais il existe bien d'autres exemples antérieurs qui ne prennent pas tout à fait les mêmes formes et une forme un peu moins exacerbée à mon sens.
8: 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La semaine prochaine, même heure, même endroit. 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

0: Bonjour à toutes et à tous, bienvenue sur Fréquence Paris Pluriel. Vous écoutez votre émission L'Agenda, je suis Anissé Oundi et pendant les 30 prochaines minutes, on fera le tour des événements militants et citoyens culturels qui rythment notre semaine en Île-de-France. Au programme ce mercredi 19 mai 2026, on focus sur vos événements culturels et vos informations militantes, là, on l'a dit. Et comme chaque semaine, je ne suis pas seul sur ce plateau, je suis avec Jules. Bonjour Jules.
1: Bonjour.
0: Alors aujourd'hui, tu nous prépares les événements militants à ne pas manquer ce week-end, c'est bien ça?
1: C'est ça, oui.
0: On y reviendra dans quelques instants, mais d'abord les informations de la journée. On ouvre cette émission avec une conférence débat organisée ce mardi 19 mai à Bobigny par la CGT de Seine-Saint-Denis autour du thème colonisation et impérialisme d'hier à aujourd'hui. Le rendez-vous est donné à partir de 18h30 à la Bourse du Travail à la Bourse du Travail Clara Zetkin. Plusieurs intervenants sont annoncés, parmi eux la sociologue Saïd Bouamama, le maître de conférence Alex Curquier, mais aussi des syndicalistes et militantes internationalistes venus des différents territoires et organisations. La soirée accueillera notamment Rock Aouka, vice-président de l'USTEC en Kanaky, également Béatrice Aurès de l'Union juive française pour la paix ou encore Nicolas Allen du syndicat états-unien CU. Au programme de cette journée, une discussion autour des héritages coloniaux, des formes contemporaines d'impérialisme et de résistance sociale et syndicale à l'international. Une rencontre ouverte à toutes et à tous dans un contexte où les questions de colonialisme, de racisme et de solidarité internationale restent au cœur des nombreux mouvements sociopolitiques. Restons à Paris, où un rassemblement de soutien aux locataires du 172-175 rue Saint-Maur est annoncé ce mardi 19 mai à partir de 18h dans le 11e arrondissement. Une mobilisation organisée par le collectif DAL de l'immeuble ainsi que des habitants du quartier Belleville-Fontaine-Roy. Les organisateurs appellent à se réunir devant l'immeuble concerné pour soutenir les habitants confrontés à des problématiques liées au logement, au risque d'expulsion. Une mobilisation qui s'inscrit dans un contexte de tensions persistantes autour du mal-logement et de la précarité résidentielle dans plusieurs quartiers populaires parisiens. Le rassemblement entend aussi visibiliser les luttes locales pour le droit du logement et dénoncer les situations de pression immobilière qui touchent certaines locataires de la capitale. Alors, notons, le rendez-vous est fixé de 18h à 19h30 au 172 rue Mort dans le 11e arrondissement de Paris. On poursuit avec une table ronde consacrée aux héritages contemporains de l'esclavage et de la colonisation intitulée « Négrophobie, violence d'État et terrorisme décolonisé ». La rencontre se tient ce mardi à 19h au CICP dans le 11e arrondissement de Paris. Parmi les intervenants annoncés, la chercheuse Maboula Soumaoro, le réseau d'entraide Vérité et Justice ou encore des militants et créateurs de contenu engagés sur les questions d'antiracistes et décoloniales. Les, éch-

Autre rendez-vous ce mardi soir, l'Université populaire du 10e arrondissement propose une rencontre autour d'une question centrale dans l'histoire des luttes sociales sous le thème « Libérer par le travail ou se libérer du travail ?» Point d'interrogation. La discussion se tiendra de 19h à 21h à l'espace GEMAP dans le 10e arrondissement avec le philosophe Emmanuel Renaud et l'économiste Nicolas Da Silva. Au programme pour cette rencontre, des réflexions sur le travail comme outil d'émancipation ou comme forme d'exploitation, mais aussi un débat autour de la réduction du temps de travail ou encore de la démocratie dans l'entreprise et des logiques productives qui s'intrustent encore dans le monde du travail aujourd'hui. Les intervenants aborderont également les questions de protection sociale, d'autonomie collective et de rapport entre liberté et organisation économique. Dans un contexte marqué par les transformations du salariat, la précarisation et l'automatisation croissante de nombreux secteurs, c'est une soirée de discussion et d'éducation populaire ouverte au public ce mardi dans le 10e arrondissement à Paris. Allez, on se prépare à faire une petite pause musicale et on se retrouve juste après. À tout de suite.

0: De retour sur l'agenda, vous êtes sur la radio Fréquence Paris Pluriel à 106.3 FM. Mais avant, revenons avec toi, Jules, sur les événements à ne pas manquer ce week-end.
1: Alors, dans le 77, un pique-nique aura lieu ce dimanche à Fougues de la plus haute importance. Il s'agit d'un pique-nique afin de protester contre le projet d'installation de 11 data centers. Non seulement ce projet sera financé par différentes multinationales en majorité Émirati, mais également américaine, donc la France ne touchera pas ou peu de bénéfices. Mais c'est également une véritable catastrophe environnementale, car la fabrication de ces serveurs nécessite des terres rares que l'on peut obtenir par l'exploitation brutale des populations et des terres au Soudan et au Congo. Il est annoncé aussi que ces data centers seront verts, mais d'après les études menées suite à l'installation de précédents data centers dans le passé, ça ne prédit rien de bon. On parle d'une hausse de température de 2 degrés à proximité des bâtiments. On parle également d'une consommation plus qu'incroyable, environ 10 000 gigawatts par heure, soit près de 17% de la consommation française. On peut citer également les 500 tonnes de PFAS, les polluants naturels, dont 15 tonnes s'échappent chaque année, ce qui représente un véritable danger pour la biodiversité et la santé des humains à proximité. Dans ce projet, on ne parle pas non plus d'un petit bâtiment qui ne prendrait pas beaucoup de place, mais bien d'un projet qui prendrait la place d'environ 125 terrains de football. On est d'accord, c'est conséquent. Ces 11 bâtiments seraient installés dans une zone naturelle où il y a des espèces menacées de chauves-souris, d'amphibiens, d'insectes et aussi d'oiseaux. Si toutefois ce projet se concrétise, ce serait la biodiversité régionale qui serait mise en péril. Alors pour le bien de ces petits oiseaux, rendez-vous dimanche à Fougues pour le pique-nique. Restons dans le 77 à présent avec un événement qui mêle écologie, solidarité et engagement citoyen. Les 23 et 24 mai, le festival People Looking Up revient pour une quatrième édition à l'Argenterie, à Mouroux, près de Coulommiers. Ce festival, créé en 2023, veut rendre l'écologie plus accessible, plus concrète, mais surtout plus populaire. Ici, on parle autant de climat que de logement, de biodiversité comme de justice sociale. L'idée est de montrer que les questions écologiques touchent directement notre quotidien et qu'elles ne peuvent pas être séparées des questions démocratiques ou des solidarités locales. Pendant 2 jours, associations, collectifs et habitants du pays de Brie vont proposer des débats, des ateliers et des rencontres autour des grandes transformations environnementales actuelles. Au projet aussi, on pourra retrouver un village de l'écologie avec des initiatives locales, des projets citoyens, du troc de plantes, des ressourceries ou encore des discussions sur l'agriculture paysanne et santé environnementale. À l'heure où les questions climatiques occupent une place de plus en plus importante dans l'actualité, People Looking Up défend une idée simple. L'écologie ne doit pas être réservée à quelques experts, mais devenir un sujet collectif, ancré dans les territoires et accessible à toutes et tous. L'entrée est libre tout le week-end à Mouroux. Revenons à Paris, car ce week-end a lieu une soirée mêlant solidarité, engagement social et musique punk. Cette soirée aura lieu samedi et est organisée au CICP, qui est le Centre International de Culture Populaire, et aura lieu de 17h à 22h. Le lieu accueillera une soirée de soutien à la cantine solidaire, la Louche d'Or. Ce collectif est né pendant la pandémie de 2020 dans le quartier populaire de la Goutte d'Or dans le 18e arrondissement de Paris. À l'origine, il s'agissait d'une brigade de solidarité populaire créée pour répondre à l'urgence sociale et alimentaire dans un contexte de confinement et de précarité grandissante. Rapidement, le collectif développe des maraudes, des distributions alimentaires et des cantines solidaires avec une idée forte, celle de proposer une aide accessible à toutes et tous sans logique caritative classique. Ici, la cuisine devient un outil de solidarité, mais aussi d'émancipation et d'organisation collective. Aujourd'hui, la Louche d'Or poursuit ses actions face à la hausse de la précarité et la gentrification du quartier. Le collectif redistribue de la nourriture, des produits d'hygiène et organise des espaces gratuits ouverts aux habitants les plus précaires. La soirée de samedi permettra justement de soutenir ces initiatives tout en découvrant plusieurs groupes de punk engagés comme Cancre, Negative Runner ou encore Névrose Fluo. Au-delà de l'aspect festif, l'événement défend une vision militante de l'entraide. Créer des lieux accessibles, renforcer les solidarités locales et construire des alternatives face aux exclusions sociales. L'entrée sera à prix libre au Centre international de culture populaire dans le 11e arrondissement à Paris.
0: Merci Jules pour ces informations à suivre de près ce week-end. Et on continue à présent avec d'autres événements à ne pas rater aujourd'hui. On le disait tout à l'heure, on continue avec cet agenda, avec une rencontre prévue à 20h ce mardi avec la librairie Quilombo dans le 11e arrondissement qui accueille une rencontre autour de l'œuvre du penseur critique Ivan Illich à l'occasion de la sortie du livre « La corruption du milieu engendre le pire » publié aux éditions L'Échappe. La discussion réunira Pierre-Louis Choquet, Émilie H. et Benoît Sibilly autour de la pensée d'Illich, connu pour ses critiques des institutions modernes, de la société industrielle et de la technocratie. Ils aborderont les sujets de la numérisation du monde et la place des systèmes techniques dans nos vies, mais aussi également les liens entre écologie et critique sociale. L'ouvrage revient notamment sur les entretiens accordés par Ivan Illich dans les années 1990, où il interrogeait déjà l'emprise des écologies industrielles et technologiques sur la société contemporaine. Alors, c'est une soirée qui propose de revisiter une pensée encore très actuelle face au débat autour de l'intelligence artificielle, de l'automatisation et des transformations du lien social. Donc, rendez-vous à la librairie Colombo, rue Voltaire, dans le 11e arrondissement de Paris. Autre rendez-vous militant ce mardi à Paris, la coordination anti-répression organise une réunion publique à partir de 18h30 à la Bourse du Travail dans le 10e arrondissement. Ces rencontres régulières rassemblent des personnes engagées contre les violences policières, la répression judiciaire et les dispositions de surveillance visant les mouvements sociaux, syndicaux et politiques. L'objectif serait de partager des informations, coordonner des soutiens et réfléchir collectivement aux réponses face aux différentes formes de répression qui touchent les militants, les manifestants ou les personnes poursuivies dans les cadres d'actions politiques et sociales. Cet engagement survient dans un contexte marqué par la multiplication des procédures judiciaires contre des syndicalistes, des militants écologistes ou des collectifs de soutien aux sans-papiers. Cette coordination entend maintenir l'espace d'organisation et de solidarité. Notons le rendez-vous est fixé ce mardi à 18h30 à la Bourse du Travail de Paris, rue Château d'Eau. Également dans le 11e arrondissement de Paris, une conférence consacrée à la décroissance est organisée ce mardi 19 mai de 19h à 21h. La Fondation Charles Léopold Meil pour le progrès de l'homme. Cette rencontre ouvre un cycle de débats intitulé « La décroissance en quatre images politiques ». Elle porte sur une question centrale, celle de savoir comment définir un cadre politique commun à un courant écologiste encore largement structuré sous forme de propositions dispersées. La séance est animée par Michel Lepense, fondateur de la Maison commune de la décroissance. Les organisateurs notamment partent du constat que la décroissance fonctionne aujourd'hui davantage comme un ensemble d'initiatives hétérogènes que comme un projet politique unifié. Mais pour structurer les réflexions, plusieurs outils conceptuels sont mobilisés, notamment l'image du disque et des rayons, ainsi que celle de l'arbre politique. Ces schémas visent à distinguer un socle idéologique partagé et des déclinaisons plus diverses, permettant ainsi d'articuler unité. Les pluralités des approches. Alors, l'enjeu de cette première soirée est de réfléchir à la possibilité de passer d'agrégat de propositions à une construction politique cohérente, capable de définir ses principes, ses objectifs et ses orientations stratégiques. D'autant que ce cycle se poursuivra dans les jours suivants à Paris, avec d'autres séances consacrées aux oppositions, aux formes et aux degrés de politisation de la décroissance. Allez, on se reprépare et on repart sur une pause musicale et on se retrouve dans quelques instants. À tout de suite.
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0: artiste engagé du jour.
1: C'est ça, oui. Pour cette émission de ce mardi, nous avons décidé de vous parler d'un photographe dont le travail dépasse largement le cadre artistique, Sebastião Salgado. Depuis plus de 40 ans, Sebastião parcourt le monde pour photographier ce qu'on voit rarement, comme les travailleurs, les populations déplacées, les réfugiés ou encore les victimes de la pauvreté et des conflits. À travers ses célèbres clichés en noir et blanc, il cherche à montrer la dignité humaine face aux injustices sociales. Dans les années 80 et 90, il réalise plusieurs séries marquantes sur les conditions de travail extrêmes dans les mines, les migrations massives ou les famines en Afrique. Ses photographies deviennent alors de véritables témoignages sociaux et politiques. Son objectif n'est pas seulement artistique, il veut alerter le monde sur les inégalités et les conséquences de la mondialisation. Mais Sebastião est aussi profondément engagé dans la cause environnementale. Après avoir été choqué par la destruction de la forêt brésilienne, il participe avec sa femme, Lélia, à la reforestation de milliers d'hectares au Brésil grâce à l'Instituto Terra. Cet engagement écologique devient central dans son travail, notamment avec sa série Genesis, consacrée aux paysages naturels et aux peuples vivant encore en harmonie avec leur environnement.

0: Encore aujourd'hui, plus d'un an après son décès, son œuvre reste très actuelle. Un grand hommage, exposition, lui est consacré à l'Hôtel de Ville de Paris depuis le samedi 21 février et jusqu'au 30 mai. Alors n'hésitez pas à vous rendre à l'exposition avant qu'elle ne ferme ses portes dans 10 jours.
1: Voilà, c'est tout pour cette édition de l'agenda sur Fréquence Paris Pluriel. Et comme d'habitude, vous retrouverez l'actualité des luttes juste après. Merci à Elisabeth à la technique, merci à toi Julie, merci à vous de nous avoir écoutés. N'oubliez pas, demain vous retrouverez Laure à la présentation. Et quant à nous, on se retrouve jeudi, même heure, même fréquence, la 106.3 FM. À très bientôt.

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3: Le vendredi 8 mai à Saint-Nazaire, c'était le coup d'envoi de la lutte antimilitariste dans l'ouest de la France. Environ un millier de personnes venues de Loire-Atlantique, de Bretagne et de Paris ont marché dans les rues de Saint-Nazaire. Car c'est dans le chantier de Saint-Nazaire que doit être assemblé le porte-avions de nouvelle génération à propulsion nucléaire baptisé France Libre, dont le coût est estimé à 12 milliards d'euros. Le 8 mai, à Saint-Nazaire, des organisations écologistes, décoloniales, des syndicats et des partis politiques, ensemble et sur un contenu clair, ont dénoncé la marche à la guerre portée par le gouvernement et rappelé que cette débauche d'argent dans les armes, c'est autant d'argent qui n'ira pas dans l'éducation, la santé, la culture et tout le reste. La guerre, c'est toujours les pauvres qui en pâtissent, qui la font et qui en meurent pour garantir les intérêts des riches. Guerre à la guerre.
9: Le ciel est avec nous ? Ouais ! Alors évidemment, merci d'être venu. On est aujourd'hui le 8 mai 2026. Et à la sortie du 8 mai 1945, tout le monde disait « plus jamais ça ». Et là, le capitalisme mondialisé et Macron sont en train de faire advenir le pire. Donc on est là pour ça, pour lutter contre ça, et ce n'est qu'un début. Soulignons que ce rassemblement est l'une des premières grandes manifestations en France contre les guerres et la militarisation. Nous sommes le collectif nazérien antimilitariste à bas la guerre, composé de personnes venues d'horizons différents. Ce week-end a été pensé et préparé par différentes organisations. On peut les citer, la coalition Guerre à la guerre, les unions départementales de la CGT, FO, Solidaire et FSU, des associations comme ATTAC, le Mouvement de la Paix, la Libre Pensée, Femmes Solidaires, des collectifs aussi évidemment, les jeunes nazériennes révolutionnaires et les partis politiques, NPA, LFI. Sur cette place vont se succéder différentes prises de parole et nous déambulerons ensuite dans la ville pour arriver sur la plage du commando. Évidemment, restons unis et solidaires, bien groupés. N'oublions pas les visuels magnifiques qui ont été amenés et c'est super.
10: Bonjour, moi aussi je fais partie du collectif à bas la guerre de Saint-Nazaire. Si on est tous là aujourd'hui, c'est parce que Saint-Nazaire devient l'épicentre de la militarisation de la société avec le projet du porte-avions nouvelle génération qui va coûter beaucoup plus que 10 milliards d'euros. Et ce, alors même que tous nos services publics sont en cours de destruction par Macron et ses amis. Face à cette réalité, nous, collectif nazérien antimilitariste, nous refusons cette marche à la guerre. On la refuse parce qu'on pense que la guerre, elle commence pas sur les champs de bataille, mais elle commence quand on s'y habitue. aujourd'hui n'est que le début de la lutte contre la militarisation généralisée de notre monde, de la société, de notre territoire. Et je vais maintenant donner la parole à ceux qui seront probablement les plus impactés par cette marche à la guerre, la jeune nazérienne révolutionnaire.
11: Alors bonjour, on prend la parole aujourd'hui pour être écoutés, pour nous faire entendre dans un monde où la jeunesse est de plus en plus réprimée, et cela de plus en plus violemment. Nous sommes concernés au premier plan par la guerre. Nous n'abandonnerons pas notre combat contre elle, pour nous et les jeunes de demain. Seulement, chaque année, le gouvernement resserre encore le budget. À d'autres profits, celui de l'armée des balles et du sang, et non celui du peuple, encore moins celui de la jeunesse. La guerre détruit des milliards de vies à travers le monde entier. Et la jeunesse en trouve toujours être la première des victimes. La guerre détruit les écoles, les hôpitaux, elle ne laisse plus passer l'argent dans l'éducation pour un embrigadement dès le plus jeune âge. Elle marque nos esprits et marquera celui des générations futures. Mais aujourd'hui, on peut encore faire quelque chose. Nous devons prendre la parole en tant que lycéens concernés par cette militarisation forcée de la jeunesse. En tant que jeunes impactés par cette montée de violence qui se banalise par toutes ces actions soi-disant citoyennes. Comme par exemple la JDC, où l'on nous entraîne au tir, on nous dit que le Moyen-Orient est terroriste et que l'on essaye de nous recruter à l'armée alors que nous n'avons même pas encore passé notre bac. Alors nous, jeunes de tous les pays, devons nous soulever face à cette montée de la violence portée par l'extrême droite, face à cette manipulation des jeunes dans les buts de les former à une guerre dont personne ne veut, car en oubliant le passé, on se condamne à le revivre.
12: Parce que la surmilitarisation impacte tout le monde. Parce qu'en tant que jeunes, nous refusons d'être formés à la guerre avant même de pouvoir voter. Nous refusons d'être formés à la guerre avant le moindre diplôme. Nous refusons que la guerre passe avant notre éducation. Nous refusons que notre première balle passe avant notre première pinte. Nous refusons que l'on fasse passer des choses comme la journée défense et citoyenneté, le service national universel pour des devoirs citoyens obligatoires. Comme si l'important n'était que la guerre, se préparer toujours et encore à cette fameuse guerre imminente. Nous refusons que l'argent pour notre éducation à toutes et tous soit investi dans un budget tourné uniquement vers celle-ci. Nous avons aujourd'hui des classes de plus de 40 élèves, des professeurs qui n'en peuvent plus, des locaux délabrés qui ne peuvent plus offrir une éducation et une protection décente pour les élèves. Des augmentations démesurées pour l'armée, plus 57% depuis le premier quinquennat de Macron, et en 2025, 8 milliards d'euros supplémentaires, pendant que les hôpitaux et les écoles se retrouvent privés de moyens, encore une fois. Alors aujourd'hui, il faut dire non à la guerre, pour un meilleur demain, car quand le chef d'état-major des armées déclare que la France doit être prête à perdre ses enfants, c'est nous qui finissons en chair à canon.
13: Bonjour à toutes et à tous, moi je vais parler au nom de la coalition Guerre à la guerre. Cette coalition Guerre à la guerre, elle a d'abord été créée au niveau national avec des collectifs pro-palestiniens comme Urgence Palestine, décoloniaux, avec des collectifs comme Féministes Révolutionnaires, avec les Soulèvements de la Terre, avec des médias autonomes comme Contre-Attaque. Sa première grande action d'ampleur, ça a été de se mobiliser contre le salon du Bourget, qui est l'un des plus gros salons d'armement. C'était au mois de juin l'année dernière, il y avait plus de 5000 personnes pour dire non à la guerre déjà. Et puis cette coalition aujourd'hui, elle se régionalise. Et donc ça fait quelques mois qu'il y a des villes comme Caen, comme Nantes, comme Notre-Dame-des-Landes qui se rejoignent, qui font des AG chaque mois justement pour réfléchir à comment est-ce qu'on peut s'organiser pour dire non à la guerre. Et c'est comme ça qu'on s'est organisé avec des collectifs nazariens et autres pour cette journée de mobilisation aujourd'hui qui s'annonce vraiment très très chouette. Faire la guerre à la guerre en France, c'est réaliser qu'au final, les guerres qu'on exporte, elles sont bien évidemment fabriquées près de chez nous. C'est Thales, c'est Naval Group, c'est ce porte-avions à 10 milliards qu'on nous vend aujourd'hui comme le miracle de Macron. Donc bien sûr, quand on dit guerre à la guerre, c'est guerre au porte-avions. Faire la guerre à la guerre... Enfin, pour vous expliquer un petit peu, pourquoi guerre à la guerre. Guerre à la guerre, en fait, c'était le mot d'ordre du mouvement ouvrier internationaliste pendant la Première Guerre mondiale. Et c'était un mouvement qui se disait « Ok, on va transformer cette guerre impérialiste qu'on nous impose pour faire la révolution internationale. » Et aujourd'hui, ce qu'on propose, c'est de remettre au goût du jour ce mot d'ordre, de reprendre cette ambition et pour recréer un front antimilitariste populaire. C'est important aussi de noter...
14: C'est important de noter qu'on parle d'antimilitarisme et pas de pacifisme, parce que le pacifisme, au final, ce n'est que vouloir la paix au service des puissants, des pays dominants transformés en forteresses qui tuent à leurs frontières. Alors que la paix, sans justice, sans égalité, sans émancipation, c'est rien d'autre que du maintien de l'ordre au service des puissants et un outil au service de la paix, de la guerre qu'ils nous mènent. La paix pour laquelle nous nous battons, c'est une paix qui est révolutionnaire, une paix qui passe par le démantèlement du complexe militaro-industriel et l'autodéfense populaire. En fait, pas de justice, pas de paix, pas de Palestine libre, pas de paix, pas de Congo libre, pas de paix, pas de Soudan libre, pas de paix, pas d'Iran libre, pas de paix en fait. Et je voulais également dire que le 8 mai, c'est pas seulement l'anniversaire de la fin d'une guerre qui a détruit les vies de plus de 60 millions de personnes, c'est pas seulement l'effondrement de l'Allemagne nazie et de l'Italie fasciste, c'est aussi l'anniversaire des massacres de Sétif et de Guelma en Algérie. Pendant qu'ici, on célébrait la fin de la guerre, là-bas, on assassinait des milliers d'Algériens et d'Algériennes qui protestaient pour leur libération. Ils sont massacrés par l'État colonial français. Mais finalement, si l'Algérie a vaincu, de même que demain, la Palestine vaincra, le Soudan vaincra, le Congo vaincra, guerre à la guerre.

0: Alors, nous sommes réunis aujourd'hui à Saint-Nazaire, là où on construit les machines de guerre de demain, là où se prépare entre autres le prochain porte-avions. Et nous, voulons poser une question simple. Quel monde construisons et sur le dos de qui? La guerre est une violence profondément genrée. La guerre n'est pas neutre. Elle ne frappe pas tout le monde de la même manière. Partout dans le monde, les femmes paient un prix spécifique. Violences sexuelles utilisées contre eux, armes de guerre, grossesse forcée, corps transformé en champ de bataille. Les féministes le disent depuis longtemps. La violence de guerre prolonge les violences du quotidien. Ce n'est pas une rupture, c'est une continuité. Quand les armes parlent, ce sont toujours les mêmes dominations qui s'expriment. Le patriarcat, la domination, la possession des corps. La guerre n'est pas seulement un conflit entre États, c'est un système. Un système qui valorise la force, la virilité, la domination. Un système qui apprend aux hommes à être soldats et aux femmes à être sacrifiées. Les analyses féministes sont claires. Militarisme et violence envers les femmes sont profondément liées. Ce n'est pas un hasard si ceux qui glorifient la guerre sont souvent les mêmes qui attaquent nos droits. Faire des enfants pour la guerre, une logique inacceptable. Et quand les guerres s'installent, une autre injonction surgit. On appelle à faire des enfants, à repeupler, à produire les générations futures. Mais pourquoi? Pour reconstruire? Pour alimenter les prochaines guerres? Partout dans l'histoire, les corps des femmes ont été instrumentalisés. Ventre pour la nation, mère pour la patrie, violentée face aux décisions des puissants. Nous refusons cette logique, nos corps ne sont pas des réserves militaires.
1: Et pourtant, les femmes résistent. Depuis plus d'un siècle, des mouvements féministes internationaux s'opposent à la guerre, portant une autre vision du monde. Justice sociale, désarmement, égalité. Elles affirment que la paix ne se limite pas à l'absence de guerre, mais qu'elle exige la justice. Parce qu'il n'y a pas de paix tant que les corps sont dominés, exploités, violés. Et ici, à Saint-Nazaire, nous ne pouvons pas détourner le regard. Construire un porte-avions, ce n'est pas seulement construire un outil industriel, c'est participer à une logique de guerre mondiale. C'est accepter que des milliards soient investis dans la destruction plutôt que dans la santé, l'éducation, les solidarités. Notre position féministe, syndicale, internationaliste. Nous, organisations syndicales et associations féministes, nous portons une voix claire. Nous refusons un monde où l'on prépare la guerre au lieu de construire la paix. Nous refusons un monde où les femmes payent toujours le prix le plus lourd. Nous refusons un monde où l'on demande aux travailleuses de produire, aux mères de donner naissance et aux peuples de se taire. Nous affirmons autre chose. Un monde sans guerre est possible. Un monde sans domination est possible.
0: Alors aujourd'hui, ici, à Saint-Nazaire, nous le disons ensemble, pas de féminisme sans refus de la guerre.

0: Vous écoutez l'actualité des luttes sur Fréquence Paris Pluriel et on continue avec ce reportage qui a été réalisé par Juliette le 8 mai à Saint-Nazaire, une grande manifestation contre la guerre.
1: Bonjour les camarades, bonjour les amis de lutte. Je vais prendre la parole pour l'Union départementale des syndicats CGT de Loire-Atlantique. Le nombre de conflits dans le monde ne cesse de grandir pour atteindre un niveau inédit depuis la fin de la Seconde Guerre mondiale, avec des conséquences désastreuses pour les populations et la planète. Un capitalisme à bout de souffle qui fait tout pour continuer son exploitation au profit des milliardaires, en utilisant la guerre pour le partage des ressources et la domination des peuples. La démocratie s'efface au profit de régimes autoritaires et la montée de l'extrême droite menace partout. Depuis la victoire contre le nazisme, jamais le bruit des bottes n'avait autant résonné, accompagné du bruit des bombes. En France, la militarisation des esprits avance à grands pas. La bataille idéologique pour préparer les cerveaux à la guerre fait rage. Le chef d'état-major aux armées, dans son discours du 25 novembre dernier, appelait la nation à accepter de perdre ses enfants. Dès le Covid, Macron a utilisé des termes belliqueux. Le retour du service national fait suite au service national universel qui, malgré son échec, visait déjà l'endoctrinement de la jeunesse au militarisme. Le recrutement d'une générale des armées à France Travail, comme les classes de défense, participe à la même logique d'enrôlement des cerveaux. Il en est de même de l'annonce de Macron en grande pompe du chantier du porte-avions nouvelle génération à Lille-Longue ou encore à Indrette, entouré de sa cour, alors qu'il n'a plus aucun soutien populaire depuis bien longtemps, et depuis sa répression des manifs gilets jaunes, des manifs retraites et de ses très nombreux 49-3. Depuis qu'il casse nos conquis sociaux et notamment notre belle sécurité sociale issue du Conseil national de la Résistance. Macron et les capitalistes qui visent particulièrement les travailleurs et travailleuses dans leur endoctrinement à la guerre. Et d'ailleurs, ça a toujours été la préoccupation des capitalistes de faire que les travailleurs participent à leur propre exploitation. Bien évidemment, il est normal que les salariés soient attachés à l'emploi puisque tous leurs droits en découlent. Pour autant, la critique de nos productions est un élément essentiel à notre syndicalisme CGT, un élément essentiel pour sortir de notre domination, un élément essentiel pour reprendre la main sur nos productions et renverser le capitalisme. Et nous l'affirmons, le porte-avions nouvelle génération n'est pas le chantier du siècle, il n'est qu'un élément de propagande guerrière macroniste, et nous n'en voulons pas. Comme nous ne voulons pas faire d'oublier aux fonderies de Bretagne ou ailleurs, qui un jour ou l'autre finiront par prendre la vie d'un ou d'une travailleur ou travailleuse. Et oui, nous sommes experts de nos productions et nous saurons bien faire d'autres choses. Alors on nous rétorque, il faut bien une industrie de défense. Mais de quelle industrie de défense parlons-nous aujourd'hui? Une industrie détenue par des fonds capitalistes mondiaux, dont nous ne maîtrisons ni les techniques, ni les investissements, ni les choix stratégiques, dont nous ne profitons pas des dividendes. Une industrie de défense avec parfois l'État comme actionnaire, qui exporte des armes partout dans le monde, qui livre des armes, comme nous le savions déjà, à Israël et le gouvernement d'extrême droite de Netanyahou. Alors qu'une procédure auprès de la Cour internationale de justice engagée pour violation de la Convention pour génocide impose aux États dans la France de ne pas y contribuer. Nous ne voulons pas être complices de génocide, de crimes de guerre, parce que les actionnaires de l'industrie de l'armement ne visent qu'à ramasser des dividendes et sont des profiteurs de guerre, protégés par Macron et ses gouvernements. Et nous saluons à nouveau évidemment les actes concrets des travailleurs pour s'opposer à cela. C'est ce qu'ont fait à plusieurs reprises nos camarades de Port et d'Oc contre les livraisons d'armes à Israël. Fidèles à l'histoire internationaliste et pour la paix de la CGT. Une industrie de défense qui pompe l'argent public alors que nos écoles, nos hôpitaux et tous les services publics sont exsangues. Alors que nous n'avons toujours aucun plan pour une réindustrialisation à la hauteur de nos besoins sociaux et environnementaux. Et des politiques qui protègent ces industriels, comme ils protègent les groupes pétroliers qui font des milliards de bénéfices, là encore grâce à la guerre. Au lieu d'imposer une baisse des prix au prix juste, puis un blocage des prix, et au-delà de taxer les bénéfices indus, il faut nationaliser Total. Parce que oui, les énergies, le gaz, le pétrole, l'électricité ne sont pas des biens comme les autres et doivent sortir du marché.
2: meute. Là, apparemment, c'est les flics. Moi, je vois pas, mais c'est les flics qui interviennent alors qu'on est sur la place de l'Amérique latine, de manière, voilà, les prises de parole. Du coup, je vois pas. Mais du coup, ça gueule pour les repousser. Bah, je vais demander du coup. Capucine, est-ce que tu peux me dire ce qui s'est passé? C'est pour l'émission L'actualité des luttes.
3: En fait, les CRS, ils ont débarqué tout d'un coup.
4: T'as cogné ta tête.
3: Et en fait, il y avait des enfants, il y avait moi, mes enfants. Et ils ont
5: foncé
3: dessus, mais rien à foutre, quoi, à coup de matraque. Ils avaient décidé qu'ils y allaient et que. Enfin, c'était horrible, quoi. Ils ont mis des gens par terre et ils ont foncé sur mes gosses, quoi.
2: Merci à toi.
3: Moi, j'ai fait 12 manifs, 1000 manifs dans ma vie et j'ai jamais vu ça. Jamais.
6: Et bravo, vous avez vu un petit peu les super belles banderoles. Donc on répond à qu'une provocation, parce qu'évidemment, il y en aura de la part, sans doute, de la police. Donc tous ensemble, revenons vers le camion et la sono. C'est important qu'il y ait des prises de parole sur cette militarisation à Saint-Nazaire.
1: Oui, nationalisons, total. Parce que oui, les énergies, le gaz, le pétrole, l'électricité ne sont pas des biens comme les autres et doivent sortir du marché. C'est aussi une nécessité urgente pour construire un plan d'énergie mixte et décarboné et être à la hauteur des enjeux sociaux et environnementaux. Alors oui, nous le disons, les guerres sont la souffrance des peuples pour des intérêts capitalistes. Et la meilleure des protections, la meilleure des défenses, reste la solidarité entre les peuples et l'abolition du capitalisme. Oui, nous sommes pour la paix, mais disons-le très clairement. Pour la paix, nous avons besoin d'un internationalisme fort. Nous avons besoin des politiques au service des intérêts du peuple. Nous devons choisir nos productions. Des productions pour nos besoins, nos services publics et une industrie à la hauteur de l'urgence écologique et sociale. Alors pour la paix, il va falloir tout reprendre, les camarades. Tout reprendre avant que les libéraux de tous bords, appuyés par l'extrême droite, ne poursuivent leur marche vers la guerre au service du capitalisme. Alors reprenons tout. Rendons la terre aux paysans et l'usine à l'ouvrière. Vive la lutte, vive l'internationalisme et l'anticapitalisme, vive la CGT et guerre à la guerre.

0: Bonjour mes camarades. Alors moi je suis un syndicaliste hospitalier et je prends la parole pour l'Union locale EFO de Saint-Nazaire. L'Assemblée nationale a commencé cette semaine à débattre du projet de loi d'actualisation de la loi de programmation militaire 2024-2030. Le Cornu prévoit une rallonge de 36 milliards d'euros au budget des armées qui s'ajoute aux 413 milliards initialement prévus. Trump exige que Macron qu'il augmente les dépenses militaires à hauteur de 5% et Macron s'exécute. Dans le même temps, le gouvernement annonce la suppression de 6 milliards d'euros de crédits pour les services publics, 6 milliards de moins pour l'hôpital, pour l'école, pour les collectivités locales et pour la sécurité sociale et j'en passe. Mais 6 milliards d'euros, ce sont les profits totaux pour le seul premier trimestre 2026. C'est ça l'économie de guerre, mes camarades, et nous ne pouvons l'accepter. Pour Force ouvrière, nous n'acceptons pas non plus la militarisation de la jeunesse que Macron veut mettre au pas. L'argent consacré à la guerre doit être redirigé vers les besoins sociaux. Non aux nouveaux porte-avions et à l'industrie de guerre. Oui à la sécurité sociale. Oui aux augmentations de salaire. Oui aux créations de postes à l'hôpital et dans l'ensemble des services publics. Oui au maintien de l'hôpital d'Ancenis. Oui à la création de 10 postes et de 120 lits d'aval aux urgences de Nantes. Oui à la réouverture de tous les lits partout où ils ont été fermés depuis des décennies. Ni soldats, ni rafales, des bras, des lits pour l'hôpital, mes camarades. De la même manière, Force ouvrière n'accepte pas l'instauration d'un état d'alerte sécurité nationale prévu dans la nouvelle loi de programmation militaire qui vise notamment à donner du pouvoir au gouvernement, même pour déroger au droit du travail et à restreindre une fois encore nos libertés. Pour conclure, Force ouvrière refuse la marche à la guerre généralisée, des centaines de milliers de blessés, de morts et de déplacés en Palestine, en Iran, au Liban, au Soudan, au Congo, en Ukraine et dans les 130 conflits recensés à travers le monde. Cessez le feu immédiat partout. Arrêt du génocide à Gaza. Arrêt de la délivraison d'armes à Israël. C'est la raison pour laquelle, après le succès du meeting contre la guerre qui a réuni 500 personnes à Nantes le 1er avril dernier, Force ouvrière en Loire-Atlantique sera partie prenante du meeting international contre la guerre de Londres le 20 juin prochain. C'est aujourd'hui, ensemble, que nous réussissons à stopper la barbarie. Prenez exemple sur les dockers italiens qui ont démontré, par la grève, que nous pouvons faire changer les choses. À bas la guerre, vive les libertés et vive nos revendications, mes camarades.
1: Emmanuel Macron, l'école veut du pognon et l'hôpital a besoin de lits. Emmanuel Macron, la jeunesse te dit non, on meurt jamais pour la patrie parce qu'on meurt pour les industriels. Emmanuel Macron, l'école veut du pognon et l'hôpital a besoin de lits. Emmanuel Macron, la jeunesse te dit non, on meurt jamais pour la patrie. Allez, une dernière fois. Emmanuel Macron, l'école veut du et l'hôpital a besoin de lits. Emmanuel Macron, la jeunesse te dit non, on meurt jamais pour la patrie. Merci camarades.

0: chers camarades, chers citoyens, citoyennes, antimilitaristes, pacifistes, internationalistes. Je pense qu'au niveau de l'intersyndicale, nous tenons à rappeler aux préfets, aux sous-préfets, aux maires de Saint-Nazaire que la liberté d'expression et de manifestation existe toujours. Et nous demandons à l'ensemble des forces de l'ordre de cesser leurs provocations et de s'en prendre aux manifestantes et aux manifestants. Le libéralisme étant à bout de souffle face aux contraintes climatiques, aux crises sanitaires, à la volonté des travailleuses et travailleurs de ne pas mourir au travail, qu'il lui faut sans cesse se renouveler et trouver des issues qui permettent encore et toujours les gains financiers. La guerre impérialiste a toujours été et sera toujours une stratégie pour les capitalistes du monde entier, leur permettant de poursuivre leur course effrénée au profit, qu'ils proviennent des énergies fossiles, de la vente d'armes, de l'accaparation des terres agricoles. En Ukraine, en Palestine, en Iran, au Liban, au Congo, les impérialistes sont à l'œuvre avec le soutien des entreprises pétrolières, d'armement, et ce, à tous les niveaux, aussi bien mondial que national. La guerre en Iran permet aux États-Unis de vendre davantage de leur gaz de schiste et leur pétrole. En ouvrant deux fronts, Netanyahou cajole l'extrême droite israélienne tout en espérant que ses casseroles judiciaires soient abandonnées. Les intérêts particuliers priment et s'assoient sur le droit international en oubliant les populations dont le quotidien est toujours plus précaire et dangereux, voire mortifère. La FSU réaffirme son soutien aux Ukrainiennes et Ukrainiens bombardés depuis plus de 4 ans, aux Palestiniennes et Palestiniens victimes d'un génocide et la destruction organisée de leur territoire par Israël, aux Iraniennes et Iraniens qui subissent la dictature infâme et meurtrière des ayatollahs et maintenant la guerre orchestrée par Netanyahou et son fidèle vassal Trump, aux Libanaises et Libanais totalement abandonnés par l'aide internationale et le droit international. Pour faire face à ces états de guerre, plutôt que de peser pour la paix et adopter un discours pacifiste, Emmanuel Macron préconise la construction d'un porte-avions à plus de 10 milliards d'euros, la militarisation de la jeunesse, la présence de l'armée à l'école avec les classes défense, jusqu'à utiliser l'expression d'un réarmement démographique. Cette course à l'armement est une aberration économique, sociale, écologique. La seule volonté élyséenne est d'espérer laisser une trace dans l'histoire qui ne soit ni celle des gilets jaunes, ni celle de la casse des retraites. Touché faillon des armées qu'il est, Macron espère jouer dans la cour de Trump et Poutine, mais son avenir est déjà dans les oubliettes de l'histoire. Les différents conflits, la crise économique engendrée vont coûter, selon son fidèle Le Cornu, 6 milliards d'euros, compensés par 6 milliards d'économies budgétaires demandées aux différents ministères et aux entreprises. Cette nouvelle tournée d'austérité se traduira par moins de services publics, moins de fonctionnaires et plus de précarité. Et pendant ce temps-là, le CAC 40 progresse, les ultra-riches continuent de s'enrichir, grâce entre autres, aux cadeaux fiscaux, à l'optimisation fiscale. Pour rappel, d'après un rapport de 2024 de l'Assemblée nationale, qui pourtant est quand même relativement proche du gouvernement en place, le coût de l'évasion fiscale est de l'ordre de 80 à 100 milliards d'euros par an. Donc, le partage des richesses est une des alternatives permettant de sortir de la pauvreté, de la précarité, de lutter efficacement contre le dumping social. Il permet de freiner ce libéralisme autoritaire, source de bon nombre de conflits. Cet autoritarisme, nous le retrouvons aujourd'hui dans les décisions préfectorales, dont le seul objectif est de criminaliser ce mouvement social avant même qu'il ait lieu. Cruelle conception de la liberté d'expression et de manifestation. En ce 8 mai, la FSU tient à rappeler son attachement à la paix. Saint-Nazaire fait partie de ces villes qui ont subi les affres de la Seconde Guerre mondiale. Sa population a enduré près d'un an de résistance nazie dans la tristement célèbre poche de Saint-Nazaire. Personne ne veut connaître ses souffrances, ses privations, ses vexations. Tout le monde aspire à une paix qui soit notre paix et pas celle du capitalisme. À une vie sereine et à une vie surtout émancipatrice. La responsabilité du gouvernement n'est pas de pousser à la guerre. Sa responsabilité est d'œuvrer à un monde pacifié en s'appuyant sur le droit international. C'est aussi notre responsabilité de syndicalisme, de lutte et de transformation sociale, de notre syndicalisme internationaliste, de notre syndicalisme anticapitaliste et anti-libéralisme, de participer à toutes ces initiatives. La FSU de Loire-Atlantique est présente aujourd'hui, elle le sera aussi dans les prochaines échéances. Merci.
1: Bravo.
0: Merci.

syndical pour l'Union des syndicats sud et solidaires de Loire-Atlantique. Et en premier lieu, à Solidaire 44, on veut saluer toutes les personnes qui viennent de loin, de Normandie, de Bretagne, de Paris. On a réussi cette journée. On est suffisamment nombreux pour faire bloc, les camarades. On ne va pas tomber dans le piège répressif que nous met en place la préfecture. Restons unitaires, restons groupés, faisons bloc, car le nombre fait que nous sommes plus forts qu'eux. Les camarades, 93 milliards d'euros, c'est ça le budget des armées en 2026, 93 milliards d'euros. On a plein d'idées, plein d'imagination pour savoir ce qu'on pourrait faire avec 93 milliards d'euros. Par exemple, on pourrait partir en retraite à 60 ans. Pas 62, hein, 60 ans. Par exemple, on pourrait réinvestir massivement dans les services publics, les écoles, les hôpitaux, les transports, l'alimentation, etc. Il y a de l'argent pour ça. Et on pourrait surtout mettre de la thune pour faire une reconversion écologique. Avec 30 à 40 milliards d'euros, on met des industries en marche, des techniciens en marche, des ouvriers en marche, des ingénieurs en marche, et on fait des transports doux, on fait de l'alimentation locale. Bref, on sort du piège de la dépendance des énergies fossiles. Parce que ces guerres, c'est bien des guerres pour le pétrole, c'est bien des guerres pour le gaz. Et ces gens-là ont un nom, vous les connaissez les noms. Poutine, Netanyahou, Trump, vous croyez qu'ils font ça pour la paix et la liberté des peuples? Ils font ça parce que le capital a besoin de ressources. Et sa première des ressources, vous la connaissez, c'est l'énergie. Il n'est pas parti enlever Maduro pour la paix du pays là-bas, il a pris les

comment faire. On se met dans les boîtes, on se met en grève, on manifeste et on prend notre destin en main. C'est possible à condition, bien sûr, de le vouloir. Et je sais qu'ici, on le veut. Donc, les camarades, cette journée est une réussite. La prochaine devra doubler le nombre et celle d'après, on devra tripler jusqu'à temps que Macron dégage. Il ne reste plus qu'un mois avant qu'il se barre. Alors, on prépare les échéances pour faire un autre modèle économique et social. Parce qu'il a raison, Macron, sur un point. Nous sommes en guerre. Il a raison. Nous sommes en guerre contre les fascistes, contre les impérialistes. Nous sommes en guerre contre lui et son monde. Merci.

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1: Donc le 1er mai, Urgence Palestine, nous avons appelé à rejoindre les cortèges de résistance pour construire depuis nos luttes des solidarités contre les frontières, les violences, le racisme d'État, le colonialisme, l'impérialisme et le fascisme. Aujourd'hui, cette lutte est d'autant plus importante qu'on va vivre des attaques terribles, effectivement. Donc pour faire bref, aujourd'hui, Macron nous dit à la fois qu'il n'est pas en guerre et à la fois qu'on est dans une économie de guerre, tout en armant, comme vient de la rappeler le camarade, la machine de guerre sioniste, tout en collaborant avec cette machine de guerre qui aujourd'hui a massacré des milliers de Palestiniens, comme vous le savez. Aujourd'hui, cette machine de guerre sioniste veut s'étendre, y compris sur le Liban. Et évidemment, comme c'est le parti des chiens de garde de l'impérialisme, la liberté d'action. Elle étend aujourd'hui ses griffes sur tout le Moyen-Orient. Aujourd'hui, Macron nous dit qu'il n'est pas en guerre, mais qu'à la fois il est en guerre. Donc il envoie un porte-avions aujourd'hui parce qu'il n'est pas en guerre devant l'Iran. On se demande bien pourquoi. Hein, si on n'est pas en guerre, pourquoi on envoie autant de matériel? Pourquoi on se prépare pour effectivement tout ce qui a été rappelé tout à l'heure pour défendre nos intérêts impérialistes dans cette région? On nous dit qu'on n'est pas en guerre, mais on mène une guerre comme ici aujourd'hui contre la criminalisation des mouvements de soutien à la Palestine et d'autres mouvements de soutien. Donc aujourd'hui, il est très important qu'on se réunisse autour de mots d'ordre. Et pour moi, les mots d'ordre importants sont « guerre à l'impérialisme ». Je précise, « guerre à l'impérialisme », ça veut dire « guerre à notre impérialisme ». Ça veut dire qu'on soit capable de mener des actions. Et les organisations syndicales ont bien précisé quel type d'action on devait mener pour mettre un frein à notre propre impérialisme. Nous devons aussi dire clairement que nous soutenons la lutte du peuple palestinien, quelles que soient les circonstances aujourd'hui, nous devons continuer à soutenir cette lutte. C'est pourquoi

0: J'appelle à soutenir les actions d'urgence palestine, et y compris par un soutien matériel. Il y a quelques jours, son porte-parole, Omar Al-Soumi, était devant le tribunal. Comme d'autres, des syndicalistes, des féministes, des étudiants et autres, ils sont déjà passés. D'autres vont y passer, comme dans différentes organisations. Donc il est important de soutenir aujourd'hui Urgence Palestine. Voilà. Donc je dis Palestine vivra, Palestine vaincra.
1: J'espère que vous ne prenez pas de trop de coups de soleil, ni trop de coups de matraque. Merci de nous avoir invités. Merci d'avoir organisé cette manifestation qui se veut familiale et festive. Dans le contexte déprimant actuel, cette manif, elle est centrale. Ouais. Bonjour tout le monde, moi c'est Loïc de Stop Arme Israël France et Guerre à la guerre. On est martelé d'annonces militaristes et de sondages bidons disant que les gens, les jeunes, les travailleuses, les travailleurs, leurs syndicats seraient enthousiastes à faire la guerre. On ne naît pas antimilitariste, mais on le devient. Et pour vous retracer rapidement mon parcours en vraiment deux minutes et par contre de mon organe, on a répondu à un appel des syndicats palestiniens disant si vous voulez agir en France pour aider le peuple palestinien, agissons à l'armement parce qu'il est probable que la France arme Israël. Le problème, c'est que la France ne vend pas que des armes à Israël. La France, effectivement, elle fabrique et elle exporte des armes et de matériel militaire. Elle alimente ainsi toutes les guerres et facilite des nouvelles. Et ces entreprises d'armement, elles arment aussi la police qui, pour réprimer la jeunesse, réprimer les travailleuses, les travailleurs, réprimer les quartiers populaires et réprimer cette manifestation. On nous réprime quand on dit non, on nous réprime quand on se soulève, on nous réprime quand on dit non à la guerre, et malgré tout, on est là, on va continuer le combat pour obtenir nos revendications, leur satisfaction. Ça a été dit rapidement tout à l'heure sur la loi de programmation militaire. Déjà en 2024, c'était 407 milliards d'euros, c'était un budget record. Au bout de deux ans, Macron dit c'est pas assez, il faut une rallonge, 36 milliards. Donc c'est plus de 440 milliards d'austérité, ça a été dit, c'est l'hôpital, c'est l'école. Mais la loi de programmation militaire, la militarisation, c'est pas que du budget. On l'a dit aussi, c'est le recul des libertés démocratiques. La facilité, l'état d'urgence par simple décret, c'est suspendre le code du travail, c'est suspendre les normes environnementales. Il n'y a pas de bonne course à l'armement, même soi-disant défensive. La course à l'armement, c'est la course à la guerre. Deuxième truc rapidement, dénoncer la construction d'un porte-avions nucléaire, effectivement au détriment de nos milieux de vie, de nos lieux de balade, de nos lieux de travail, etc. Il n'y a pas que ici qu'il y a des extensions, c'est partout en France, les boîtes d'armement, elles s'engraissent. C'est MBDA, le missilier, qui à la chapelle Saint-Ursin dans le 41 aussi s'agrandit. Et dans le 41, 45, 36, il y a une coalition pour dire non à l'extension de MBDA, avec les soulèvements de la terre, avec l'association France Solidarité Palestine. C'est aussi tous les sites de Thalès qui profitent de l'économie de guerre et qui s'agrandissent. Donc effectivement, il y a beaucoup de passerelles à faire entre la lutte antimilitariste et la lutte écologiste. On peut sortir du pessimisme ambiant en luttant, en continuant de dénoncer en tant nombreuses et nombreuses. Et donc, je voulais juste finir avec un petit slogan. Guerre à la guerre, non porte-avions. Et guerre à la guerre, non porte-avions. Et guerre à la guerre, non porte-avions. Et guerre à la guerre.
2: Derrière la banderole de tête et les camions syndicaux, on ira vers la gauche. Et on reste absolument tous unis, tous groupés.
3: Bonjour tout le monde, j'espère qu'on m'entend bien. Je vais essayer de faire court, mais merci d'être aussi nombreux et nombreuses sur ce sujet. Je m'appelle Camille, je fais partie de la coalition Guerre à la guerre à Paris. Je suis aussi membre d'une association qui s'appelle Survie et qui milite contre le néocolonialisme français en Afrique et dans les territoires dits d'outre-mer. Alors vous allez me demander, c'est quoi le rapport entre un porte-avions à Saint-Nazaire et la France-Afrique ? Alors je vous en veux pas de poser cette question parce que tout est fait pour décorréler la politique extérieure de la politique intérieure. Mais en fait, c'est juste les deux faces d'une même pièce. effectivement, c'est pas un hasard si la France, un minuscule pays, est la 7e puissance mondiale et la 6e armée la plus puissante au monde. C'est vrai que le général de Gaulle se faisait une certaine idée de la France, mais cette certaine idée de la France, c'est juste un empire colonial qui s'est bâti sur le pillage des ressources, sur l'exploitation et sur le fait de tuer des populations. Cet empire colonial ne s'est jamais désarmé, même si aujourd'hui on vous parle de réarmement au niveau européen, cet empire ne s'est jamais désarmé. Comment ça se fait qu'on a encore des bases permanentes en Afrique? Comment ça se fait qu'on a encore des bases militaires à Djibouti, au Gabon, à La Réunion, en Kanaky-Nouvelle-Calédonie? C'est parce que l'État français et les industriels de l'armement forment et équipent les armées et les gendarmeries partout dans le monde qui vont réprimer les manifestants dans le sang. Et puisqu'aujourd'hui on parle d'un porte-avions nucléaire, comment la France est devenue une puissance nucléaire? Eh bien, c'est en réalisant des essais dans le Sahara algérien et en Polynésie française. Entre 1960 et 1996, il y a eu plus de 200 essais nucléaires qui ont encore aujourd'hui des conséquences désastreuses sur les populations, des personnes qui naissent avec des maladies, des cancers, et tout a été fait de manière à invisibiliser ces victimes-là. L'uranium africain, qui est du coup la source de cette puissance nucléaire française, a été et demeure une des clés du succès de l'industrie nucléaire française. Au Gabon et au Niger, le résultat est sans appel. Contamination autour des mines, irradiation des travailleurs et des populations, pour lesquelles la maladie vient s'ajouter à la pauvreté qui est entretenue par les puissances impérialistes comme la France. Alors tout ce qu'il faut retenir de tout ça, c'est que ce qui crée de la puissance ici, tout ce qui crée du confort ici, est né de la souffrance des populations du sud global. Il est temps de faire le deuil de la puissance française meurtrière. Il faut sortir de la lecture alternative de l'histoire dans laquelle on est enfermé. En ce 8 mai, on rend hommage à toutes les victimes des guerres impérialistes et à toutes les victimes des massacres coloniaux perpétrés par l'État français. Donc la mobilisation d'aujourd'hui, elle nous montre qu'on peut avoir des prises concrètes sur les machines de la guerre, du contrôle et sur toutes les complicités qui arment les génocides aujourd'hui. Et c'est ce que propose la coalition Guerre à la Guerre. Soyons les grains de sable qui peuvent enrayer cette chaîne de production de la mort ici en France pour être en solidarité avec tous les peuples martyrisés là-bas. Nous devons donc faire la guerre à la guerre. Et je finirai du coup juste en ayant un mot pour les bons toutous, là, les chiens de garde qui ont chargé les manifestants ici parce qu'ils n'ont pas supporté la pauvre petite marionnette de Emmanuel Macron. Voilà, on peut leur répondre à bas l'impérialisme et surtout, Macron, nique ta guerre !

0: Donc je vais intervenir au nom de l'association France-Kurdistan. Jamais les guerres n'ont été aussi nombreuses. Les réactionnaires, voire fascistes, font l'apologie de la violence qui ne respecte ni le droit ni aucune valeur. Ils sèment le chaos, provoquant une insécurité humaine généralisée. Trump et Netanyahou tentent d'imposer une nouvelle forme d'hégémonie, provoquant un désordre systémique mondial et une radicalisation des régimes autoritaires. Cela fait un siècle que le peuple kurde subit la guerre. En Turquie, RT Erdogan a emprisonné des milliers d'opposants, refusant la main tendue des Kurdes en faveur de la paix. En Syrie, des criminels djihadistes qui ont pris le pouvoir à Damas massacrent les Alaouites, les Druzes, et veulent réduire à néant l'expérience démocratique des Kurdes du Rojava. En Iran, le régime des gardiens de la révolution a étouffé dans la violence toutes les tentatives d'aspiration démocratique, accentuant la répression en ces temps de guerre. Face à la guerre, au fascisme, les Kurdes résistent et se rassemblent. Les femmes au premier rang en paient souvent un lourd tribut. Leur engagement s'articule autour d'un projet politique fondé sur l'émancipation et une société égalitaire. Il s'agit d'une lutte qui porte des valeurs universelles aux antipodes des discours haineux sur le choc des civilisations. Tant que les dirigeants occidentaux, israéliens, turcs, iraniens, syriens, irakiens, seront attachés à la mystique de la puissance, rien ne changera. Les mobilisations des sociétés sont une lueur d'espoir. La France et l'Union européenne doivent agir pour éradiquer la guerre. Au Moyen-Orient, les Kurdes incarnent la paix. Il faut les soutenir. C'est le combat que mène France-Kurdistan. Merci.
1: Très calmement, on se dirigera derrière la banderole de tête. Voilà, donc la parole est à la France Insoumise.
2: Je m'exprime pour le groupe d'action France Insoumise de Saint-Nazaire. 2 900 milliards d'euros, c'est la somme dépensée en armement dans le monde en 2025. 1 500 milliards d'euros, c'est la somme que la banque JP Morgan va prêter sur 10 ans pour réarmer le monde selon l'un de ses dirigeants. La machine de guerre et l'industrie d'armement sont redevenues un volet d'entraînement pour toute l'économie mondiale capitaliste. Le chaos et la barbarie pour les peuples, les profits pour le capital financier protégé par les gouvernements aux ordres. Il ne peut y avoir à la fois des moyens pour l'école, l'hôpital, les services publics et pour la guerre. Dans une lettre du 20 avril, le ministère de l'Action des comptes publics a été très clair. La préparation du projet de loi de finances 2027 s'inscrit dans un contexte dans lequel l'effort engagé en faveur de la guerre devra être amplifié. Cette priorité impose des choix. Les budgets hors défense devront être en diminution. Et ils le font dès cette année. Le Cornu veut accorder 6 milliards supplémentaires aux armées, dont 2 milliards d'économies en plus pour la sécurité sociale. Même l'ancien général d'armée et président des États-Unis, Eisenhower, qui n'était pourtant pas un militant pour la paix, faisait ce constat en 1953. Chaque arme fabriquée, chaque navire de guerre lancé, chaque fusée tirée signifie au bout du compte un vol commis contre ceux qui ont faim et ne sont pas nourris, contre ceux qui ont froid et ne sont pas vêtus. Et c'est pareil dans toute l'Europe. Rheinmetall, une entreprise d'armement allemand, vient d'ouvrir la plus grande usine de production d'obus d'Europe, plus de 350 000 obus par an. Et en même temps, le gouvernement annonce l'un des plus grands plans d'austérité de son histoire. Ce seront des coupes massives, 38 milliards dans la santé d'ici à 2030. Une catastrophe. Tout ça pourquoi? Comme Macron avant lui, le chancelier Merz a promis à l'OTAN et à Trump de répondre à ses consignes en faisant passer les dépenses militaires de 2 à 5% du PIB. En Allemagne, comme en France, la même logique, détruire la protection sociale et financer la guerre. Nous refusons cette logique. Le réarmement est une menace pour la paix. Les peuples n'ont pas à souffrir pour financer les guerres. Nous sommes avec ceux qui veulent bloquer les plans de guerre, avec ceux qui, dans leurs usines, refusent de voir leur outil de travail transformé pour produire des obus, des drones ou des porte-avions. C'est pour tout cela que des députés et militants LFI, des militants syndicalistes, se retrouveront à Londres le 20 juin prochain, avec les dockers italiens de Gênes, ceux qui ont bloqué les livraisons d'armes vers Israël, avec des militants du PTB belge de Podemos en Espagne, du syndicat allemand IG Metall et de très nombreux syndicats anglais dans le transport, dans la santé qui soutiennent cette initiative, avec des militants de Code Pink aux USA, de Black Lives et de DSA, avec des militants pour la paix d'Ukraine et de Russie et bien d'autres. Nous nous retrouverons à Londres, non pas pour témoigner, mais pour nous organiser, pour combattre nos gouvernements et le capital financier fauteur de guerre, qui n'ont d'autre issue pour résoudre la crise politique, sociale et économique qu'ils provoquent eux-mêmes que la marche en avant vers la destruction. Alors oui, camarades, à bas la guerre, maudit soit la guerre et maudit soit ceux qui la votent.
0: Je représente aussi les départements et territoires d'outre-mer qui sont la chair à canon préférée de la France. Non, je dis à mon peuple, refusez l'engagement militaire, résistez, même si vous avez faim, allez planter dans vos jardins, résistez, ne subissez pas le diktat des militaires. Les béquets ont toujours été organisés du côté du fascisme pour nous opprimer et c'est eux qui font monter les prix pour que les gens aient faim et qu'ils s'engagent, qu'ils n'aient pas d'espoir et qu'ils aillent à la guerre. Nous disons non à la guerre.
3: Là, j'interviens pour le Parti communiste, section locale. Une inédite rencontre a eu lieu le 20 avril dernier entre le MEDEF et le président du Rassemblement national. C'est un basculement historique parce que ça fait 81 ans que le grand patronat se faisait fort de tenir l'extrême droite à distance pour faire oublier de graves faits de collaboration avec le nazisme. Et sur ce tapis brun largement déployé, marchent en parallèle de petites coalitions minables, votant un jour un rapport pour abattre l'audiovisuel public, un autre pour amalgamer antisémitisme et dénonciation des crimes de guerre de l'extrême droite israélienne. La semaine dernière, on a ressorti les couteaux contre la Journée internationale de lutte des travailleurs. Et le lendemain, le gouvernement réduit sans consultation des assemblées parlementaires les budgets sociaux de 6 milliards d'euros, tout en augmentant les crédits militaires. Et pendant ce temps-là, les propos racistes, masculinistes, sexistes courent en liberté. Si les missionnaires du grand capital sont prêts à collaborer avec l'extrême droite, c'est qu'ils considèrent cette dernière comme la force la plus sûre pour servir les intérêts des possédants et des puissances d'argent. Les capitalistes veulent plus de profits et plus vite. La guerre est toujours pour eux une source d'enrichissement. On le voit avec Total, la fuite en avant guerrière n'est pas inéluctable. Nous pensons qu'une politique pacifiste de la France doit reposer sur trois piliers. Une politique de paix menée en toute indépendance de l'OTAN et des États-Unis, contribuant à la construction d'un nouvel ordre du monde fondé sur la coopération internationale entre des peuples libres, souverains et associés. Ça repose aussi sur le pilier du progrès social et écologique et sur la construction d'une défense nationale indépendante. La construction d'un porte-avions à Saint-Nazaire ne correspond pas du tout à ces objectifs. Nous avons besoin de navires à vocation humanitaire, de navires pour nettoyer nos littoraux, pour la recherche océanographique, des gardes-côtes adaptés à la lutte contre les narcotrafiquants. Et à Saint-Nazaire, nous voulons une construction navale pour la paix. Et ce qui nous permettra de l'obtenir uniquement, c'est l'union et l'action populaire. Tous ensemble.
4: Ouais, pour le NPA, je pense que tout le monde qui est là aime bien les mots. Alors merci d'être resté parce que je pense qu'on a battu le record des discours à Saint-Nazaire. Monsieur le Président, je vous fais une lettre que vous lirez peut-être. Vous demandez à Saint-Nazaire un porte-avions pour partir à la guerre. Mais de quelle guerre parlons-nous? Celle qui sort de vos belles promesses des campagnes électorales? Contre la pauvreté? Contre les discriminations? Contre le fascisme? Non. Par les PIB, réformes, austérité, depuis le Covid, comme d'autres élus, bien ici à Saint-Nazaire et à Nantes, d'économie de guerre. Vous nous parlez de réarmement démographique, mais les futurs parents ont-ils vraiment envie d'un enfant dans le monde qui vient? Ont-ils la possibilité économique d'avoir des enfants et ont-ils tout simplement la possibilité physiologique d'en avoir avec tous les polluants qui provoquent cancer et parfois stérilité sur le bassin national? Et on continue à construire des bateaux, même des bateaux nucléaires. Bah oui, on avait notre AZF avec Yara, on avait la raffinerie, nous manquait notre petit Fukushima, bah le voilà! Merci Macron. Guerre et industrie se rejoignent donc pour le pire, comme le disait la collègue chanteuse. Et comme le disait Anatole France, on croit mourir pour la patrie, bien non, on meurt pour des industriels. Puis la guerre pour le capital, c'est double bénéfice. On vend des armes, puis après on reconstruit les immeubles, donc on vend des immeubles. Donc pour la guerre, pour la France, deuxième fournisseur d'armes dans le monde, bah c'est tout bénéfice. Et pour les groupes français comme Lafarge, bah c'est aussi tout bénéfice, donc pourquoi on ne pourrait pas se gaver encore? Je redis pas ce qui a déjà été dit. Le capitalisme arrive dans une impasse, parce que quand les ressources sont limitées et surconvoitées, bah, le capitalisme il se transforme en fascisme, quitte à sacrifier des vies humaines jusqu'à ce que la croissance revienne. Plus que jamais, c'est ensemble et maintenant qu'il faut combattre. Anticapitaliste, antifasciste, pour un monde enviable qui concerne tout le monde face à la domination des nantis et l'émergence des nouveaux nazis. Alors luttons, luttons car demain il sera trop tard, tout ensemble. Ça, mot, tout, t'es antifasciste. Ça, mot, tout, t'es antifasciste.
1: Donc on se met on suit le cortège de tête. Et la chorale de Saint-Nazaire va chanter la rue des Lilas. Donc on va chanter ensemble.
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Bonjour à vous tous et bienvenue pour Maghreb Pluriel, la voix de la Palestine. Il est 14h passées de 2 minutes et une poignée de secondes.

Donc l'espace Maghreb peut la voix de la Palestine, c'est un espace pour soutenir ceux qui sont en difficulté, qui sont marginalisés, qui sont oubliés, qui sont rejetés par la société, et pour défendre également les causes justes et nobles à travers le monde, des pays, des peuples qui veulent se libérer du joug de l'impérialisme.

0: On va débuter avec la musique, avec Elio Ferré.
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0: Ce fut un forfait parfait, un vrai forfait bien fait, car on était fort riche. Le client était futé, alors on l'a buté pour faucher ses potiches. C'est Arthur qui fut chargé de se débarrasser de son cadavre moche. Mais Arthur a rappliqué en murmurant
1: « Sa cloche, c'est pas où il est passé. »
0: « Hein ?»« Arthur, où t'as mis le corps quand c'était créé un cœur ?»«
1: Ben, je sais plus où je l'ai foutu, le mec. »
0: Arthur réfléchit, non de là, ça a une certaine importance.
1: « Ce que c'est qu'il est mort. » Ça, les gars, je vous le garantis. Mais bon sang, c'est trop fort. Je ne me rappelle pas que je l'ai mis.
0: C'est pas vrai, Arthur. Mais le marchand d'antiquité, avant d'être liquidé, avait pris le bigophone. 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
1: Ben, je sais plus où je l'ai foutu, le mec. 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
2: Alors, y a plus de preuves, hein? 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
0: On a écopé 10 ans. 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Ah mince alors, Arthur, oui.
2: Allons, mes enfants, votre copain Arthur, où l'avez-vous mis, hein? 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
1: Arthur,
0: es-tu là?
1: Oui, le corps.
0: Arthur, où t'as mis ton corps?
1: Je n'ai plus de corps, le corps.
0: Arthur, as-tu du cœur?
1: Bolotte, les gars, rebolotte et 10 de l'air.
0: Ah! 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

0: Ah salut,
1: salut.
0: T'es venu aussi?
1: Ouais.
0: C'est quoi là ce gros?
1: C'est chromosome 4, ouais.
0: Ah, tu connais?
1: Ouais, un peu, ils ont un morceau sur Nanterre. Attends, je te raconterai, ça commence là.
2: Ouais.
3: Ah. Oh.

0: Super Bowl,
1: les 15h.

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il est de bon ton quand on a 30 ans et quelquefois même avant de dire la jeunesse de maintenant ne vaut pas celle de mon temps. 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
1: 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Vivre avec les VIH, c'est maintenant l'émission d'une heure chaque semaine pour parler des questions qui comptent dans la vie des séropositives et de ceux qui les aiment, mais aussi pour parler des santé sexuelle et des préventions. 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

0: Et bienvenue à Christophe Martet, président de Vert Paris sans sida. Bienvenue.
1: Bonjour Christina, merci pour cette invitation.
0: Bonjour et merci à toi. D'ailleurs, on s'est vu dans l'émission il y a pas longtemps. Mais j'ai décidé de te réinviter parce que ce jour-là, tu m'as dit, tu as parlé comme ça, en parlant, tu m'as parlé d'un livre que tu as publié en 93, Les combattants du sida. C'est la chose que j'ai faite en sortant du studio. Je l'ai commandé, je suis désolée, je l'ai commandé sur Internet. Je ne suis pas allée chercher dans les librairies de proximité comme il faudrait faire. Mais bon, j'ai eu ce livre, j'ai mis un peu de temps, je l'ai lu. Et aujourd'hui, je voudrais qu'on en parle à nos auditeurs parce que c'est un livre publié en 93 que, à mon avis, a toute son actualité aujourd'hui. Il faut les mettre dans les contextes. Hein. Tu me permets, moi je vais commencer,
1: tout
0: mais tu sens-toi libre de aussi intervenir si j'ai mal interprété des propos. Parce que je l'ai lu vraiment avec les yeux d'aujourd'hui et c'était, voilà, j'ai fait pas mal d'allers-retours dans ma tête. Alors déjà, je voudrais savoir, est-ce que tu te rappelles à l'époque, qu'est-ce que t'avait motivé pour l'écriture de ce livre ? Et est-ce que tu maintenant ressens cette même motivation ? T'es quand même une personne différente.
1: Oui, alors je suis une personne différente. Et alors, la motivation, c'était... donc, moi, je rentre de New York en 91, en avril 91, et je constate qu'en France, on parle peu du sida, et surtout, on en parle toujours sur l'aspect médical, recherche. On voit très peu les malades, parce que beaucoup témoignent, enfin, quelques-uns témoignent, mais à visage couvert, enfin, caché, anonymement. Et moi, ça me choque, ça me perturbe. Et donc, à partir de 92, j'ai ce projet de livre. Moi, j'avais jamais écrit, hein, j'ai ce projet de livre. Et puis, je veux faire témoigner des personnes engagées, qu'elles soient séropositives. Alors à l'époque, on disait plutôt séropositives que vivant avec le VIH, parce que malheureusement, voilà, on est en 91, il n'y a pas de traitement, il y a des traitements qui ne sont pas efficaces. Et donc, on parle de personnes séropositives ou des personnes qui sont engagées par leur activité professionnelle dans la lutte contre le sida. Mmh. Et donc, je décide de faire témoigner ces personnes parce que je trouvais que ça manquait beaucoup et surtout, ce qui manquait, c'était de pouvoir aborder d'autres questions que le simple, qui est déjà important, les simples aspects médicaux de traitement, de recherche, qui touchent pas les gens non plus dans leur quotidien, quoi. Mmh. Donc, je voulais aussi faire entendre cette parole qui était un peu étouffée, je dirais cachée, parce que voilà, comme je disais, les quelques personnes qui témoignaient le faisaient à visage, caché, anonymement, et ça, c'était trop choquant, parce que il y avait aucune honte à être séropositif et séropositive, et que moi, je considérais qu'il fallait aussi aborder le sida d'un point de vue politique, avec démontrer comment des actes politiques, ou l'absence d'actes politiques, avaient contribué à la progression de l'épidémie oui. en France.
0: Ça, d'ailleurs, c'est une partie très forte du livre, et c'est celle que ça m'a beaucoup plu en fait, cette manière d'approcher. Mais d'abord, je vais par ordre, mais je vais aussi connaître des choses un peu plus personnelles. C'est-à-dire, tu me dis, j'ai jamais écrit, mais moi je trouve ce livre qu'il écrit de manière très fluide. Tu vois, c'était quand même une passion l'écriture. Parce que se mettre à écrire comme ça, si on ne l'a jamais fait, c'est pas évident.
1: Alors c'est vrai que c'est pas évident. Je dois remercier que je remercie dans le livre Sylvie Marion, qui était une journaliste de France 2, avec qui je m'entendais très bien, qui m'a aidé parce qu'elle était elle au service culture et elle était très très une grande lectrice. Donc elle m'a aidé, elle m'a accompagné quand même dans l'écriture et ça c'est vraiment je lui dois beaucoup parce que c'est vrai que moi j'étais quelqu'un qui travaillait dans l'audiovisuel, donc oui on écrivait bien sûr, mais c'est pas du tout la même façon que de se poser. Pour moi, se poser comme ça pendant des semaines, des mois et écrire, c'était pas du tout quelque chose de que j'avais pratiqué. Mais je m'appuyais aussi beaucoup sur les témoignages des personnes oui. que j'allais rencontrer.
0: Oui.
1: Donc, il y a la partie de l'écriture, de l'analyse, de l'essai, on va dire. Mais il y a beaucoup. Moi, je tenais vraiment beaucoup à ce que on donne la parole, on visibilise ces personnes engagées contre le SIDA.
0: Et en plus, c'est que c'était surprenant. Ben là, je ne sais pas pourquoi, j'ai préparé des autres questions, mais là, je me suis lancée sur des ressentis personnels. Désolée, mais ce qui m'a surpris beaucoup, c'est qu'en plein 93, tu étais capable d'écrire, même avant 92, le temps d'écrire, tu avais déjà un optimisme incroyable. Parce que ce n'était pas les années de l'optimisme. Mais ton oui. livre, ça se sent.
1: Bah, ça dégage. Enfin, ce que je voulais, moi, c'était montrer à la fois qu'on était dans une perspective quand même de mort à court terme. Et Act Up, parce que j'étais engagé à Act Up, bah on voyait toutes les semaines, tous les mois, des gens mourir, des proches mourir, que moi-même, je considérais qu'effectivement, il ne me restait pas très longtemps à vivre, parce que c'était la réalité hein, de cette épidémie à l'époque. Encore une fois, on est en 92-93, il n'y a pas de traitement efficace. Hein. Donc, alors, je ne sais pas si ça dégage l'optimisme, en tout cas, ça dégage la volonté de se dire on peut faire quelque chose.
0: Oui, c'est l'approche politique qui
1: voilà.
0: change tout.
1: On peut faire quelque chose, mais aussi, on voit que des gens font quelque chose, des personnes.

0: aux enjeux de l'épidémie. En revanche, c'est vrai que les associations, et heureusement qu'elles ont été là, mais aussi des personnes atteintes finalement, les personnes vivant avec le VIH, ont pris le sujet à bras-le-corps et qu'elles ont inventé quelque part de nouvelles formes de solidarité, de nouvelles formes d'appui. Bon, voilà, Patrice Meyer, il crée cette ligne d'écoute. C'était assez novateur à l'époque hein, d'avoir une ligne d'écoute comme ça ouverte qui devait après, bah, c'est d'infoservice. Hein, on est, voilà, mais on est quand même dans des innovations sociales qui sont très importantes et que je voulais documenter justement. Oui.
1: Du coup, tout le long de cette interview, on va développer toutes les choses que tu as dit, les témoignages, la naissance des associations, aide, ACT UP, etc. Mais on s'élève tout de suite les petits cailloux dans la chaussure. Est-ce qu'il y a des choses qui sont écrites, que tu réécrirais pas du tout, et que tu peut-être regrettes, ou tu ne pouvais pas savoir, je veux dire, tu l'as écrit en 1993.
0: Je ne sais pas si... Non, enfin, bon, alors je ne l'ai pas relu à de oui. fond en comble pour cette interview, mais j'essaie de voir... Alors, peut-être l'aspect peut-être un petit peu... je dirais pas larmoyant, mais un petit peu comme ça. Oui. Alors, c'est vrai que l'aspect personnel des choses, moi, c'était pas mon propos au début. Je voulais pas forcément parler de moi, même si voilà, j'étais séropos, etc. Bon. Mais et justement, c'est des personnes comme Sylvie et Marion qui m'ont dit « Mais si, Christophe, ton témoignage aussi compte en tant que, justement, bah, personne vivant avec le VIH, en tant que personne concernée. Alors, bien sûr... T'as cette approche journalistique. Donc, moi, le livre, il était dans une approche journalistique d'interviewer des gens, de leur donner la parole, de faire en sorte que leurs actions soient comprises, soient entendues, soient lues. Mais j'étais pas parti pour parler de moi, en fait. Et c'est vrai que c'est toujours un peu ce qui m'a traversé. C'est toujours de me dire, bah, il y a la partie journalistique, mais aussi la partie personnelle. Alors oui, il y a peut-être des choses que j'aurais pas écrites de la même façon, et il y a peut-être des choses, des sujets sur lesquels j'ai pas été non plus à la hauteur. Enfin, en tout cas, j'ai pas peut-être pas suffisamment consacré de place à la lutte contre le SIDA chez les femmes. Même si j'ai des témoignages de femmes, mais bon, parce qu'à l'époque...
1: Moi, je trouve, justement, tu as des témoignages des femmes qui sont très intéressantes.
0: D'accord, bon, ben voilà. Ouais. Et puis, peut-être aussi la place des personnes étrangères, des personnes migrantes, ça. Mais c'est vrai que le sujet, à l'époque, il était beaucoup moins abordé. Alors, j'en parle quand même. Hein, il y a des... Ce qui m'a frappé, enfin, ce que je trouve pas mal dans ce livre, c'est que il y a pas mal de choses sur les aspects sociaux, les aspects... la prise en charge sociale des malades, etc. Et ça, c'est vrai que c'est quelque chose qui n'était pas du tout traité à l'époque. Et finalement, ça s'est assez réussi parce que, justement, bah, je mets en lumière des populations comme... Alors, à l'époque, on disait toxicomanes, mais les usagers de drogue, bien sûr, un peu les migrants ou les personnes sans-abri, etc. Donc, moi, c'était ces aspects-là qui m'intéressaient beaucoup pour les rendre visibles, effectivement, et rendre visibles les personnes qui se battent, quoi. Parce que c'était ça aussi, les combattants du SIDA.
1: Les combattants du SIDA.
0: Voilà.
1: D'ailleurs, c'est vraiment une série de témoignages des personnes. Moi, je n'ai même pas noté, nombré combien de témoignages, il y en a beaucoup. Et pour toi, il y a des témoignages qui sont restés soit plus chers, parce que c'est des personnes qui te sont restées dans le cœur, ou des témoignages que tu trouves vraiment très actuels aussi pour aujourd'hui.
0: Alors, c'est vrai que, comme je l'ai cité tout à l'heure, Patrice Meyer, je trouve que c'est important parce qu'on voit qu'effectivement, la réponse communautaire, la réponse associative a été quand même extrêmement déterminante pour les succès ou en tout cas l'accompagnement des personnes vivant avec le VIH. Et c'est vrai qu'on parlait à l'époque, en 93, beaucoup de aide, beaucoup d'ACT UP, et VLS était un peu passé sous silence. Donc moi, ce témoignage, je le trouve très important parce qu'on voit que dès le départ, dès le début, alors qu'il y avait encore peu de cas en France, eh ben, les gays, citons-les, les hommes ayant des rapports sexuels avec les hommes, les gays ont pris à bas-le-corps, comme je le disais, cette épidémie. Il y a d'autres personnes aussi, hein, comme Jean-Marie Fauché, que j'ai revu, pareil, qui était à Arcat et qui justement s'occupait notamment beaucoup de la question sociale. Et je trouvais que c'était très important de le faire témoigner. Mon médecin, Elisabeth Dohain, qui est quand même un médecin qui avait été très engagé dans la lutte contre le SIDA. Donc j'ai envie de dire, non, je les mettrais toutes et tous sur le même plan parce que j'ai essayé aussi

0: aussi de justement d'être dans une espèce d'équilibre, ou en tout cas d'avoir une palette assez vaste de témoignages. Ça va de Didier Lestrade, donc qui était à l'époque président d'ACT-UP, Frédéric, qui était une femme séropositive dans le sud de la France, et des personnes qui sont engagées dans des associations, dans des structures associatives ou sociales. Donc non, je pense que je trouve que c'est assez bien balancé finalement. C'est important d'avoir cette diversité aussi. Parce que, comme je dis, faut se remettre dans le contexte où en 92-93, c'est toujours un peu les mêmes qui parlent du sida. C'est Montagnier, c'est de temps en temps Lynn Renault, quand il y a des opérations de levée de fonds, c'est Willy Rosenbaum ou d'autres médecins. Mais c'était vraiment quand même les aspects. Parce qu'il y avait aussi cette parole officielle. L'expertise, les experts, ce sont les médecins, les experts, ce sont les chercheurs. Alors que non, justement, ce qu'on voulait nous montrer aussi en tant que personnes concernées, c'était qu'il y avait cette expertise associative, cette expertise sociale, professionnelle, de gens qui se sont engagés dans le sida, mais qui étaient déjà engagés par ailleurs. Je pense à Jeanne Maffre, effectivement, sur la question de l'hébergement ou de l'accompagnement social. Bon, ben voilà, elle dit bien sûr que oui, l'épidémie de sida, c'est quelque chose de nouveau d'extrêmement grave, mais que ça touche aussi des personnes qu'on avait peut-être justement mis de côté, invisibilisées ou dont on ne voyait plus les problèmes parce qu'on ne voulait pas les voir. Oui, quoi.
1: Tout à fait.
0: Ça fait le lien avec aujourd'hui, où on est justement dans une épidémie qui touche aussi des personnes précaires ou des personnes racisées des migrants HSH, des hommes ayant des relations sexuelles avec des hommes migrants qui sont aussi dans des conditions de vie difficiles. Donc on est quand même toujours dans cette perspective-là.
1: Oui, du coup, c'est dans les années 90, on pouvait dire homo tox, et là on a juste remplacé les mots, on dit migrant, mais on est dans le même contexte.
0: Mais bien sûr, bien sûr, avec toujours cette idée que le sida, bien sûr, est aussi une maladie de la pauvreté, de la précarité et des injustices en fait, et des inégalités.
1: Absolument. Et il y a aussi une autre chose qui est très frappant, comme c'est, on peut faire des liens avec aujourd'hui, c'est la situation économique, politique que tu décris. Moi, ça m'a rappelé énormément aujourd'hui, donc la baisse des financements. Il y a une constante, il y a eu un changement, il y a eu une période d'or et maintenant on est à nouveau, on est replongé dans les années d'avant.
0: Oui, alors différemment quand même, parce que il y a des acquis qu'il faut bien sûr préserver, mais je pense que la réponse associative reste forte. L'engagement communautaire. Moi, je trouve quand même sur une maladie, sur ce sujet, reste fort. On a quand même un tissu associatif et militant, en particulier en Île-de-France. Mais bon, l'Île-de-France est 40% de l'épidémie, donc c'est normal. Mais on a quand même encore cet engagement de personnes qui sont engagées parfois depuis 30, 40, 40 ans. Bon, qui vont bien sûr à un moment ou à un autre passer la main, mais qui vont devoir aussi peut-être par là partir à la retraite ou faire autre chose. Mais quand même, je trouve qu'il y a une communauté des personnes engagées qui reste solide. Mais on fasse à effectivement des pouvoirs publics face à des politiques qui peuvent être de plus en plus qui vont dans le mauvais sens, qui sont répressives sur les droits des étrangers.
1: Tu veux dire, il y a quand même une forte résistance. Je
0: pense. Et puis, il y a des lieux, il y a quand même des. Alors, bien sûr, là, je vais parler de Vert Paris sans sida, parce que forcément, il y a aussi des municipalités, il y a aussi quand même des instances qui considèrent que la lutte contre le sida demeure quelque chose d'important, et surtout dans la perspective de mettre fin à l'épidémie. Parce que ça, bien sûr, en 93, on ne pouvait pas du tout imaginer l'ampleur qu'allait prendre le sida et l'épidémie en France et dans le monde. En 93, on est encore loin d'imaginer tout le nombre de morts, le nombre de personnes atteintes. Mais par contre, c'est vrai qu'aujourd'hui, on est dans cette perspective qu'on sait qu'avec les outils qu'on a et qu'on n'avait pas du tout en 93 pour le coup, notamment en termes de prévention, d'accès au traitement, etc., on sait qu'on pourrait qu'on peut mettre fin à l'épidémie très prochainement, parce que 2030, c'est vraiment demain.
1: Oui, avec un vrai engagement politique. D'ailleurs, dans les livres, moi, j'ai l'impression presque de te voir avec un doigt qui pointe vers les pouvoirs politiques. Et tu leur dis, tu fais des accusations directes, de manière vraiment très franche, que c'est rare de retrouver ça maintenant, un engagement aussi fort et dire c'est toi qui dois agir. Ça, j'ai adoré. Et ça m'a quand même un peu rappelé aussi quand, par exemple, quand il était élu Macron, la campagne de aide, et dire Monsieur le Président, vous pouvez être le président qui mettra dès la fin du sida. Et maintenant, on se retrouve avec Trump. Est-ce qu'il faut continuer à pointer du doigt, à dire c'est à vous, en fait, c'est à vous de donner le sou pour que la lutte continue. C'est la bonne direction, à ton avis, la bonne stratégie, je ne sais pas.
0: En tout cas, je pense qu'effectivement, les gouvernements, enfin les pouvoirs publics, les États, c'est leur responsabilité d'agir. Et on voit que malheureusement, alors je disais qu'il y avait une résistance des associations, mais malheureusement, la question du VIH, la question du sida, elle est passée au second, voire au troisième ou quatrième plan, parce que récemment, on a appris que la France, par exemple, allait diminuer de près de 60%, je crois, le chiffre exact, je n'ai pas le chiffre exact, mais sa contribution au Fonds mondial de lutte contre le sida, la tuberculose et le paludisme. Mais ça, c'est gravissime. De la même façon, c'est vrai qu'on cite beaucoup Trump et les actions qu'il a menées à raison en 2025. Dès son arrivée, il a baissé les budgets consacrés à la lutte contre le sida, mais aussi à l'aide au développement en général. Mais on voit que c'est un mouvement qui est dans mondial des pays riches qui se renferment, qui font moins. Moi, c'est vrai qu'il y a un mot qu'on entend de moins en moins, c'est solidarité. Oui. Et je pense qu'effectivement, dans ce livre, je montrais à quel point on pouvait, avec des actions de solidarité, mais vraiment active, de solidarité concrète, c'est pas la solidarité comme un mot, c'est vraiment concrètement quelles actions on met en place, quelles structures on met en place pour faire vivre cette solidarité et faire vivre ce qui, quand même, fait, pourquoi on est là. On est là pour se rendre utile, on est là pour servir à quelque chose. Enfin, moi, c'est comme ça que je vois les choses. Donc, c'était ça que je voulais montrer dans le livre. Et aujourd'hui, c'est vrai que c'est c'est des choses dont on parle beaucoup moins, qu'on valorise beaucoup moins ces actions de solidarité, alors qu'elles existent. Mais c'est vrai qu'il ne reste pas moins que les États ont vraiment une responsabilité majeure, parce que c'est une question de moyens, une question de volonté politique. Aujourd'hui, on voit bien que malheureusement, ils ne sont pas au rendez-vous.
1: Oui. Il y a un concept que tu répètes dans le livre, et une phrase en particulier que je vais lire, que ça m'a beaucoup plu parce que moi je partage complètement de la première à la fin, où tu écris « Les sida, un puissant révélateur du dysfonctionnement de notre société, de la machine administrative, des rouages de notre système de santé publique. Pendant des années, l'État était incapable de reconnaître, d'apprécier et de lutter contre cette maladie qui ne s'attache pas seulement au corps humain, mais au corps social. » C'est encore valable ?
0: Oui, parce que on est encore dans une société où effectivement tous les aspects sociaux, comme je disais, de solidarité et les dispositifs de santé publique ou ce qu'on a appelé à un moment les filets sociaux, j'aime pas trop le mot, mais tout ce qu'on a appelé justement ces structures qui viennent en aide aux personnes ou qui accompagnent les personnes pour leurs droits, pour le respect de leurs droits, pour l'accès à leurs droits et à une vie digne, c'est vrai que c'est de plus en plus fragilisé. Au sens large, les services publics, on voit bien que de plus en plus, ils sont fragilisés, mais aussi les structures qui accompagnent les personnes dans leur quotidien. Donc oui, ça reste d'actualité. Avec quand même cette spécificité de, comme je disais, de structures associatives qui restent très fortes, encore une fois, dans les grandes villes, etc., mais, et qui quand même apportent des réponses concrètes aux personnes. Mais malheureusement, la puissance de l'État, elle n'est pas là, quoi, en fait.
1: Oui, les pouvoirs frappants, c'est qu'il
0: faudrait
1: vraiment agir. Oui. Et du coup, restant sur les pouvoirs publics, et les liens avec les associations. Tu m'as vraiment appris dans le livre que l'association aide au début, moi je ne savais pas du tout, devait se dissoudre après l'urgence, hein, terminée. C'était vraiment, elle était née pour combler un vide. Aide est encore là, mais ça, je te pose une question un peu plus provocatoire. Est-ce que des fois, combler ce vide, ça a permis à l'État de se désengager ? Genre, maintenant, il y a les assos qui s'en occupent.
0: C'est un peu le risque. Et c'est vrai qu'on a toujours combattu ça dans les associations. Mais alors, comme je disais tout à l'heure, Christina, c'est vrai que moi, comme d'autres, on ne pouvait pas imaginer que ça allait durer aussi longtemps. On se disait, bon, soit on allait mourir, effectivement, et on voyait que nos amis mouraient, les proches mouraient, les militants mouraient. Mais on ne pouvait pas imaginer que... on n'était pas dans ce cadre-là de se dire... On était effectivement dans une urgence, parce qu'on voyait les gens mourir et qu'il fallait trouver des réponses très concrètes, très rapidement. Parce qu'on imaginait même peut-être que ça allait être une hécatombe complète de la communauté gay, par exemple, puisque c'est dans cette communauté-là que je vivais. Mais donc, on n'avait pas du tout envisagé que cette épidémie dure 40, maintenant presque 50 ans. Et c'est vrai que... le but des associations, c'était de dire, nous, on pointe les dysfonctionnements, on essaye d'apporter des réponses, mais c'est à vous, l'État, de justement de mettre en place les dispositifs qui vont permettre de combler les manques, de faire en sorte que la réponse soit adaptée. C'était la même façon avec le SIDAction. Je me souviens bien, on disait toujours au SIDAction, il faut que l'État apporte aussi sa contribution et il faut que SIDAction finance des actions qui sont vraiment quelque chose que l'État ne peut pas financer pour l'instant, où c'est très compliqué parce que ça va à l'encontre parfois de lois ou alors sans être des actions illégales, c'est pas ça que je dis, mais qui sont en tout cas des actions qui sont vraiment au plus près des personnes et sur des publics parfois tellement éloignés qu'ils n'ont pas accès du tout à des dispositifs sociaux. Mais oui, ça a toujours été ça. Mais bien sûr que l'État, lui, se dit « Oh, c'est très bien, nous, on donne de l'argent, oui. Et puis débrouillez-vous avec ça. » Et c'est vrai que malheureusement, parfois, ça a pu... Oui, l'État s'est déresponsabilisé quelque part en disant si on donne un peu d'argent, c'est aux associations de le faire. Et on voit que parfois, les structures associatives, elles ne peuvent pas répondre à toutes les urgences et à toutes les difficultés. Oui.
1: Et restons sous les assos, il y a asso et asso. Tu parles de ACT UP. C'est trop beau parce que tu dis qu'il y a une avant et une après ACT UP. Est-ce que tu pourrais un peu raconter cette force aux plus jeunes qui nous écoutent, qui n'ont pas connu ce début ?
0: ACT UP, c'est vrai qu'il faut que je dise que personnellement, c'est vraiment ACT UP qui m'a permis de remonter la pente, si je puis dire, ou de continuer à vivre. Ça m'a vraiment motivé pour me battre, alors que j'étais désespéré, franchement, en partant à New York. Et quand je découvre ACT UP, ça m'a vraiment remonté le moral, si je puis dire. Et ça m'a donné effectivement de la force. Donc il y a cette énergie-là aussi du groupe, cette énergie collective d'activisme. L'activisme au sens où on met vraiment nos corps et nos énergies à profit pour avancer et tu disais tout à l'heure, je pointe beaucoup du doigt les politiques et tout, mais parce qu'il y avait cette idée qu'il fallait vraiment les confronter au tragique, vraiment à l'aspect horrible de cette situation, qu'ils entendent, qu'ils voient ce que c'est que de vivre avec le sida, qu'ils voient, et c'est, la façon de le faire, c'était d'aller dans la rue, c'était de manifester, c'était d'être présent, de faire du bruit, de contester ce qu'on nous disait, de ne pas prendre pour argent comptant, toutes ces choses qui aujourd'hui, parfois, on est un peu dans, dans le consensus, où on est... Non, là, il n'y avait aucune idée de consensus. On était vraiment dans la confrontation parce que c'est aussi comme ça qu'on faisait avancer les choses. Et quand je dis il y a un avant et après ACT UP, alors c'est bien sûr que toutes les associations ont contribué à leur façon à la lutte contre le sida, mais ACT UP a quand même fait en sorte que justement les personnes atteintes, les personnes séropositives, soit un peu soit à la table et comme je dis, fabrique le menu, quoi. C'est-à-dire qu'on n'était plus des pauvres patients, des victimes, etc. On était des personnes agissantes qui pouvait apporter des réponses concrètes, pouvait demander des choses concrètes et ne pas être voilà, passive, des personnes passives. Donc, et ça, ça vaut pour d'autres combats. Ce n'est pas le combat uniquement du sida, c'est oui. le combat d'autres luttes. Nous, alors, ACT UP n'a rien inventé, hein, on s'est inspiré, même si on avait l'impression qu'on était très innovants dans nos actions, etc., on était dans des luttes féministes, dans des luttes des personnes racisées, dans le combat des droits civiques, puisqu'on s'inspirait aussi quand même pas mal d'actions qui avaient été menées à ACT UP New York. Mais clairement, on voit que c'est des modes d'action qui permettent quand même parfois de débloquer les choses. Quand on visibilise des choses, quand on dit, bah non, c'est comme je disais, c'est plus le business as usual, quoi. Il faut un peu, de temps en temps, taper du poing sur la table, effectivement.
1: Tout à fait.
0: Parce que c'est comme ça aussi qu'on se fait entendre. Les gens, les politiques, ils ont besoin d'être bousculés parce que sinon, bah oui, oh, bah, c'est pas un problème, tout continue comme avant.
1: Bon, je ne vais pas te demander aujourd'hui quelle association pourrait, disons, est innovante de la manière où ACT UP était à l'époque. Je ne vais pas te mettre dans une situation déconfortable. Mais aujourd'hui, une association qui pourrait vraiment faire la différence, à ton avis, devrait travailler sur quoi, se concentrer sur quoi? Si tu pouvais donner aussi un peu des conseils, vu d'où tu viens.
0: Alors, c'est vrai qu'une association activiste comme ACT UP, alors ACT UP existe toujours, mais n'a plus la force de frappe, puisqu'il n'y a plus beaucoup de militants qui sont engagés dans l'association, donc c'est compliqué de faire des manifs, de faire des actions. Et puis, le contexte n'est pas le même. Heureusement et tant mieux, on a progressé. Heureusement et tant mieux, on a des traitements qui permettent de vivre avec le VIH. Heureusement et tant mieux, on est quand même dans un temps où une personne séropositive ne transmet plus le VIH. Donc on a aussi cette dimension de prévention qui est totalement différente qu'à l'époque. Mais je crois qu'aujourd'hui, bah, y a beaucoup d'associations de terrain qui continuent ce combat. Malheureusement, elles ne sont pas suffisamment accompagnées. Alors nous, on essaye avec nos moyens, avec Paris Sida, d'apporter ce soutien, de monter des projets pour faire accéder, pour que ces associations puissent mener des actions dans ce qu'on appelle l'aller vers, par exemple, en prévention. Mais il faut que des dispositifs plus massifs soient préservés, voire soient amplifiés pour que les associations puissent, notamment par exemple, des financements pérennes. Hein, on voit que c'est toujours compliqué pour les associations parce qu'elles auront à remplir des dossiers tous les ans et tous les ans et tous les ans.
1: Bientôt, tous les six mois.
0: Voilà. Et aussi qu'il y a beaucoup d'associations qui sont financées sur projet, alors qu'en fait, leur dépense, c'est beaucoup des dépenses de fonctionnement, de locaux, de salaires, etc. Et que ça, c'est souvent peu ou pas du tout financé. Donc, il faut revoir aussi ces choses-là.
1: Tout à fait, merci. Et c'est qu'il donne aussi de l'oxygène, je trouve, quand tu racontes qu'est-ce qui s'est passé en France, c'est que tu faisais des voyages à l'étranger, tu revenais, du coup tu as porté du nouveau. Bon, l'expérience des États-Unis. Et après, quand tu es partie à Liverpool, alors moi je suis une fan des Beatles, vraiment, c'est du coup, je vais à Liverpool, j'ai tout de suite... Qu'est-ce que tu as ramené de l'Angleterre? Parce que tu écris sous les livres, tu dis « Si le sida a pu se développer si vite dans notre pays, tu fais vraiment une accusation forte à la France qui compte en 1992 cinq fois plus de cas que le Royaume-Uni. C'est que très longtemps, trop longtemps, la société a considéré cette épidémie comme touchant les marginaux que l'on a traités avec mépris et indifférence. » Je trouve que c'est une accusation très forte et très vraie. Qu'est-ce qu'il y avait de différent en Angleterre?
0: Alors, ce qu'il y avait de différent, c'est qu'il y avait vraiment une approche de santé publique assez pragmatique, beaucoup moins basée sur la psychologie, la morale, etc. Alors, bien sûr qu'il y a aussi, il y avait aussi dans les années 80 une forme d'homophobie d'État en Grande-Bretagne, par exemple. Mais sur la question de la toxicomanie, comme vous disiez, ou l'usage de drogue, les usagers de drogue, ils ont eu une approche, voilà, la Grande-Bretagne a une approche beaucoup plus pragmatique. Et c'est tout bête, mais je vais le dire, c'est qu'en fait, ils se sont dit, bah, voilà, la plupart des usagers de drogue par voie intraveineuse sont aussi hétérosexuels. Et c'est aussi comme ça que c'est peut-être une porte d'entrée vers la propagation, vers l'expansion de l'épidémie dans la population hétérosexuelle. Donc, eux, c'était, voilà, ils étaient très intéressés à contenir cette épidémie, mais parce qu'ils avaient aussi une approche de réduction des risques. C'est vraiment quand on parlait de ça en France à l'époque, de dire on va réduire les risques, qu'est-ce que ça veut dire en matière d'usage de drogue ? Non, c'est tout ou rien en fait. En France, c'était oui, non, c'est allumé, c'est éteint. Donc c'était vraiment, il faut que les gens s'arrêtent arrêtent de se droguer, il faut que les gens arrêtent de consommer. Et même, je me souviens que, alors, tu parles de Liverpool, c'était dans le cadre d'un reportage, donc d'un documentaire que j'avais fait pour Envoyé Spécial, justement, où je montrais à quel point, à Liverpool, en comparaison à Marseille, les pouvoirs publics, y compris même la police, avaient été formés pour mieux accompagner les usagers de drogue. Alors, pas dans leur consommation vraiment, mais pour faire en sorte que justement, il y ait cette politique de réduction des risques. Pour l'instant, ils se droguent, eh bien, il faut leur donner les moyens de ne pas non plus devenir séropositif, par exemple. Donc, alors, c'était lié aussi à l'hépatite B, c'était lié à d'autres infections. Mais donc, ils ont cette approche très pragmatique, aussi dans le cadre d'une approche sécuritaire, entre guillemets, parce que c'était mieux que les usagers de drogue aillent récupérer les produits ou puissent bénéficier de programmes d'échange de seringues, de programmes, voilà, parce que bah de fait, ça réduisait la criminalité, enfin, ou les problèmes de sécurité liés à ça. Alors qu'en France, on était dans une espèce de déni, d'incompréhension. Et surtout, on avait trop, sans doute, donné la parole à des psychologues, des psychiatres, etc., sur la question des drogues. Et qu'en fait, non, il fallait donner la parole à des médecins, parce que c'est un problème de santé avant tout. Et donc, des médecins, à des chercheurs, à des personnes qui accompagnent les usagers de drogue. Et même, d'ailleurs, je me souviens qu'effectivement, le sujet d'Envoyé Spécial que j'avais traité, souvent, on est invité en plateau après pour commenter un peu le sujet, pourquoi on a fait ce sujet, comment et tout. Et là, ils avaient invité un opposant. Vraiment à la réduction des risques. Et en France, on a mis encore beaucoup de temps avant d'accepter qu'on puisse offrir aux usagers de drogue la méthadone, par exemple, un des produits de substitution, qu'on puisse mettre en place des programmes d'échange de seringues. On voit bien même encore aujourd'hui...
1: Même aujourd'hui, on a encore des problèmes.
0: Toute la controverse avec les salles de consommation à moindre risque, où on voit bien les controverses que ça provoque, ou voire même les difficultés, par exemple, du CARUD, donc CAUED, dans le CARUD, dans le deuxième arrondissement, qu'ils ont dû fermer parce que des oppositions, y compris de l'opposition municipale de l'époque, mais aussi des riverains ou des pseudo-riverains ou des collectifs de riverains, etc. Donc, il y a encore cette approche qui est quand même... Et donc, voilà, la Grande-Bretagne était beaucoup plus pragmatique donc là-dessus. Ouais.
1: Oui, c'est incroyable comme la morale peut faire des dégâts.
0: Mais oui.
1: C'est pas que la religion, c'est vraiment... Même si dans un État laïque, il y a une moralité étouffante. Et restons sur le pragmatisme. Dans le livre, tu décris le début de la construction des liens avec l'hôpital. Comment c'est venu ? Parce que c'est très important encore aujourd'hui. On construit encore les liens avec les hôpitaux. Comment c'est né ? Comment ça s'est fait au début ?
0: Alors c'est vrai que ça, c'est beaucoup quelque chose que aide à porter, d'avoir cette... c'est ce que disait Daniel Defer, c'est le SIDA est un peu un réformateur social. Et donc l'idée, c'était de transformer les rapports, je dirais de pouvoir non, mais en tout cas les rapports entre les personnes qui entrent à l'hôpital et le personnel soignant et les professionnels de santé. Parce que vraiment, moi je l'ai vécu... Beaucoup l'ont vécu, on l'a constaté. Quand on arrivait dans un hôpital, on était infantilisé. Il y avait les sachants et puis il y avait vous étiez là, passif, vous attendiez qu'on vienne vous chercher pour un examen. On ne vous informait pas du tout de ce qui allait se passer, de vos droits. Donc, il a fallu vraiment inventer ce qu'on appelle effectivement la démocratie sanitaire, c'est-à-dire faire en sorte d'accueillir et de prendre en compte la parole des premiers des premières concernées, c'est-à-dire les malades, quoi. Enfin, les gens qui viennent à l'hôpital ou aussi pour des soins ou pour des actes de prévention. On avait besoin qu'on remette, sinon à égalité, en tout cas à parts égales, les droits des personnes qui rentrent dans un hôpital. Ben ça, il fallait l'acter, il fallait le construire dans le respect effectivement des personnes et comme je dis, de leurs droits, quoi.
1: Là, c'est intéressant parce qu'on voit quelque chose que après, ça continue à se construire. On voit aujourd'hui, il y a des relations très serrées avec certains hôpitaux, certains médecins. C'est super intéressant.
0: Oui, et puis on voit, alors aujourd'hui, c'est vrai qu'il y a des difficultés. Par exemple, on avait traité de cette question du racisme en santé dans le cadre de Battante, l'événement qu'on avait fait à Paris-Sans-Sida en novembre dernier, où Miguel Chema, donc, qui est un chercheur, et qui montrait à quel point, pour les personnes migrantes en particulier, les personnes ne parlant pas français, etc., ou les personnes noires, ou ressenties, voilà, eh bien, il y avait ce racisme encore prégnant dans les actes, dans les gestes, dans l'attitude des soignants, et que ça peut impacter, effectivement, la relation entre les malades et les soignants, mais aussi que ça a des effets délétères, bien sûr, par rapport à la prise de traitement ou par rapport au droit général des personnes. Quoi.
1: Tout à fait. On va vers la fin de cet entretien avec toi. Du coup, je commence avec les questions un peu plus, des couleurs générales. Un mot que tu utilises. C'est entre guillemets, c'est bizarre de l'entendre, tu l'entends, que tu l'écris. Tu écris l'épuisement. Vers la fin, tu parles de l'épuisement et j'ai lu un peu les passages. Tu écris, c'est de réaliser que malgré les manifs, malgré les progrès dans les traitements, malgré la rapidité plus grande de la mise sur les marchés des médicaments, tout cela ne fait pas beaucoup pour éradiquer les sida. Les messages de la dernière conférence sur les sida étaient clairs. Il n'y aura pas de traitement efficace de cette maladie avant des années. Peut-être pas avant 20 ans. Bon, là, on est à 30 et plus. Mais en fait, parce que quand j'ai lu ça, ça m'a rappelé, je ne sais pas si tu as eu connaissance des travaux qu'un chercheur qui s'appelle Léo Manac a fait sur le découragement. Lui, il a parlé de découragement aujourd'hui, décliné de manière que le découragement, c'est le point de départ de la lutte. Du coup, ce n'est pas un mot négatif, ce n'est pas se décourager. Et est-ce que si chez toi, l'épuisement, ce n'est pas vraiment quelque chose de... C'est pas un épuisement, genre je suis épuisée, ça suffit, au revoir, je vais me coucher. Non, c'est...
0: Non, parce que c'est vrai que ouais, ça, quand je parlais d'épuisement ou de désespoir, c'était presque, c'était politique aussi. On avait d'ailleurs Act Up organisé en 92, puis en 93 ou 94, on avait organisé la journée du désespoir. Mais justement, pour montrer à quel point, effectivement, malgré tout ce qu'on faisait, ce qu'on voyait quand même, c'est que les gens continuent à mourir et que l'épidémie continue à progresser, qu'on n'était pas capable de ralentir, voire de stopper les infections. C'est ce qu'on espérait avec la capote, avec les mesures, mais bon, ça n'arrivait pas. Et donc, il y avait cet aspect désespéré, mais justement pour rebondir tout de suite. Si je peux donner une image, pour moi, c'est le dying. Le dying, donc quand on se couche sur la chaussée pour avoir ce moment, ce temps d'arrêt où dans une grande manif comme la Marche des Fiertés, on arrête le cours des choses, on s'allonge sur la chaussée, il y a ce temps de silence, et puis tout d'un coup... la corne de brume ou le sifflet, tout le monde se relève, tout le monde crie, tout le monde... Et c'est ce moment-là que moi, je trouve très, très fort. C'est-à-dire que oui, quand on est allongé, on pense à toutes les personnes qui sont mortes, on pense à toutes les difficultés et puis on se relève, en fait. Et c'est vrai que moi, ça a quand même toujours été cette dynamique-là dans Act Up qui m'a plu. C'est que oui, on était désespérés, on avait des raisons de l'être, oui, on pleurait beaucoup, oui, on accompagnait des gens, des morts au Père Lachaise, etc. Mais on trouvait toujours le moyen, collectivement, de se relever. Alors, ce n'était pas toujours évident. Parfois, effectivement, je comprends que des gens aient voulu lâcher prise, lâcher l'affaire, aient voulu faire autre chose. C'était dur aussi, c'était des combats qui sont très durs. Mais oui, il y avait quand même toujours cet aspect de continuer à se battre parce que, de toute façon, on n'avait pas le choix. Hein. c'était ça, où on, si on s'arrête, on tombe, quoi, en fait.
1: Et aujourd'hui, les choses, justement, sont différentes. Il n'y a pas, heureusement, il n'y a pas assez morts, il y a des traitements efficaces, etc.
0: Il y a toujours des morts du sida. Enfin, il y a quand même toujours, on l'a vu, hein, des amis sont proches, enfin, ou des militants sont partis récemment, Fred ou Alain, voilà, qu'il y a des gens qui n'étaient pas très âgés, finalement, mais que la maladie a quand même emporté.
1: Mais pour les jeunes qui n'ont pas connu ça, du coup, on ne peut pas... Parce que dans le livre, par exemple, tu écris, est-ce qu'il faudra arriver au niveau que on connaît, tout le monde connaît au moins une personne séropositive morte du sida. Il faudra arriver là pour qu'ils se réveillent et se transforment eux aussi en combattants. Cette phrase de la fin. On n'est pas là parce qu'on ne peut pas dire que toute la population a la... peut être touché directement par ça. Du coup, comment on peut transmettre aux personnes plus jeunes cette nécessité de s'engager ?
0: Parce que je crois qu'aujourd'hui, justement, la différence, c'est qu'on peut s'engager dans un combat où on obtient des résultats. On obtient des résultats et c'est très concret, c'est très proche. C'est aller dans une association, effectivement, comme le comité des familles ou comme aide ou pour apporter des réponses concrètes, pour être au plus près des personnes concernées. C'est des actions de terrain concrètes qu'on peut faire, et surtout dans l'idée que aujourd'hui on a les moyens justement de mettre fin à cette épidémie. Et ça, ce serait formidable qu'effectivement on vive ça dans notre vie, quoi, de pouvoir se dire on a contribué à mettre fin à une épidémie qui a quand même frappé le monde extrêmement durement, qui a transformé quand même un certain nombre de choses. Et je pense qu'il y a, comme je disais tout à l'heure, cet aspect de solidarité, c'est ça qu'on peut apporter aux autres, c'est-à-dire de se dire, je vais faire quelque chose d'utile. Et dans la lutte contre le VIH, il y a encore beaucoup de choses à faire, hein, y compris en termes sociaux, en termes d'accès et puis de faire connaître aussi, je pense que les personnes séropositives elles-mêmes, les personnes vivant avec le VIH, elles ont vraiment leur mot à dire et leur rôle à jouer. Alors bien sûr, c'est pas toujours évident de parler, mais quand on le fait, on voit quand même ce que ça peut transformer pour soi-même et pour les autres.
1: Tout à fait.
0: J'étais récemment dans les 35 ans de Solancy. Des femmes ont accepté de participer à un projet photographique où elles se montraient pas trop, et puis petit à petit le projet a évolué, et ce jour-là, quatre femmes sont montées sur scène. C'était la première fois qu'elles témoignaient en tant que personnes vivant avec le VIH de leur vécu, de leur vie. Et moi, ça m'a énormément touché. Je dis, mais c'est révolutionnaire ce qu'on vit, c'est historique, parce qu'effectivement, on voit à quel point ce travail... Alors c'est là aussi où l'art peut nous aider, et le travail artistique peut nous aider. Et pour répondre justement à ta question, il y a peut-être besoin aussi de créer des lieux. Je rêverais peut-être d'un musée, entre guillemets, ou d'un lieu où on puisse faire vivre cette mémoire, mais dans l'action. La mémoire, c'est aussi... Enfin, ce qui s'est passé, ça nous permet justement aussi de nous projeter et de voir à quel point ces actions qui ont été menées, ce ne seront pas les mêmes aujourd'hui, mais ça peut nous inspirer pour continuer à inventer, à innover. Et surtout, je pense encore une fois, les personnes vivant avec le VIH, c'est elles qui ont la clé de beaucoup de choses.
1: Tout à fait. C'est une belle phrase pour terminer cette interview, à moins que tu aies un dernier mot pour la fin.
0: Non, de remercier infiniment de prendre le temps de donner la parole, ça c'est toujours précieux.
1: C'est avec plaisir, merci. Moi je garde solidarité comme dernier mot pour la fin. Un grand merci à Christophe Marté, président de Vert Paris sans Sida.
0: Merci.
1: À bientôt.
0: À bientôt, Christina. Merci.
1: Restez à l'écoute des Vivre avec les VIH. On va faire une petite pause musicale, on revient tout de suite après.

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Ce sont les annonces du cœur, les annonces que vous connaissez avec une adresse mail valable. Il faut s'inscrire, écrire votre première annonce qui sera validée par nos soins. Ensuite, vous pourrez échanger de manière privée. Je vous lis quelques annonces. Homme afro de 44 ans, vivant en région parisienne, recherche des relations sérieuses, sans prise de tête, uniquement en région parisienne. Au plaisir de vous lire, mes reines. J'ai 43 ans, la solitude est une réalité de notre époque, surtout en Occident. En plus, cette situation sanitaire qui nous ostracise. Je recherche une femme en région parisienne avec qui je pourrais nouer une relation qui peut se restaurer dans le temps. Jeune dame camerounaise, jolie, coquette, en pleine vie, 1m78 kg, recherche sa moitié homme, 45-55 ans. Peu importe ton lieu de résidence, connecte-toi à moi. Elle est trop belle la vie pour finir seule. Bisous. Mon match idéal est un homme caucasien entre 65 et 70 ans qui a su garder un esprit jeune, un cœur généreux. Je recherche quelqu'un de sincère, cultivé et bienveillant avec qui partager une relation vraie et durable. C'est tout pour les annonces du cœur. Rendez-vous sur notre site comitédesfamilles.net.

semaine de la santé sexuelle s'éteindra du 1er au 7 juin 2026. L'ambition d'apporter une réponse cohérente, lisible, accessible aux besoins de la population. Elle rappelle que la santé sexuelle ne se limite pas à l'absence de pathologie, mais repose également sur le respect des droits fondamentaux, l'accès à des soins de qualité, la disponibilité d'une information fiable et la garantie d'un environnement bienveillant et non discriminant. Elle encourage aussi l'information, l'éducation, la prévention, l'accompagnement, tout en valorisant les dispositifs existants et en soutenant le développement d'initiatives adaptées aux besoins spécifiques du public. Elle affirme enfin les droits de chaque personne à disposer d'elle-même, à effectuer des choix éclairés et à vivre une vie affective et sexuelle satisfaisante, épanouissante et respectueuse de soi et de l'autrui. Il y a quatre grandes thématiques qui structurent l'ensemble des actions, l'éducation à la sexualité et à la contraception, assurer l'accès à des méthodes de contraception sûres, efficaces, acceptables, adaptées aux usagers concernés, la prévention des infections sexuellement transmissibles, IST donc, dont les VIH, le respect du consentement et les dysfonctions sexuelles et les difficultés associées, troubles de la libido, douleurs, problèmes d'érection, etc. Briser les silences et favoriser un accès facilité aux soins et aux informations. Nous sommes arrivés à la fin de Vivre avec les VIH d'aujourd'hui. Rendez-vous à la semaine prochaine. Portez-vous bien. À bientôt.

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1: La multiplication des catastrophes sanitaires et environnementales, ainsi que des scandales financiers, affaires de corruption, d'évasion fiscale, d'ententes illégales et de dérives des spéculations, montrent la carence du système d'alerte institutionnelle et soulignent la nécessité d'une intervention citoyenne. En effet, la plupart de ces dossiers n'ont été révélés qu'à l'initiative des citoyens ou d'associations d'intérêt général. On y trouve pêle-mêle des comptables, des scientifiques, des associations d'usagers ou de victimes, des journalistes. La répétition et la gravité de ce type d'affaires ont fait apparaître un besoin de démocratie sanitaire et économique qui n'avait encore jamais été ressenti avec une telle intensité. Chacun a pris conscience du rôle précieux des citoyens dans ces domaines, aussi bien au niveau de la reconnaissance des dérives ou des risques évitables que pour créer les conditions d'un débat public et imposer des mesures à la hauteur des enjeux dans un contexte où le processus décisionnel est souvent paralysé sous la pression des lobbies industriels et financiers. Il est devenu indispensable d'élargir à un plus grand nombre d'acteurs la culture permettant d'intervenir avec pertinence dans ces secteurs. Or, cela est rendu d'autant plus possible aujourd'hui que chacun peut accéder aux données de l'expertise, à ses outils et aux procédures d'alerte. Cette production audio sur le lancement d'alerte a pour objectif d'apporter au public le plus large des éléments pour s'inscrire dans ce mouvement. Roger Langlais, vous êtes l'auteur de nombreux livres qui ont fait date en matière de lancement d'alerte et de soutien d'alerte. L'affaire de l'amiante en 1996, des lobbies contre la santé en 1998, où vous tiriez l'alarme contre l'agence du médicament trop proche des firmes pharmaceutiques. Repenser l'offre de soins en 2000, où vous signaliez notamment le problème des appareils de radiographie mal réglés et sans contrôle. Sites pollués en France en 2004, où l'on apprenait qu'il existe plus de 300 000 sites pollués dans l'Hexagone, alors que le ministère de l'Environnement n'en reconnaissait officiellement que 800. Ces dossiers restent brûlants, comme nous le verrons. Plus récemment, vous avez publié « L'eau des multinationales » aux éditions Fayard. « L'argent noir des syndicats » chez Fayard également. « Profession corrupteur »,« La France de la corruption » aux éditions Gazvich. « Menace sur nos neurones » chez Actes Sud. Vous avez aussi apporté votre concours à de nombreux ouvrages d'André Aschieri, le vice-président de l'Agence française de sécurité sanitaire. Les alertes que vous lancez et celles que vous soutenez concernent la santé, l'environnement et les pratiques d'influence douteuse ou de corruption. On peut même dire que les affaires que vous soulevez se situent toujours au croisement de ces différents champs où les catalyseurs sont l'argent, l'abus de pouvoir, le déni de démocratie, le lobbying contre l'intérêt général, voire contre la santé. On a pris l'habitude de vous présenter à la fois comme philosophe et journaliste d'investigation. Deux casquettes qui, dites-vous, sont indispensables l'une à l'autre.
3: Généralement, en philosophie politique, on réfléchit longuement sur les meilleures formes de gouvernement, les plus mauvaises, etc. Souvent sans connaître en réalité le processus de décision qu'affrontent les décideurs politiques. Et quand on regarde de près, on s'aperçoit que, en fait, les décideurs politiques décident beaucoup moins que ce qu'on imagine. Et tout le processus de décision lui-même est complètement influencé et perturbé par de nombreux acteurs qui se branchent sur ce processus. Et autrement dit, malheureusement, en philosophie politique, on disserte sur le pouvoir sans le connaître concrètement. Et il n'y a que l'investigation qui permet de découvrir quels sont les acteurs réels de la décision, et en réalité ils sont très nombreux. Et ce ne sont pas toujours ceux que l'on croit. Les lobbies industriels et financiers sont en fait très présents dans le processus de décision, au point même, la plupart du temps, de tenir la main des politiques, de rédiger eux-mêmes les propositions ou les projets de loi, de rédiger les amendements, et souvent même de préparer le vote du législateur pour le vendre clé en main, en fait, au groupe d'intérêts concernés. Donc sans connaître ces acteurs et leur procédé d'influence, malheureusement, on serait condamné, et beaucoup de philosophes tombent dans ce piège, à disserter finalement sur des phénomènes qui n'existent pas. Et inversement, il me semble que la philosophie est indispensable au journalisme d'investigation, puisque l'enquête fait apparaître en permanence des questions sur le sens, sur les valeurs, et c'est la réflexion philosophique qui permet de se guider dans l'enquête, en fait.
1: Comment est né historiquement le phénomène des lanceurs d'alerte ?
3: On le fait démarrer assez souvent en 1962 avec l'ouvrage de Rachel Carson, Le printemps silencieux, qui était un best-seller aux États-Unis, qui a été traduit dans le monde entier et qui pointait les dégâts dus aux pesticides, en particulier sur les oiseaux. Cette idée d'un printemps où les oiseaux ne chantent plus, où on n'entend plus les oiseaux parce qu'ils sont morts. Cet ouvrage pointait l'importance de l'impact des pesticides utilisés dans l'agriculture intensive aux États-Unis. Malgré tout, c'est une erreur de faire débuter le phénomène des lanceurs d'alerte. Avec cet ouvrage, il suffit de prendre deux ou trois exemples comme le mercure ou le tabac pour s'apercevoir que des alertes en fait étaient lancées dès le 19e siècle. Pour le tabac, on a une longue histoire là, de ce qui est aujourd'hui le CNCT, le Centre National Contre le Tabagisme, reconnu d'utilité publique, et dont les militants, déjà au 19e siècle, tiraient l'alarme sur les méfaits du tabac, du fait de l'ampleur que ça prenait. Il faut rappeler que chaque année en France, le tabac fait 76 000 morts. C'est des dégâts à l'échelle mondiale absolument considérables, pire qu'une guerre mondiale sur la longueur. Ces alertes, d'une certaine manière, étaient lancées dès la fin du 19e. Pendant que les médecins, eux, prescrivaient du tabac contre tous les maux, et pendant aussi que les lobbies industriels, les cigarettiers, défendaient l'idée que le tabac était bon pour la santé, finançaient des médecins pour le dire publiquement. Il faut quand même se souvenir que donc jusqu'à la fin du 19e et au début du 20e, les médecins prescrivaient du tabac pour les problèmes de bronches, pour éclaircir la voix, et on avait sur les radios américaines en particulier des publicités, notamment de chanteuses qui disaient « Pour avoir une voix claire et chanter comme je chante, je fume des Philip Morris ou des Marlboro, etc. » Le lobbying a été inventé précisément par Edouard Bernays, entre autres, pour les cigarettiers. Tout simplement parce qu'il y avait déjà une sensibilité, en tout cas de certains observateurs, de médecins d'ailleurs, qui eux prescrivaient pas de tabac, mais qui disaient « attention, ça tue ». Qui avaient observé, notamment au cours d'autopsie, etc., l'état des poumons chez un fumeur, comme chez d'ailleurs les ouvriers de l'amiante, pour découvrir qu'à l'intérieur, c'était pas beau à voir. Pour le mercure, c'est la même chose.

0: réussi au fil des années à devenir si nombreux, parce qu'ils étendaient leur clientèle avec cet amalgame pas cher, ils sont devenus si nombreux, ils se sont emparés de la direction de la Fédération des dentistes, et finalement ils ont autorisé le mercure. Ils se sont trouvés eux-mêmes en butte à ce moment-là aux médecins qui connaissaient les méfaits du mercure, qui ont été finalement les premiers lanceurs d'alerte dès le début du XXe pour dire attention, l'usage par les dentistes du mercure dentaire est un scandale. Alors, vous voyez, déjà là, si on voulait faire l'histoire des lanceurs d'alerte, on s'apercevrait que dès le XIXe, on a des lancements d'alerte caractérisés. Ensuite, on va en avoir au début du XXe et tout au long du XXe, donc bien avant les années 60.
1: Et depuis les années 60, quelle est la situation des lanceurs d'alerte, l'ampleur du mouvement des lanceurs d'alerte?
0: En fait, ça s'est développé avec les premiers grands mouvements consuméristes, avec la consommation massive, l'industrialisation à outrance, l'utilisation en agriculture en particulier donc des pesticides, c'est-à-dire insecticides, fongicides, etc., avec donc l'émergence d'associations militantes qui affirment le consommateur comme citoyen, c'est-à-dire avec des droits et même le pouvoir d'aller en justice. Et ça, c'est le mouvement, évidemment, présidé par Ralph Nader aux États-Unis, avec l'association Public Citizen, qui va commencer à mettre en cause de façon précise certains produits, des malfaçons, mais aussi des produits dangereux, etc., et qui n'a pas peur d'aller en procès. Et ce mouvement-là, cette association-là en particulier, va apparaître comme un modèle exemplaire de l'action possible des citoyens. Et beaucoup d'associations à travers le monde vont se développer en le prenant comme modèle et en réfléchissant aux possibilités de contentieux et finalement aux possibilités d'expertise de la qualité des produits. Jusqu'à là, on pouvait dire que les citoyens ou l'opinion publique n'avaient pas pris conscience de la possibilité d'agir aussi bien sur la qualité des produits que sur la publicité, entre guillemets, qu'on peut en faire, ou la mauvaise publicité, la critique que l'on peut diffuser, le pouvoir qu'on a quand on achète ou qu'on refuse d'acheter certains produits, le pouvoir de ce que l'on met dans son caddie, qui en fait est énorme, même la possibilité de boycotter certains produits, lancer des appels au boycott, et assez rapidement, finalement, cette attitude-là fait le tour du monde, en tout cas dans les pays riches, et ouvre donc une perspective tout à fait nouvelle pour les consommateurs, c'est celle de lancer des alertes sur les défauts de certains produits, sur des escroqueries, mais aussi sur des dangers pour la santé et pour l'environnement. Les années 60, c'est l'émergence aussi donc de la sensibilité vis-à-vis des agressions environnementales, et c'est l'émergence du thème de la nature et de sa protection qui devient une valeur, une refondation même des discours, face à l'industrialisation galopante. Et sur ce fond-là, l'émergence plus lente, d'une certaine façon, de la santé. Curieusement, finalement, on s'est plus soucié dans ces années-là de préserver la nature que sa propre santé. Mais l'émergence des thèmes sanitaires continue à se prolonger pour atteindre une certaine hauteur à partir des années 80, mais vous voyez, c'est quand même long. On peut résumer ces années-là en disant que notre environnement quotidien est de plus en plus imprégné de produits chimiques toxiques, de molécules nouvelles dont on ne connaît rien, qui ont été mises sur le marché sans évaluation toxicologique. Une vie qui, finalement, s'affronte à un nouveau danger qui est omniprésent, qui est celui tout simplement de l'environnement réinventé par les industriels, notre environnement quotidien, notamment dans les villes, où tous les matériaux qui sont autour de nous sont faits à partir de produits dérivés, très souvent des produits pétroliers, comme les plastiques, et qui contiennent eux-mêmes de très nombreuses molécules différentes. On parle aujourd'hui des phtalates, qui sont les substances qui permettent d'assouplir les plastiques, les phtalates qui sont parmi les molécules les plus dangereuses, sur lesquelles l'alerte a été lancée assez récemment, finalement. Mais des produits comme les phtalates, on verra, il y en a beaucoup d'autres. Et il n'y a pas que les plastiques, même si les plastiques font leur intrusion sous des formes qu'on ne soupçonne pas, notamment dans les textiles, ils vont devenir omniprésents, on ne se rend pas compte aujourd'hui à quel point on est au contact en permanence, à notre insu, donc de molécules inventées extrêmement diverses, et pour lesquelles les études d'évaluation toxicologique sont nulles, ou en tout cas pas sérieuses.
1: On peut évoquer également le fait que les environnements les plus pollués aujourd'hui soient les environnements intimes, c'est-à-dire en premier lieu l'habitat.
0: Absolument. Les produits qui rentrent dans notre maison aujourd'hui, et ça depuis les années 60, n'ont cessé de multiplier les dangers autour de nous. On respire, on est au contact de tous ces produits, on les inhale, on les touche, on les avale, et le corps est devenu un véritable shaker qui mélange ces milliers de produits différents.
1: Pourquoi aujourd'hui on ressent plus que jamais la nécessité qu'il y ait des lanceurs d'alerte ?
0: Aucun des scandales sanitaires qui ont éclaté au cours de ces 30 dernières années n'aurait éclaté s'il n'y avait pas eu de lanceurs d'alerte. Les pouvoirs publics ont effectivement officiellement en charge cette responsabilité de prévenir les risques avant d'autoriser les produits, les médicaments, etc. Or, manifestement, ils ne le font pas. La dernière tentative, enfin la plus récente, c'était la création de l'AFSET, l'Agence française de sécurité sanitaire de l'environnement.

0: l'environnement et du travail. Et en fait, cette agence a été fondue au sein de l'agence des aliments par Roselyne Bachelot. Et manifestement, cette agence
1: ne suffit pas à pousser les décideurs politiques à agir comme ils le devraient, ni même à couvrir l'ensemble des substances toxiques, faute de moyens.
0: Des dizaines de milliers de substances chimiques sont aujourd'hui sur le marché. Quelle est l'expertise qui permet d'évaluer la toxicité ou de prendre en compte la toxicité déjà connue, sachant qu'en plus les industriels font du lobbying pour s'emparer de cette expertise et systématiquement pour rendre des rapports rassurants. Donc la capacité de déni des industriels et leur poids sur l'autorité publique font que, précisément, sans lanceurs d'alerte citoyens, aujourd'hui, on se retrouve face à une jungle de risques au regard de la vigilance qu'il faut exercer si de nombreux citoyens ne s'y mettent pas. C'est fichu.
2: Si tout le monde a l'attitude pour devenir lanceur d'alerte, à tout le moins, ça ne s'improvise pas.
0: Alors, vaut mieux pas l'improviser, puisque c'est risqué d'aller au-devant d'erreurs qui peuvent être graves, sur le plan à la fois de la santé publique, et des mises en cause des produits et des responsables, producteurs ou du côté des pouvoirs publics. C'est risqué des procès qu'on peut pourtant assez facilement éviter. Et puis, il y a aussi tout un savoir-faire que l'expérience des lancements d'alerte des dernières décennies nous a permis de constituer. Et justement, l'objet de la démarche, là, c'est de proposer d'adopter certains principes, certaines règles qui permettent d'être plus efficaces à tout point de vue et de prendre moins de risques. Si les citoyens ne deviennent pas des lanceurs d'alerte, alors on va au-devant d'une multiplication des crises sanitaires. Et vraisemblablement, des crises sanitaires de plus en plus graves. Ce qu'on a vu avec l'amiante, c'est précisément qu'aujourd'hui, on est dans une situation où quand un produit arrive sur le marché, c'est toute la planète qui l'utilise. Et donc l'invasion de ces produits nous prend tous en otage. C'est comme si aujourd'hui, l'ensemble de la population mondiale était dans le même avion et en cas de crash, c'est-à-dire en cas d'un produit extrêmement méchant, eh bien, on y passe.
2: On parle de lanceur d'alerte, mais le terme lui-même pose question. Qui est lanceur d'alerte? Qu'est-ce que recouvre cette notion d'être lanceur d'alerte en termes d'activité? S'agit-il de chercheurs, de victimes?
0: C'est une personne qui, quelle que soit sa profession, son niveau d'études, sa fonction, ses missions, c'est n'importe qui a connaissance de risques, de dérives qui ne sont pas connus de l'opinion publique, qui décide de porter sur la place publique les risques qu'il a pu découvrir, soit à l'occasion de son activité professionnelle, soit parce qu'il a été victime et qu'au lieu d'avoir la politique de l'autruche ou de déléguer au médecin le savoir sur les origines de sa maladie, a décidé de regarder, de consulter les études, etc., et qui découvre une cause pathogène, ou même dans le domaine financier, par exemple, qui découvre une évasion fiscale, des pratiques illégales, de corruption, par exemple, et qui décide de porter le scandale à la connaissance de tous. Donc ça peut être des scientifiques dans leur coin, des journalistes, des militants associatifs, ou des victimes, tout simplement, de certains produits, des gens qui s'interrogent sur leur pathologie, qui veulent connaître la cause, et ces citoyens, au bout de quelques mois ou quelques années, finissent par découvrir les produits concernés. Par exemple, en allant sur des banques de données, en faisant, autrement dit, le travail que devraient faire les autorités, mais qui n'est pas suffisamment fait. On verra pour quelles raisons aussi il y a cet état d'inertie, de paralysie même, de la prévention sanitaire. Donc tout le monde peut potentiellement devenir lanceur d'alerte. Et l'historique justement des lanceurs d'alerte montre que si par le passé c'était surtout des scientifiques, parce que c'est vrai que le scientifique par définition a un accès aux études, aux recherches, depuis un certain nombre d'années, Internet entre autres permet d'accéder à de nombreuses données scientifiques et aujourd'hui n'importe quel citoyen, on va dire quel que soit son niveau d'études, peut en fait prendre connaissance de l'état des lieux concernant les études menées sur tel ou tel produit. Autrement dit, dans les études scientifiques dorment aujourd'hui des alertes potentielles très importantes, tout simplement parce que ces études scientifiques n'ont pas été prises en compte par les pouvoirs publics, qu'elles sont souvent cachées par les industriels. Potentiellement, n'importe quel citoyen peut devenir un lanceur d'alerte, à condition de respecter un certain nombre de règles, de principes, pour ne pas se mettre en péril soi-même face à l'appareil judiciaire et aux éventuelles représailles des gens qu'on va mettre en cause, hein, ou qui vendent des produits qu'on va mettre en cause. On a pu accumuler depuis, je dirais, le scandale du sang contaminé dans les années 80, et à travers de nombreux scandales, l'amiante, la vache folle, les éthers de glycol, enfin tout un tas de produits, on a pu accumuler à travers ces alertes successives un savoir-faire et repérer des erreurs à éviter et accroître donc l'efficacité, aussi bien pour faire connaître le danger d'un produit que pour amener les pouvoirs publics à réagir, à légiférer. Aujourd'hui, on peut porter à la connaissance de tous la méthodologie du lanceur d'alerte. Donc il ne s'agit pas de devenir des lanceurs d'alerte professionnels, d'être en permanence en train de chercher ça, mais pourquoi pas pour ceux qui que ça intéresse. Mais le simple fait d'être victime soi-même ou d'avoir un parent victime éventuellement d'une pathologie sur laquelle on s'interroge. Est-ce que les causes de cette pathologie sont réellement prises en compte? Est-ce que la prévention est suffisante? Par exemple, mon grand-père qui fait une maladie d'Alzheimer ou de Parkinson, est-ce que réellement les causes sont inconnues, comme le disent les ministres ou les industriels? Quel est l'état des connaissances scientifiques sur la question? Si on fait la démarche, on peut s'apercevoir qu'en fait, un certain nombre de produits chimiques toxiques peuvent entraîner une maladie d'Alzheimer, de Parkinson ou d'autres maladies neurocérébrales.

0: Prise 1, troisième question.
1: Comment identifie-t-on un fait susceptible de justifier une alerte ?
2: De plein de manières. On peut percevoir un risque, on peut être témoin d'une corruption, disposer d'une information qu'on a trouvée, même par hasard, dans une étude. On peut être, par exemple, victime d'une maladie dont on recherche la cause. On peut aussi avoir une démarche plus méthodique, c'est-à-dire consulter systématiquement les résultats des recherches ou des enquêtes. Autre possibilité, on peut approfondir un scandale déjà connu pour découvrir de nouveaux aspects qui méritent d'être révélés. Je prendrai par exemple l'amiante, le scandale des dérogations accordé après l'interdiction, ça c'est un scandale dans le scandale. C'est-à-dire qu'on pensait en 97, après l'interdiction de l'amiante, que tout était résolu. Les médias se sont tus, et à ce moment-là, je me suis dit, finalement, le problème semble être définitivement refermé. Puis j'ai entendu parler de dérogations pour certaines entreprises. Tiens, c'est intéressant, pourquoi est-ce qu'elles ont obtenu des dérogations ? Il y avait beaucoup de dérogations. Et en fait, c'était un système pour contourner la loi. Les gros lobbies, en fait, obtenaient assez facilement, auprès des ministères, des autorisations pour continuer à commercialiser l'amiante, alors que c'était interdit par la loi. C'était en fait des dérogations qui leur permettaient de déstocker des volumes assez importants d'articles amiantés, et on pourrait comme ça, évidemment, développer beaucoup d'exemples, mais celui-là est un exemple assez éclairant.
0: D'autant que pour l'amiante, c'est une affaire qui remonte à de très loin.
2: Alors c'est ça, même on trouve aujourd'hui, à la fin du 19e, déjà des alertes. La plus connue est celle du début du 20e siècle, en 1906. Un inspecteur du travail qui avait remarqué que les ouvriers qui travaillaient dans des secteurs où on manipulait de l'amiante tombaient comme des mouches, en fait. Et donc il avait fait un rapport qui avait donné lieu simplement à sa mutation. Et le commerce de l'amiante avait continué à se développer.
0: Comment faire les premiers pas pour passer du soupçon à la certitude qu'il y a vraiment matière à alerte ?
2: En priorité, la question de savoir s'il y a des études scientifiques sur le sujet. C'est là, vraiment la démarche numéro un. C'est donc aujourd'hui, avec Internet, la possibilité d'aller sur les banques de données, tout simplement en commençant par taper le problème, à le formuler, sur Google en particulier, et puis de voir les études qui peuvent être publiées sur le sujet. Bon, ça c'est assez prenant, c'est donc un temps de lecture important, c'est de faire une bibliographie finalement sur le sujet. Ça peut prendre des jours, ça peut être long, si le produit toxique en question et un produit qui a été très étudié pendant longtemps, donc la littérature scientifique est abondante, et là il faut faire à son propre niveau une étude de synthèse. Alors on peut trouver des études de synthèse parfois sur les sujets déjà, il faut s'en méfier un peu, parce que très souvent ces études de synthèse ont été commanditées soit par des industriels, soit par des services d'État, et peuvent faire l'objet d'un certain nombre de biais pour rassurer justement le public ou rassurer le commanditaire. Donc ça vaut le coup quand même quand on a des études de synthèse, d'aller regarder d'un peu plus près les études qui sont citées, donc de travailler le plus possible avec des études directes. Et à partir de là, on commence effectivement à avoir un état des connaissances qui permet de se forger une opinion plus solide que celles qu'on trouve déjà dans les médias ou qui sont délivrées par les industriels qui sont producteurs du produit ou par le ministère de la Santé ou de l'Environnement. Là déjà, les choses commencent à s'éclaircir.
0: Savoir qui a produit l'information est aussi déterminant que le contenu même.
2: C'est en effet de se poser la question pour chaque étude que l'on ausculte, par qui a été financée l'étude ? Quel est le chercheur en question ? Alors ça, c'est vraiment la deuxième étape, en quelque sorte, c'est-à-dire se faire une liste des noms des chercheurs qui ont co-signé ces études, et puis de s'amuser quand même un peu à taper donc sur le web le nom du chercheur, de voir les études qu'il a déjà faites, pour quel organisme il travaille. Et puis, par exemple, ce que j'ai pris l'habitude de faire, moi, c'est de regarder aussi sur les banques de données des producteurs de tabac qui font travailler beaucoup de chercheurs dans toutes les disciplines et de voir si, par exemple, le chercheur en question a des liens d'intérêt avec l'industrie des cigarettes ou avec l'industrie de la chimie. Et à partir de là, évidemment, ça jette un doute sur l'objectivité ou sur l'indépendance des études. Donc il est important de faire le point de façon à déterminer si les études que l'on analyse, si elles sont financées par le secteur public, on a effectivement là, à ce moment-là, une certaine garantie d'indépendance, sauf si le chercheur par ailleurs a des liens d'intérêt, donc il faut évidemment essayer de voir s'il travaille que pour le public, mais si elles sont directement financées par des industriels qui sont concernés par le produit, alors là, évidemment, ça jette un doute sérieux, très sérieux. Alors, en général, d'ailleurs, ça se répartit de façon très claire. Prenons l'exemple de la téléphonie mobile, les études financées par les opérateurs de la téléphonie mobile. Ces opérateurs ont financé des études qui, comme par hasard, rassurent le public, c'est-à-dire montrent qu'il n'y a pas d'effet toxique des ondes électromagnétiques. En revanche, quand on consulte les études qui ont été financées sur le secteur public, alors là, on a une grande majorité d'études qui montrent que, au contraire, la téléphonie mobile pose des problèmes sérieux en termes de santé. Des problèmes au niveau des organes génitaux. Le ministère de la Santé, du coup, a produit quelques recommandations en disant qu'il fallait éviter, notamment, que les adolescents ou les enfants portent leur mobile dans la poche, ouvert. Ça pose aussi des problèmes au niveau cérébral et au niveau du nerf optique, puisque là, on a pu identifier des tumeurs en lien avec la fréquence de l'utilisation de la téléphonie mobile. Et il y a, bien sûr, on verra aussi ça de près, c'est des études qui peuvent être produites par le public qui ne sont pas toujours non plus exemptes de biais dictés par la volonté de rassurer.
0: Donc il s'agit en quelque sorte de faire l'état des lieux des connaissances autour du sujet.
2: C'est exactement ça. Et si possible, l'état des connaissances scientifiques, évidemment pour un certain nombre de produits, on va découvrir qu'il y a très très peu de connaissances scientifiques, que ça a été très peu étudié, et aller au-devant de questions plus compliquées. Mais on peut quand même avancer, même s'il n'y a pas beaucoup d'études. Ça me permet de parler tout de suite du rapport des forces des différents acteurs en présence autour du produit. Le problème, très souvent, auquel on se heurte, c'est celui de chercheurs qui n'ont pas pu travailler sur le produit, tout simplement parce que l'organisme pour lequel ils travaillent, ou les industriels, n'ont pas voulu. Et là, on a des cas qui sont devenus assez légendaires, très éclairants. Celui d'André Cicolella, par exemple, à l'Institut National de Recherche et de Sécurité, l'INRS, qui voulait travailler sur certains produits, par exemple les éthers de glycol. Et là, la direction l'empêchait, jusqu'au point d'ailleurs de le licencier. Parce qu'il s'entêtait à vouloir travailler sur le sujet. Tout simplement parce qu'il avait découvert déjà au passage qu'il y avait des études qui existaient à l'étranger. Donc ça permet d'insister au passage sur le fait que c'est pas parce qu'il n'y a pas d'études françaises qu'il n'y en a pas d'internationales. Et il faut aller aussi lire, évidemment, les études en anglais, le plus souvent, études américaines ou des pays nordiques, etc., qui sont souvent en avance, en fait, sur un certain nombre de substances. Caractériser aussi les rapports de force, ça permet de mieux comprendre éventuellement les tabous qui pèsent sur un produit. Donc l'absence d'études ou la faiblesse des études scientifiques, c'est-à-dire qu'il faut regarder qui s'est déjà intéressé au produit, même s'il n'y a pas vraiment d'études dessus. Qui produit du discours sur la substance? Quels industriels? Quelles multinationales? Est-ce que des services publics sont déjà intervenus dessus? Des observateurs, des journalistes, etc., pour des dossiers qui parfois sont complètement éteints. Et donc ça permet de mesurer les enjeux autour de la substance et de comprendre souvent l'inertie qui règne sur le sujet. Autrement dit, on est déjà là dans une phase où on reconstitue un peu le puzzle infernal qui peut paralyser la prévention et même l'attention qu'on devrait porter aux produits. À ce stade, il est important aussi d'aller regarder dans les annales judiciaires s'il y a eu des procès autour de la substance. Très souvent, quel que soit l'état des connaissances scientifiques sur le sujet, le dossier peut être tout à fait éteint, dormir sous la cendre, on ne le voit plus, on n'en parle plus. Et en fait, ça permet de se faire une opinion aussi, c'est un des éléments importants. C'est s'il y a eu des procès dessus, c'est-à-dire des plaintes et puis éventuellement des instructions. Et parfois, on découvre des procès qui peuvent même avoir été gagnés par les victimes et puis la poussière du temps est repassée dessus, etc. Et qui sont riches pourtant d'enseignements. Donc ça, c'est un des éléments importants, souvent négligés d'ailleurs, même par les journalistes d'investigation. Et le simple citoyen peut effectivement découvrir des processus judiciaires, parfois même simplement des procès qui sont vite éteints, mais qui ont donné lieu à des interventions d'un avocat sur le sujet, qui a pointé des choses, etc. Voilà, ça peut être très instructif. Il faut aussi rajouter deux secteurs. L'un d'eux, c'est du côté du Parlement, Parlement français et européen, on peut même aller au-delà. La démarche consiste à aller sur les sites donc du Parlement européen et du Parlement français pour voir si éventuellement il n'y a pas un parlementaire, un député ou un sénateur qui n'est pas intervenu sur le sujet, simplement par une question en séance plénière. Et tout ça est noté, on l'obtient sur le web. Ça peut être des questions en commission, des remarques. Parfois, les députés savent beaucoup de choses et ont pu s'inquiéter à un instant T de telle ou telle substance et de ses effets. Et c'est intéressant parce qu'à ce moment-là, on identifie le député en question, on entre en contact avec lui et éventuellement, eh bien, il vous débloque un dossier, il vous montre les documents qui avaient permis, effectivement, à un moment, de le sensibiliser au sujet. Et ces interventions en séance plénière ou au sein des commissions sont parfois le démarrage d'une enquête très importante, très enrichissante. Il y a aussi des informations qu'on peut glaner, qui sont importantes, qui apparaissent dans les interventions des lobbies eux-mêmes. C'est-à-dire sur les sites notamment des agences de lobbying. Toutes les agences de lobbying ont aujourd'hui un site sur le web. Parfois, ces lobbyistes ont cru bon d'intervenir sur telle ou telle substance où ils avaient aperçu un démarrage de débat ou d'inquiétude, etc. et veulent rassurer. Et en fait, sans s'en rendre compte, ils ont mis comme ça en place des indices d'inquiétude sur ces substances ou sur ces risques en général. Et donc là, il suffit de décrypter, évidemment, mais il faut savoir qu'un lobbyiste, par définition, il intervient pour rassurer en fonction de la clientèle qu'il a sur tel ou tel type de produit. Et le fait même qu'il intervienne sur le produit pour développer un discours rassurant est un indice, en fait, d'un problème.
0: Si le dossier un passé comme l'amiante, faut-il nécessairement remonter très loin dans le temps ?
2: La plupart du temps, c'est très très instructif. Je prends un exemple, ce qu'on appelle les cigarettes inextinguibles. Jusqu'à ces dernières années, on trouvait sur le marché en fait uniquement des cigarettes qui, en gros, se consument lentement jusqu'au bout, c'est-à-dire des cigarettes qui ne s'éteignent pas. Il était en fait totalement anormal que les cigarettes ne s'éteignent pas. Bon, c'est parce qu'elles étaient préparées, conçues de telle manière précisément qu'elles ne s'éteignent pas. Hein. Vous l'oubliez dans le cendrier, par exemple, elles se consument jusqu'au bout. Sur l'ensemble des consommateurs, vous imaginez bien, sur des volumes très importants, c'était un gain pour les cigarettiers qui était énorme. Bon. Après les attentats à New York contre les tours du World Trade Center, les New-Yorkais se sont inquiétés de tout ce qui était source de risque dans la ville, en particulier de la facilité avec laquelle les immeubles pouvaient brûler, et donc des normes de sécurité, etc. Et en se penchant là-dessus, les New-Yorkais ont découvert que la principale cause des incendies domestiques, c'était les cigarettes qui ne s'éteignent pas. C'est-à-dire le fumeur qui s'endort avec sa cigarette, qui va brûler ses draps, son matelas, etc., et déclencher un incendie, ou qui l'oublie sur un meuble. Et donc des centaines de personnes chaque année, rien que dans un état, mouraient aux États-Unis dans des incendies déclenchés par ces cigarettes. Et New York et puis d'autres états ensuite ont rapidement suivi pour interdire donc ces cigarettes qui ne s'éteignent pas. Et le lobby cigarettier a freiné pendant pas mal de temps, a tenté de paralyser cette décision et finalement est obligé de se ranger. Le Canada aussi a pris la décision. Donc là on est autour des années 2006-2007. Le Canada a pris la décision aussi d'obliger les cigarettiers à mettre sur le marché des cigarettes qui s'éteignent normalement. Une cigarette, s'il n'y a pas des produits spéciaux dedans ou si elle est conçue, on va dire, tout à fait normalement, elle s'éteint. Et en France, c'est plus récent, il a fallu attendre un peu plus longtemps. Mais maintenant, voilà, les cigarettes, normalement, s'éteignent logiquement au bout de, on va dire, d'une minute si on tire pas dessus. En vérité, c'était très très intéressant de remonter dans le passé et ça permettait de comprendre à mieux les choses. C'est-à-dire que avant que les New-Yorkais interviennent, il aurait été possible de découvrir le scandale en s'intéressant aux interventions des politiques au début même du XXe siècle. Par exemple, et effectivement, en le faisant, j'ai découvert que déjà des sénateurs américains avaient dénoncé la cigarette inextinguible comme le principal facteur d'incendie domestique et même d'incendie dans des entreprises, et avait demandé aux cigarettiers d'arrêter de préparer leurs cigarettes de telle manière qu'elles ne s'éteignent pas. Donc il aurait suffi d'aller un peu dans le passé, là, de s'intéresser simplement à ces interventions des élus américains pour découvrir le scandale lié au dossier. Et à ce moment-là, regardez effectivement si aujourd'hui les causes d'incendie étaient encore en majorité le tabac qui ne s'éteint pas, et découvrir que des centaines, voire des milliers de victimes chaque année étaient dues en fait à cette opération de préparation des cigarettes totalement scandaleuse, sans attendre les attentats du World Trade Center.

0: Faut-il prendre des précautions juridiques avant de lancer une alerte ?
1: Si on veut éviter les procès, oui, il vaut mieux. Alors déjà, effectivement, avant de lancer l'alerte, pendant l'enquête, bon, il n'y a pas énormément de précautions à prendre sur le plan juridique, mais quand même quelques-unes. Par exemple, il faut éviter de dire trop de mal ou d'être diffamatoire vis-à-vis de certains témoins quand on parle à d'autres témoins éventuels. Dire du mal de quelqu'un, ça peut toujours faire l'objet de poursuites, surtout si ces gens deviennent ensuite des ennemis virulents qui peuvent trouver des témoins qui montrent que vous avez, par exemple, ce qu'on appelle une intention de nuire. Bon, donc j'en connais qui ont pu dire, bah, telle multinationale, ils n'ont qu'un rêve, qu'un espoir, c'est de la faire disparaître. Il faut faire un peu comme si on passait dans les médias. Il y a quelques précautions à prendre si on ne veut pas avoir une amende importante. Pendant l'enquête, au-delà de la précaution à prendre vis-à-vis de certains témoins qui risquent de répéter ce que vous avez pu dire, il n'y a pas vraiment de précaution à ce stade. On verra qu'il y en a beaucoup, par contre, au stade du lancement d'alerte. Par exemple, si vous écrivez un livre, vous faites un article ou des déclarations dans des médias, dans le cadre d'entretien, par exemple, eh bien, oui, là, il faut faire attention.
2: Si on veut éviter un procès en diffamation.
0: Parce que lancer une alerte, soulignons que ce n'est pas fatalement porter une accusation, c'est poser une question, essayer de lever un doute, demander une évaluation ou un contrôle.
1: Alors oui, on peut dire qu'il y a plusieurs formes d'alerte, il y en a beaucoup même, mais lancer une alerte, c'est quand même pas seulement exprimer un doute ou une inquiétude, c'est quand même amener quelques éléments montrant qu'il y a matière à inquiétude. Et ces éléments, ça peut être des études scientifiques qui mettent en exergue des risques, qui montrent l'ampleur des dégâts s'il s'avérait que, par exemple, le produit en question est toxique ou très toxique. Donc c'est un certain nombre d'ingrédients. Lancer une alerte, c'est pas juste exprimer des pensées qui nous traversent sur la dangerosité éventuelle de tout et n'importe quoi. Entre l'interrogation première qu'on peut avoir et qui doit être finalement assez systématique, et les stades ultérieurs où on commence à avoir un certain nombre d'éléments ou un faisceau d'éléments plus ou moins corroborés qui étayent l'inquiétude, alors là, vous voyez, c'est autre chose. Donc c'est ce travail préalable de l'enquête qui permet de savoir si ça vaut le coup de lancer une alerte ou pas. Donc à ce stade, pour revenir aux précautions juridiques, je dirais que là, bon, par définition, les seules précautions à prendre pendant l'enquête, au-delà de la diffamation pure et simple, c'est de faire attention dans la manière de se procurer certains éléments, par exemple. C'est vrai que si vous savez qu'il y a des documents très intéressants qui sont déposés dans un endroit et que vous allez les prendre dans des conditions qui sont pas légales, si c'est un vol ou un détournement. Ou... Il faut même faire attention dans certains cas à ce qu'en photocopiant des documents, on ne puisse pas être accusé de détournement et de recel de documents détournés, vous voyez. Bon, c'est-à-dire qu'on peut obtenir des documents par un employé, par exemple, d'une boîte. Il y a intérêt à ce moment-là quand même à prendre certaines précautions vis-à-vis d'éventuelles représailles. Même en étant journaliste, on peut parfois être un peu embêté et tomber sous l'accusation d'un recel de documents volés. Et alors ça se plaide, ça peut se défendre très bien. Maintenant, il faut savoir là aussi protéger ses sources, qu'on soit journaliste ou pas. Et par exemple, c'est vrai que vous avez le droit de recevoir des documents sans systématiquement vous demander s'ils ont été à l'origine volés, détournés ou pas. C'est-à-dire que moi, ça m'arrive par exemple de recevoir des dossiers anonymement. Je ne sais pas qui les a conçus, qui a réuni les pièces, comment ils les ont trouvées. Et je reçois ça par la poste. S'il s'avère que ce sont des documents volés, ça se plaide hein, d'avoir reçu des documents, parce qu'on sait que vous enquêtez sur tel sujet, bah, y a des gens qui, anonymement, et la démarche est tout à fait morale, des gens qui ne veulent pas dévoiler leur identité, donc qui ne vous diront pas qui ils sont, etc., mais qui vous envoient anonymement des documents qui permettent de faire avancer un dossier ou donc une alerte. Il faut aussi faire attention aux témoins qui risquent de vous pousser à la faute. C'est-à-dire le témoin qui, pour se venger, par exemple, ou qui aurait intérêt à éliminer un concurrent, etc., va vous dire des choses qui sont fausses et qui vous amèneraient à répéter, donc, finalement, un témoignage diffamatoire. Celui qui colporte le témoignage diffamatoire est lui-même dans la diffamation. Donc ça, au cours de l'enquête, il faut réussir quand même à distinguer un peu les témoins qui peuvent avoir de l'honnêteté dans la démarche et ceux qui peuvent être malhonnêtes. Bon, tout en sachant que la plupart des gens qui parlent ou qui vous apportent des documents le font souvent pour toutes sortes de raisons qui ne sont pas forcément très claires, mais qui peuvent être quand même des éléments utiles. Donc il faut savoir jusqu'où vous pouvez utiliser à chaque fois donc, un témoignage et bien sûr en vous efforçant de vérifier sa valeur.
0: Au-delà de la légalité, il y a la question de la moralité des méthodes utilisées par le lanceur d'alerte durant son enquête.
1: Oui, c'est un point très important. La moralité du lanceur d'alerte, en fait, elle consiste pour l'essentiel à savoir résister aux sollicitations, aux pressions, aux menaces, etc. Assez vite, lors de l'enquête, vous pouvez vous retrouver en présence des représentants des industriels, par exemple, qui peuvent vous menacer ou éventuellement vous solliciter en disant qu'en travaillant ensemble, vous auriez plus d'efficacité. Ça peut être éventuellement un responsable administratif ou politique qui vous propose des avantages en échange de votre silence, d'une manière d'émousser vos informations. Donc en fait, l'épreuve de moralité pour un lanceur d'alerte, elle a lieu tout le temps. Et puis savoir résister à ses propres tentations, éventuellement, de caricaturer l'information, de la grossir pour lui donner plus d'impact, etc. Il faut donc en permanence garder des repères éthiques, savoir que ah non, tous les coups ne sont pas permis, même quand vous pensez que les gens auxquels vous vous attaquez sont eux complètement dans l'immoralité ou sont de grands cyniques, etc. Donc il n'est pas possible évidemment d'effacer cette perception. Ce serait même pas bon. Si vous avez affaire à des industriels particulièrement cyniques ou même qui sont criminels dans leur attitude, à la fois qui consiste à dissimuler la toxicité d'un produit, sa cancérogénicité par exemple, et qui mentent délibérément et dont l'action finalement est criminelle, là aussi il faut savoir d'une certaine façon résister à l'envie de caricaturer l'information, etc. Donc il y a un gros travail d'objectivité en permanence à faire et de lanceur d'alerte, il doit prendre garde à ce que sa faculté d'indignation ne s'émousse pas. Et à force de voir beaucoup de dérives, on peut finir par les banaliser inconsciemment. Donc savoir garder sa faculté d'indignation, c'est la base normalement du lanceur d'alerte et du journalisme d'ailleurs, d'enquête en général, hein, ou du journalisme tout court.

0: Peut-on lancer une alerte seul ?
1: Oui, bien sûr, on peut. Reste que normalement, si on a bien fait son enquête, on a été à la rencontre donc, d'un certain nombre d'acteurs autour du dossier, on a noué des relations. Autant on peut trouver des ennemis, normalement on trouve aussi des amis, c'est-à-dire des gens qui partagent l'indignation que vous éprouvez. Souvent, il s'agit des associations mobilisées sur des sujets annexes qui ont eu des informations sur le dossier qui vous intéresse, qui peuvent être très conscients des enjeux et du cynisme et des producteurs de risques. Ces gens vont pouvoir vous aider ensuite à lancer l'alerte. Ce sont souvent des réseaux associatifs, ça peut être aussi des réseaux de syndicalistes, puis ça peut être aussi des témoins isolés qui, dans leur fonction, pourront vous apporter un concours précieux. À l'arrivée, normalement, une fois que vous avez bien fait votre enquête, vous disposez autour de vous d'un réseau prêt à se mobiliser aussi. Maintenant, c'est effectivement au lanceur d'alerte de définir sur quels aspects il veut rester seul, donc plus indépendant, ou bien travailler en concertation avec les associations pour lancer l'alerte. Et là, ça peut être plus compliqué parce que les associations qui peuvent être d'accord sur un certain nombre d'aspects ne seront pas sur d'autres ou seront en retard par rapport à vos propres informations, etc. Mais c'est vrai que c'est important, d'une manière générale, dans les lancements d'alerte, de ne pas avancer tout seul. Parce qu'à ce moment-là, effectivement, on se fait taper dessus et on verra qu'il y a des représailles, quelle que soit la légitimité de l'alerte. Il y a des représailles qui peuvent être parfois dures et à ce moment-là, on se retrouve tout seul à les subir. Je pense en particulier à ce qu'on appelle les procès bâillons. Faire face à des procès, c'est coûteux.
0: Et, procès bâillons ?
1: Des procès bâillons, c'est-à-dire des procès qui sont destinés à vous faire taire, à vous bâillonner. Et c'est quasi systématique face aux lanceurs d'alerte. Il faut savoir que les représailles judiciaires sont très fréquentes. Elles sont même, pour un certain nombre de cas, systématiques. Certains industriels sont vraiment très habitués à réagir immédiatement par des procès, voire par un harcèlement juridique. C'est toujours coûteux d'avoir des procès, donc de payer un avocat, etc. Même si vous gagnez à l'arrivée, généralement, les frais pour payer votre avocat ne sont pas remboursés. C'est des milliers d'euros à ce moment-là qu'il faut quand même sortir.

0: sensibiliser, mobiliser avant de lancer une alerte?
1: On a parlé de la mobilisation, bien sûr, des associations qui peuvent être concernées, même celles qui n'ont pas été partie prenante dans votre enquête, hein, même celles qui n'ont pas apporté d'informations, peuvent à l'arrivée être très intéressées, en fait, par les informations que vous avez découvertes. Et donc, pour lancer une alerte, il est certain qu'il ne faut pas rester tout seul et puis crier dans le désert. Il faut sortir du désert à ce moment-là, si vous y étiez, et mobiliser donc un maximum de journalistes, d'associations, éventuellement des avocats. Si vous découvrez que certains avocats, par exemple, ont des victimes qui sont en train de réfléchir si elles vont porter plainte ou si qui ont déjà porté plainte, éventuellement. Enfin, pour chaque dossier, on a évidemment un contexte un peu différent, mais de manière générale, on peut dire qu'il faut absolument trouver de l'écho auprès d'acteurs qui ont l'habitude déjà d'alerter l'opinion publique ou qui sont des caisses de résonance importantes. Donc les associations de consommateurs, au niveau local aussi bien qu'au niveau national, hein. Des relais politiques aussi. C'est-à-dire qu'il faut savoir que pour tout dossier valable, finalement, des députés peuvent être de bons relais au sein de l'Assemblée nationale ou des sénateurs au sein du Sénat, notamment poser des questions parlementaires, demander l'ouverture d'une commission d'enquête ou d'une commission d'information. C'est un peu plus faible, mais c'est quand même toujours très intéressant. Ça peut permettre de déclencher un processus où des personnalités vont être auditionnées. Bref, une enquête peut être menée aussi du côté donc, des parlementaires. Les médias vont être même très sensibles au fait qu'une enquête parlementaire ou une commission d'enquête soit mise en place. Ça tend à donner de l'ampleur, en fait, à l'alerte en question.
0: Vous auriez des exemples d'associations ?
1: Oui, alors, selon le secteur auquel appartient le produit sur lequel vous avez une alerte, si c'est sur le tabac, le CNCT, le Centre National Contre le Tabagisme, peut être très intéressé et lui-même, donc donner de l'écho à votre alerte. Si c'est sur l'alcool, l'AMPA, qui est l'association nationale aussi, qui est mobilisée sur le sujet depuis très longtemps, et qui seront de toute façon intéressés, et d'une manière ou d'une autre, d'ailleurs, peuvent compléter l'information et donner encore plus de poids. Ça peut être aussi, donc là il y a tout un tas d'ONG, des réseaux d'ONG, je pense en particulier au réseau Environnement Santé, qui fédère pas mal d'associations qui s'intéressent à différents produits toxiques, chacune étant plus ou moins spécialisée sur des familles de toxiques, etc. Ça peut être des associations aussi de victimes de certains médicaments, ça peut être même des services institutionnels, ça peut être une agence de sécurité sanitaire, que ce soit sur les médicaments, même si celle-ci est réputée en particulier sur les médicaments pour pas tellement bouger et composer avec trop d'experts qui ont des relations d'intérêt avec les labos pharmaceutiques, mais c'est quand même un interlocuteur. Et on a toujours intérêt à les prévenir. Ne serait-ce que parce que, étant prévenu, l'agence a tout intérêt à se protéger, hein, juridiquement. C'est-à-dire, elle a été prévenue, elle n'a pas bougé, ça peut être retenu contre elle. Bon. Donc la prévenir, c'est une manière aussi de commencer à faire bouger les choses. Et puis, si c'est sur les aliments, ça peut être l'agence de sécurité sanitaire des aliments, et puis aussi d'autres services éventuellement, hein, la Direction générale de la santé, par exemple, ou le ministère de l'Environnement. On a là toute une série d'acteurs qui, à leur manière, peuvent contribuer soit à approfondir l'enquête, soit à développer le lancement de l'alerte. Lorsque la loi de Marie-Christine Blandin protégeant les lanceurs d'alerte aura reçu son décret d'application, il est probable que ces différents acteurs vous renverront généralement à la commission chargée de recevoir les alertes.

0: Comment médiatiser l'alerte et la médiatiser durablement?
1: Pour médiatiser une alerte, le meilleur moyen, c'est d'aller voir bien sûr les médias. Mais plus que de simplement s'adresser aux journalistes, le moyen le plus efficace, c'est de rédiger soi-même l'article ou le livre, a fortiori.
2: Sur l'alerte, oui.
1: Il se peut que l'alerte mérite précisément l'écriture d'un livre, et pas seulement d'articles, parce qu'un livre, ce qui est bien, c'est qu'ensuite, ça permet de faire des articles autour du livre, de donner encore plus d'écho à l'alerte. Écrire un livre, il y a un continent de choses à dire, mais ça commence par déjà aller voir des éditeurs, les plus gros éditeurs possibles pour commencer, puisque sinon, c'est le meilleur moyen d'enterrer une alerte, c'est de sortir le livre chez un tout petit éditeur qui va quasiment pas le diffuser, qui aura pas de relais auprès de la presse, et à ce moment-là, l'alerte est littéralement enterrée. Bon. En tout cas, livre et article, ça c'est un des points importants. J'attire l'attention sur le fait que les risques juridiques deviennent plus importants, parce que là, on est vraiment en train de dénoncer publiquement des dangers, donc des produits, donc des producteurs, et éventuellement des acteurs qui ont couvert la paralysie sanitaire. Au-delà des livres et des articles, il y a les prises de parole publiques, ça peut être des conférences de presse ouvertes au public ou aux journalistes. Ces prises de parole publiques, là aussi, donc, doivent faire l'objet d'une préparation précise. Là aussi, il faut faire attention de ne pas trop se laisser emporter non plus, notamment par les questions qui vous sont posées, qui souvent réveillent vos émotions, vos colères, etc. Donc, il y a intérêt à bien préparer ces conférences, qu'elles soient conférences de presse ou conférences tout public, puisque aujourd'hui, même dans une région, une petite conférence devant 10 personnes peut être enregistrée, mise sur le net, et donc, du coup, constituer un élément de diffamation qui risque donc de vous compliquer la vie s'il y a un procès.
0: Et comment médiatiser durablement une alerte?
1: Pour la médiatiser durablement, il faut bien penser qu'un article, ça s'oublie très vite. Alors ça reste aujourd'hui plus ou moins sur Internet, on peut y accéder à nouveau dans les archives et tout ça. Bon, un article dans un quotidien, par exemple, il va durer 24 heures, sauf s'il a de l'écho et qu'il est repris, ce qui est souvent le cas, mais enfin, la durée est relativement courte. Ce qu'il est bon de faire dans ce cas-là, déjà dans les médias, c'est de commencer par saisir les quotidiens, que ce soit la presse écrite ou audiovisuelle, mais aussi les hebdomadaires, émissions ou journaux hebdomadaires, les mensuels. Donc rebondir comme ça dans ces interviews, organiser cette série, ça permet de faire durer un peu l'alerte. Mais au-delà, il faut bien songer qu'un livre, on en parle pendant un an, pendant des années. Et c'est pourquoi d'ailleurs beaucoup d'industriels préfèrent attaquer en justice les livres plutôt que les articles, parce que les articles, on les oublie. Donc un procès ne ferait que faire durer l'écho autour du sujet. Alors qu'un livre, ça les embête beaucoup plus et on les voit beaucoup plus attaquer donc les auteurs de livres. Mais donc précisément, c'est la vertu du livre que de durer. Et souvent, donc, les articles autour d'un livre ou les interviews autour d'un livre durent un an ou voire beaucoup plus. Et puis un livre, ça rentre dans une bibliothèque, ça se prête, ça existe pendant des années, voire des décennies. Ça, c'est un des meilleurs moyens pour faire durer une alerte. Autre moyen pour faire durer l'alerte, faire en sorte qu'elle ne s'éteigne pas, c'est très important de la maintenir dans le temps, sinon aussi bien les autorités que les industriels vont laisser passer leur âge, et donc elle n'aura pas eu de conséquences positives, sinon d'attirer un peu l'attention, de s'inscrire plus ou moins dans les mémoires, mais enfin bon, c'est pas un résultat très intéressant sur le plan de la prévention, parce qu'il faut quand même aboutir, c'est ça le but d'une alerte, à la mise en place de mesures de prévention, donc soit restriction des usages, soit interdiction du produit. Ne pas hésiter à notamment aller vers les reportages, c'est-à-dire à contacter des journalistes de l'audiovisuel en leur proposant éventuellement les éléments que vous avez utilisés pour votre livre ou pour vos articles. L'intérêt du reportage, c'est qu'il va s'inscrire beaucoup dans le temps. Il passe en télévision, il rebondit de chaîne en chaîne, etc. Le reportage peut remettre le dossier dans l'opinion régulièrement ou être sur le net ensuite et puis être regardé par des dizaines de milliers, voire des centaines de milliers de personnes. Il faut parler aussi, bien sûr, des conférences publiques, parce que des conférences, vous pouvez en donner pendant très longtemps, pendant des années. Donc là aussi, ça passe beaucoup par les associations ou les formations politiques qui peuvent être intéressées, en particulier du côté des Verts pour les alertes qui concernent l'environnement et la santé, des associations de victimes ou de patients, etc., qui sont aussi intéressés. Donc les conférences peuvent aussi s'inscrire dans les échos à donner aux livres que vous sortez, mais enfin on peut en faire aussi sans faire de livres. Donc là, ça permet d'inscrire cette alerte dans le temps, d'autant que au passage, les industriels concernés, si ce sont des industriels, vont organiser une campagne de déni. Ils nient tout simplement ce que vous dites, les dangers, ou alors ils les minimisent, etc. Et là, il y a toute une stratégie de leur côté qui est mise en place pour décrédibiliser, en quelque sorte, l'alerte que vous voulez lancer. Évidemment qu'il ne faut pas s'effacer en laissant le déni simplement s'installer et les lobbyistes industriels faire. Il faut aussi y réagir, ne pas hésiter à passer du temps à étudier les messages qui sont diffusés de leur côté, qui peuvent prendre la forme d'interviews, d'articles, de déclarations dans les médias, etc., ou de livres aussi, on en voit, écrits pour précisément démobiliser l'opinion autour du sujet. Il faut répondre à ces dénis. Ça peut faire l'objet de nouvelles actions. Et puis, il faut aussi bien se dire que lorsque les médias ont couvert un sujet, très souvent, comme il n'y a plus le scoop, ils ont du mal à y revenir. Donc il y a une sorte de démobilisation médiatique contre laquelle il faut lutter, et donc ne pas hésiter à prolonger. Bien sûr, l'enquête, si l'alerte est importante, elle mérite que vous prolongiez très longtemps cette investigation. Pour reprendre l'exemple de l'amiante, tout n'est pas sorti d'un coup. Au fil des années, les associations mobilisées ont découvert de nouveaux éléments et n'ont pas hésité à en redonner aux médias. Et les journalistes intéressés par ces scoops sur le scoop, en quelque sorte, hein, ce scandale dans le scandale, ont publié de nouvelles choses. Donc ça a permis, au fil des mois et des années, de conserver l'attention de l'opinion publique sur le sujet et donc d'obtenir du législateur ou des autorités qu'elles interviennent et qu'elles mettent en place des mesures de prévention. Il est important dans ce cadre de mettre en place en fait une veille documentaire, en s'articulant avec des associations sensibilisées donc à cette alerte, de leur transmettre régulièrement des échos, des réactions notamment des lobbyistes industriels, ou dans tel pays des mesures qui sont prises alors qu'ici on ne les a pas encore prises, etc. Donc mettre en place une veille qui peut être documentaire, mais qui peut être aussi dans l'approfondissement du sujet, suivre en bref ce qui se passe, ce que les acteurs font à l'échelle nationale, voire locale parfois, parce que parfois des communes sont très bien inspirées sur le sujet. Je pense en particulier au bisphénol A, à un moment, un certain nombre de communes, de petites communes souvent, avaient décidé que dans leur ville, on n'allait plus utiliser, dans le cadre des structures publiques, de biberons contenant du bisphénol A, ou alors tel aliment, parce qu'il est contaminé avec tel produit, etc. Ou, évidemment, à l'échelle internationale, regarder aussi la manière dont l'OMS ou l'ONU peuvent intervenir sur le sujet. Et ce sont des éléments qui peuvent, petit à petit, constituer aussi des facteurs pour maintenir l'attention sur le sujet et la mobilisation des pouvoirs publics.

0: Prise 1, question 9. Comment s'adresser au public et éviter les écueils d'une simplification outrancière ?
1: C'est toute la question de la vulgarisation, en fait. C'est très important, parce que là, on est dans l'espace de la communication. Il faut se faire bien comprendre. Il faut mettre l'information à la portée du grand public. Donc là, il y a tout un savoir-faire même qu'il faut cultiver. Ça ne s'improvise pas vraiment, la vulgarisation. À la fois, il faut le dire avec ses convictions, mais c'est quand même une opération de traduction, puisque les éléments qu'on a réunis proviennent pour l'essentiel d'études scientifiques, ou de témoignages d'experts, etc. C'est souvent complexe, il y a beaucoup d'informations. Donc il faut hiérarchiser cette information, il faut la traduire. Et là, c'est un vrai travail de journalisme ou de vulgarisation. En plus, c'est vrai qu'il y a toute une rhétorique, il ne faut pas se le cacher, qui permet de concentrer l'attention sur les points les plus importants du dossier. Et là, il y a un vrai travail en termes d'écriture ou de préparation des entretiens. Et il faut savoir résister en particulier aux caricatures. Entre simplifier et caricaturer, il y a vite, en fait, une dérive. Et en particulier, ce qui guette toujours le lancement d'une alerte en termes de dérive, c'est le catastrophisme. Et on entend dire très souvent, quand des personnes sont focalisées sur un dossier depuis longtemps, que c'est, par exemple, le dossier sanitaire le plus important du siècle. Et ça peut s'entendre une fois, deux fois. Au bout d'un moment, on se dit, bon, il y a quelque chose qui ne va pas. Et ça ne sert à rien, en fait. Dire que c'est un sujet majeur de santé publique, même les journalistes le font, mais il y a beaucoup de sujets majeurs de santé publique, et c'est jamais très intéressant. Il faut être le plus possible dans le fait et dans les données essentielles du sujet, dans le concret, et finalement, le public comprend.
0: Question 9, deuxième prise.
1: Selon les supports médiatiques, évidemment, on n'a pas le même temps de parole ou autant de signes pour s'exprimer. Donc, s'adresser à la revue Santé et Travail, c'est pas comme parler sur un plateau TF1. Dans le premier cas, on a beaucoup d'espace pour rentrer dans les détails, et dans l'autre, il faut vraiment aller à l'essentiel. Alors ça, on l'apprend vite, faisant des erreurs. Mais par exemple, il faut savoir que si un journaliste vous interviewe, pour la presse écrite, vous avez tout intérêt, maîtrisant bien le dossier, à relire avant publication l'article. Sinon, très souvent, les journalistes qui travaillent un peu vite vont vous faire dire des bêtises, et le problème, c'est qu'ensuite, elles vous seront imputées. Donc, si vous voulez garder plus votre sens des nuances, éviter même des malentendus, parfois les mots sont graves sur ces affaires-là, puisque là, on est sur des affaires souvent de crise sanitaire, il y a mort d'homme, et donc il est important, même dans les accusations qu'on porte contre certains acteurs économiques, etc., qu'on ne vous fasse pas dire n'importe quoi. Relire les articles avant publication, ça permet de corriger souvent de très nombreuses erreurs, et on ne regrette pas de l'avoir fait.
0: Neuvième question, prise 3. Le complot.
1: Il faut prendre garde aussi à ne pas prêter le flanc à certaines critiques qui sont faciles et qui sont inévitables d'une certaine façon. C'est notamment l'accusation d'être dans la théorie du complot. Alors certes, il y a des gens qui sont payés pour comploter. Les lobbyistes, par définition, mettent en place des stratégies discrètes, d'autant plus efficaces qu'elles sont discrètes, etc. Bon, il y a des manipulateurs professionnels qui ne travaillent pas pour n'importe qui. En général, ils travaillent pour ceux qui peuvent les payer, donc c'est essentiellement les grandes entreprises. Être accusé d'être dans la théorie du complot, ça veut dire, en gros, on se trouve caricaturé en tant que lanceur d'alerte et accusé donc de voir le diable partout, des méchants empoisonneurs. Le lanceur d'alerte, en fait, n'a jamais besoin d'imaginer un vaste complot, des jeux de complaisance très organisés entre les gouvernants et les industriels, etc., même s'il y a des alliances objectives. Généralement, il faut bien essayer de faire la part des choses pour ne pas tomber sous cette accusation. Ou pouvoir en tout cas la réfuter facilement, c'est de regarder souvent ce qui est de l'ordre de l'aubaine économique. Très souvent, en fait, les choses s'organisent, le puzzle infernal se met en place pour paralyser la prévention autour d'un effet d'aubaine économique. Autrement dit, on a des industriels qui ont un marché qui rapporte, donc ils y tiennent, ils n'ont pas envie qu'on critique leurs produits. De l'autre côté, on a des autorités politiques qui voient ce secteur florissant, apporter de l'emploi, etc., et pas avoir envie de le menacer. D'un autre côté, des professionnels de santé, par exemple, les laboratoires pharmaceutiques qui ont...
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4: Bonsoir à toutes et à tous pour ce 19e webinaire du CAREP Paris qui portera aujourd'hui sur un sujet d'actualité, à savoir le projet de loi Macron sur le séparatisme. Notre invité de ce soir s'appelle Julien Talpin. Bonsoir Julien, et ravi de vous avoir avec nous ce soir. Vous êtes chargé de recherche en sciences politiques au CNRS et co-directeur du groupement d'intérêt scientifique Démocratie et Participation. Vos recherches portent sur l'engagement citoyen dans les quartiers populaires. Vous avez notamment publié un livre qui s'appelle « Communautarisme » avec votre collègue Marwan Mohamed en 2018, et vous avez publié un autre ouvrage qui s'appelle « Islam et la cité » ensemble avec Julien Aumiel et Franck Frégosi en 2017. Vous travaillez depuis un certain temps aussi dans les quartiers populaires et notamment à Roubaix, et je vous laisse la parole pour que vous nous disiez un peu plus sur ce que vous faites.
5: Bonsoir, merci beaucoup pour l'invitation. Effectivement, quelques mots pour dire d'où je parle, notamment au regard des sujets qui vont être abordés ce soir. Moi, je ne suis pas islamologue ou en tant que tel spécialiste de l'islam. Moi, je travaille sur l'engagement, le rapport aux politiques, l'engagement citoyen dans les quartiers populaires, également sur l'expérience ordinaire de la discrimination, et je crois qu'on y reviendra. Et je mène depuis une dizaine d'années des enquêtes, notamment dans la ville de Roubaix, qui est un terrain d'enquête où je mène une étude ethnographique. Roubaix, qui est justement une des villes qu'on accuse fréquemment d'être un territoire de séparatisme, qui avait été qualifié par un ancien ministre de la ville de Molenbeek français, avec d'autres villes de banlieue. Et donc moi, une des questions qui m'intéresse beaucoup ces dernières années, c'est notamment celle de la façon dont ces formes de stigmatisation ou d'attaque symbolique de la part de différents acteurs, institutionnels ou non, est aussi vécu par les habitants et quelles conséquences ça a sur la façon de se définir et de penser sa place dans la société française. Donc c'est aussi de là d'où je parle, à partir de ces enquêtes que j'ai conduites à Roubaix, aussi une enquête collective que j'ai coordonnée et qui donnera bientôt lieu à un ouvrage sur l'expérience de la discrimination dans les quartiers populaires, où on a mené tout un travail comparatif dans pas mal de quartiers un peu partout en France, sur l'expérience des discriminations, et y compris l'expérience de l'islamophobie, et comment cette question du communautarisme est vécue par les habitants de ces quartiers.
4: Très bien, merci beaucoup Julien pour cette brève introduction. Effectivement, il y a des sujets que vous avez abordés là, et on aura l'occasion d'y revenir tout au long de ce webinaire aujourd'hui. Merci à vous d'abord d'avoir accepté notre invitation pour venir débattre avec nous ce soir sur un sujet qui fait effectivement l'actualité en France, et ce notamment depuis le discours du président Macron au Mureaux le 2 octobre dernier, où ce dernier a présenté son plan contre le séparatisme islamiste, et ce, dans le but de déclencher un réveil républicain. Un projet de loi intitulé d'ailleurs « Laïcité et liberté » devra être présenté le 9 décembre prochain en Conseil des ministres. Ce projet vise ce qui est présenté comme une tentation sécessionniste d'une frange d'islamistes qui placerait la loi de Dieu au-dessus de celle de la République. Plusieurs pistes d'action pour lutter contre le séparatisme ont d'ailleurs déjà été envisagées. On parle notamment de fermeture de salles de prêche, de privation de subventions aux associations culturelles et religieuses qui refuseraient de signer une charte de la laïcité. On parle aussi d'interdire l'enseignement à domicile dès la rentrée 2021 ou encore de mettre fin au dispositif ELCO, hein, c'est ce fameux dispositif d'enseignement de langue et de culture d'origine qui a été créé en France en 1977 dans le but d'effectivement de permettre aux enfants de parents immigrés de garder un lien avec leur pays d'origine. Désormais, les cours de langue d'arabe devraient être assurés par l'école républicaine. On parle aussi de mettre fin d'ici 4 ans au système des imams étrangers détachés ou encore d'imposer un contrôle plus strict du financement des mosquées. Le terrible drame que nous avons vécu à Conflans-Sainte-Honorine le 17 octobre dernier semble d'ailleurs avoir accéléré ce processus de mise en route d'un nouvel arsenal législatif sur ces sujets-là. Cependant, on peut se demander si l'indispensable pour lutter contre les dérives sectaires en France, ce projet de loi risque-t-il de jeter la suspicion sur tous les musulmans et de diviser finalement au lieu de rassembler ? Et la laïcité est-elle une fois de plus ici utilisée comme une arme contre une minorité ? Et donc voilà ma première question à vous aujourd'hui, Julien Talpin. Les djihadistes et les laïcistes sont-ils devenus des ennemis complémentaires, comme l'a suggéré le politologue Jean-François Bayard dans un ouvrage publié en 2016 ?
5: Effectivement, je crois que le climat est quand même très tendu et nauséabond depuis une dizaine de jours. D'une certaine façon, on aurait pu espérer que le drame et l'attentat horrible de Conflans-Sainte-Honorine amènent à une forme d'unité nationale. Et d'ailleurs, le président de la République a plaidé en ce sens. Il a encore rappelé il y a quelques jours sur les réseaux sociaux que nous étions unis ou que nous devions l'être afin de faire société. Et en même temps, on a le sentiment d'un climat de guerre civile un peu larvé, d'attaques, de recherches de coupables, de complices, d'anathèmes qui volent ici ou là. Et tout cela semble quand même faire le jeu de l'extrême droite. Il y a une polarisation très forte du débat public qui ne contribue pas à l'unité nationale qui était pourtant appelée de ses voeux par le président. Voilà, est-ce que ce sont des ennemis complémentaires, djihadistes et extrême droite ? Toujours est-il que tout cela fait le jeu du Front National. On ne sait pas quelle en sera réellement la traduction électorale, mais très clairement, il y a une forme de bataille culturelle, et d'ailleurs, c'est des termes qui sont repris aujourd'hui par un certain nombre d'éditorialistes, et qui reprennent à bien des égards certains des termes et des thèmes qui sont véhiculés depuis de nombreuses années par l'extrême droite. D'ailleurs, Marine Le Pen elle-même ne s'en est pas cachée, se félicitant que soient repris les termes et les solutions parfois qu'elle propose depuis des années. Et donc, on a une droitisation très forte actuellement du débat public. Alors, je vois que mon micro n'était pas branché. Du coup, je me rebranche. Dernier point peut-être sur ce camp des laïcistes qui, à certains égards, constitue une constellation assez hétérogène parce qu'on a à la fois des gens qui sont véritablement d'extrême droite, d'autres qui circulent dans des sphères qui sont assez indéfinies. On aurait besoin de travaux, en fait, moi je pense, en sciences sociales, aujourd'hui, sur cette constellation laïciste ou laïcale, rien qu'en fait pour comprendre les conditions de succès de cette entreprise politique. Moi, je rêve de voir demain une thèse sur le Printemps républicain, par exemple, qui est une organisation qui a acquis progressivement une position tout à fait centrale dans le débat public et dans le jeu institutionnel, pour comprendre les modes d'organisation, le rapport aux politiques et peut-être le rapport à l'islam aussi de ces acteurs-là. Et en fait, on manque de travaux, alors que je pense que précisément pour apaiser les esprits, lutter contre ce climat de guerre civile que j'évoquais, on a plus que jamais besoin d'avoir un débat public qui repose sur des faits, des constats précisément étayés par les sciences sociales ou par des travaux journalistiques. Or, aujourd'hui, ce n'est pas vraiment ce à quoi on assiste, bien au contraire, puisque les universitaires eux-mêmes sont aujourd'hui dans le viseur, y compris

0: mais la temporalité, ils avaient prévu en fait un temps très long de discussion de ce projet de loi. Et on peut imaginer, donc, ils envisageaient que la discussion autour de ce projet de loi à l'Assemblée, au Sénat, etc., s'étale quasiment sur toute l'année 2021, afin d'occuper l'espace public avec ces questions-là. Et peut-être pourrions-nous en faire l'hypothèse de faire diversion par rapport à d'autres enjeux qui animent le débat public et qui préoccupent les Français, comme la crise sanitaire ou les conséquences économiques de cette crise sanitaire. Et donc, clairement, il y a un enjeu là, électoral, à se placer déjà dans le duel avec le Front national, et pour désamorcer d'une certaine façon une sorte de procès en angélisme que pourraient faire Marine Le Pen et le Front national à l'égard de la République en marche et de la candidature Macron. Alors après, il y a d'autres enjeux qu'on va probablement aborder dans la suite de la discussion, puisque on peut néanmoins, au-delà de ces considération électorale, imaginez que véritablement ce projet contre le séparatisme vise bien un groupe qui a été qualifié d'ennemi de la République par le gouvernement. La question, c'est un peu quels sont les pourtours en réalité de ces ennemis de la République. Est-ce que c'est juste les quelques djihadistes qui passent à l'acte, ou est-ce que les frontières de ce groupe sont beaucoup plus larges et touchent une bonne partie de nos concitoyens musulmans?
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1: Merci beaucoup Julien, vous l'avez dit déjà tout à l'heure aussi que le président Macron a beaucoup parlé et insisté sur le fait qu'il

0: en l'espace public. Et à le rendre illégitime, toute intervention des musulmans dans l'espace public serait d'une certaine façon une marque d'islam politique. D'une volonté quasi séparatiste, parce que, d'une certaine façon, ce seraient des motifs religieux qui conduiraient à cet investissement dans l'espace public, alors que ça me semble bien plus compliqué que cela.
1: Intéressant ce que vous venez de dire, Julien. Est-ce qu'on ne peut pas y voir là aussi quelque part un aveu de faiblesse de la part de l'État français, justement, et une tentative peut-être aussi de redéployer l'État dans le secteur associatif, notamment pour mieux le contrôler. Je rappelle à ce titre les mots prononcés par le président de la République qui disait, je cite, « Nous avons nous-mêmes construit notre propre séparatisme, celui de nos quartiers. » Le président a mis en avant sa volonté de mieux contrôler les associations culturelles et religieuses et la formation aussi des imams, mais au-delà du fameux islam de France que l'État français tente effectivement d'organiser depuis des années, est-ce que cette ingérence dans l'organisation du culte musulman ne constitue-t-elle pas aussi déjà quelque part une violation du principe de laïcité?
0: Alors, effectivement, il y a beaucoup de choses dans votre question. Aveu de faiblesse, évidemment, d'une certaine façon, la répétition d'attentats terroristes sur notre territoire, y compris, ce n'était pas le cas l'assassinat de Samuel Paty, mais pour les précédents, d'attentats commis par des citoyens français, pose question et interroge forcément, et un aveu d'échec, d'une certaine façon, de la part de notre modèle républicain. Et à certains égards, Emmanuel Macron l'a évoqué dans son discours justement que j'évoquais tout à l'heure au Murau. Il reconnaît les défaillances de la République qui a failli dans son ambition intégratrice et d'égalité. Le problème, à mon sens, c'est qu'entre ce constat qui me semble assez juste et qui a rarement été formulé avec autant de netteté sur le fait que le séparatisme il vient peut-être d'abord des institutions et de l'État. Les réponses qui sont apportées, notamment dans ce projet de loi, on verra peut-être un peu plus loin dans le détail, ne sont pas forcément les plus adaptées, puisqu'elles ne visent précisément pas, ces réponses, à permettre, à rendre la République plus égalitaire ou plus conforme à ses idéaux, mais plutôt à réformer l'islam en ciblant les groupes religieux tout spécifiques. Et alors vous pointiez du doigt, à mon avis à juste titre, en fait, une sorte de paradoxe absolu qui est qu'au nom de la défense de la laïcité, on défend une immixtion encore plus forte de l'État dans les affaires, dans les affaires religieuses. De ce point de vue-là, voilà, moi je crois qu'on assiste véritablement, et c'est particulièrement le cas là, depuis 10 jours et le moment de panique morale que l'on est en train de vivre, au triomphe de ce que ma collègue Stéphanie Hennette-Vaucher appelait la néo-laïcité ou la nouvelle laïcité, qui est une conception en fait étendue de la laïcité qui ne se restreint pas à sa définition loi de 1905, qui revient simplement à la neutralité de l'État avec des agents du service public, mais qui vise d'une certaine façon à contribuer à la sécularisation de la société. J'ai encore frappé il y a quelques jours dans une déclaration d'une ministre qui définissait la laïcité comme la discrétion de la religion dans l'espace public, qui n'a strictement rien à voir, puisque précisément, le pendant de la neutralité de l'État à l'égard des affaires religieuses, c'est précisément la liberté de conscience des citoyens, que ce soit dans l'espace privé ou dans l'espace public, et ça, la loi de 1905 le garantit. Donc on voit bien qu'on a assisté depuis quelques années à une extension du domaine de la laïcité, et c'est très frappant en fait, depuis 2015 et depuis les attentats de Charlie Hebdo et du Bataclan, en fait, avec cette notion de valeur de la République, qui s'est progressivement imposé. Alors, il y a des programmes aujourd'hui, des formations aux valeurs de la République. Alors c'est probablement très bien de promouvoir les valeurs de la République, mais de transformer la laïcité d'un système de droits et devoirs à une valeur qui devrait imprégner les citoyens eux-mêmes, c'est quand même voilà, une bifurcation très nette avec l'esprit de la loi de 1905. Et à cet égard, l'imposer aux acteurs associatifs, tel que cela est énoncé dans le projet de loi, est là aussi une extension du domaine de la laïcité. Alors, ça peut être une bonne chose ou une mauvaise chose, mais ce n'est pas forcément à moi de le juger. Toujours est-il que, alors qu'on ne cesse de se référer à la loi de 1905, il s'agit ici très clairement

0: d'un élargissement de son spectre d'application. Et voilà, quand l'État veut organiser le culte musulman, c'était déjà le cas avec Nicolas Sarkozy et lors de la création du CFCM, mais manifestement, ça continue. On est assez loin de la loi de 1905. Plus largement, sur la question des associations culturelles et religieuses, bon, qu'elle signe une charte de la laïcité, pourquoi pas. D'une certaine façon, moi, ce qui me gêne, c'est qu'il y a un peu ce soupçon permanent qu'elle ne respecterait pas un certain nombre de principes, je ne vois pas trop lesquels, mais le problème fondamental, c'est que cette suspicion que l'on fait planer sur ces acteurs associatifs vient les affaiblir au moment précisément où on aurait le plus besoin d'eux. Moi, je crois que précisément, et la situation, elle n'est pas facile, je veux dire, voilà, on vient de subir un nouvel attentat horrible à l'encontre d'un professeur qui exerçait manifestement assez bien son travail. Voilà, la situation, elle est quand même assez dramatique. Et pour faire société, comme l'appel de ses voeux le président de la République, je crois que ces acteurs intermédiaires, que sont les associations, moi, que j'étudie au premier chef dans les quartiers populaires, sont des acteurs essentiels. Or, on vient plutôt les affaiblir plutôt que de les renforcer dans leur mission par ce type de discours et d'initiative.
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1: Le projet de loi vise effectivement en particulier le séparatisme islamiste, mais on peut considérer que l'islam est de fait finalement associé avec ce projet de loi à un vecteur de séparatisme. Et dans votre ouvrage que j'ai cité aussi en introduction, Islam et la cité, vous avez justement tenté de montrer que l'islam était aussi et peut-être même d'abord un facteur d'intégration sociale, et ce par quoi certains musulmans s'engagent dans la vie politique française. C'est aussi d'ailleurs le constat qu'a tressé Sarah Aïter dans un récent ouvrage apparu aux presses de Sciences Po. Faut-il y voir pour autant des demandes particularistes, voire séparatistes, plutôt que des revendications à l'égalité en fait?
2: Alors effectivement, il y a deux choses ici. Le premier point, c'est que dans le cadre de ce livre, en fait, on a compilé un certain nombre de travaux, de thèses, notamment très, très précises, en fait, hein, et des travaux de longue durée sur des mobilisations associatives de musulmans qui, au fond, considèrent qu'être un bon musulman, c'est être investi dans la vie de la cité et essayer de contribuer au bien commun via son action associative. On a essayé de retravailler une question qui est classique pour les sciences sociales, qui est celle du rôle de la religion dans l'investissement civique et politique. Et moi, ce que je rappelle souvent, c'est que la religion a toujours eu un rôle important, au fond, dans la vie politique française. On a eu des partis politiques qui s'en réclamaient. On a une histoire, quand même, de démocratie chrétienne, avec l'UDF, par exemple, ou d'autres partis qui avaient une matrice religieuse. Plus largement, on a toute une tradition des ce qu'on a appelé les cathos de gauche, etc. La jeunesse ouvrière chrétienne, l'action ouvrière catholique, etc. On joue un rôle essentiel. Moi, dans le nord de la France, où je mène beaucoup de mes recherches, ces acteurs religieux nourris par le catholicisme social ont joué un rôle essentiel à la fois de lien social, de solidarité, etc. Mais aussi de on peut dire de formation de la conscience de classe de la classe ouvrière tout au long du XXe siècle. Ils ne faisaient pas du prosélytisme religieux en faisant ça. Ils faisaient simplement un travail social, etc. Et ils considéraient qu'en tant que catholique, eh ben, être un bon catholique, c'est être investi dans la vie de la cité et, au fond, être en cohérence avec le message biblique, eh ben, ça supposait de faire le bien dans son quartier ou son environnement. À certains égards, ce qu'on étudiait sur les associations musulmanes, c'était la même chose. La différence, c'est qu'il nous semble qu'elles ne sont pas forcément traitées de la même façon. Il y a une forme de deux poids, deux mesures, alors qu'on aurait peut-être besoin, à l'instar des prêtres ouvriers qui ont pu exister à une époque, d'imams ouvriers qui, et d'une certaine façon, quand bien même ils ne reprennent pas ce terme-là, il y a des mosquées qui ont toute une œuvre éducative, sociale, etc., tout à fait importante dans les quartiers populaires, souvent face au manquement de l'État-providence. Moi, je le vois très concrètement ici, par exemple, à Roubaix. Donc voilà, c'est un élément qui est important, me semble-t-il, à rappeler. Et qu'en cela, ces acteurs associatifs n'ont, dans leur très grande majorité, je ne dis pas qu'il n'y a pas quelques associations, que ça ne peut pas exister, une vocation vraiment d'intégration sociale et qui joue un rôle de ce point de vue-là important, je pense, pour la société française. Après, deuxième élément, c'est en lien, on s'est intéressé en fait au type de revendication. Alors, voilà, on a mobilisé les outils de la sociologie de l'action collective et des mouvements sociaux, c'est quel type de cadres, au fond, sont mobilisés par ces acteurs, qu'est-ce qu'ils défendent. Et ce qui ressort quand même très fortement quand on regarde les mobilisations de musulmans, que ce soit des associations qui font du lien social, de l'aide aux devoirs, etc., ou des associations qui luttent contre les discriminations, en fait, il n'y a même pas de demande. On parle parfois du prisme de la reconnaissance. Il n'y a même pas une demande de reconnaissance d'une spécificité culturelle de l'islam ou ce genre de choses. Le cadre principal qui est mobilisé par ces acteurs associatifs, c'est celui de l'égalité. Une demande d'égalité de traitement. Et donc, ce n'est pas des revendications qui seraient particularistes, mais encore moins séparatistes. La plupart de ces acteurs ne demandent pas un traitement de faveur ou un traitement d'exception. C'est à l'inverse d'être traité comme tout le monde. Et donc, d'où d'ailleurs l'enjeu de la lutte contre les discriminations pour ces acteurs-là. Et donc, une fois de plus, moi je pense que c'est important de revenir aux enquêtes précises de sens social et aux faits. Et donc, face à l'idée qu'il y aurait des revendications communautaires, séparatisme, de traitement différencié des acteurs musulmans, Hein, dans la très grande majorité des cas, les demandes, ce n'est pas du tout des demandes de traitement spécifique. Bon, et puis même, ce qui peut paraître des fois comme une demande de traitement spécifique, c'est souvent une demande d'être traité au fond comme les autres cultes. Et alors, juste pour prendre un petit exemple, quand on a une demande de pouvoir bénéficier d'un jour de congé le jour d'une fête religieuse musulmane, le jour de l'Aïd, par exemple, pour prendre un cas classique, voilà. Cette demande-là, on peut la voir comme une demande d'un droit spécifique. Plus fréquemment quand même, elle est, la façon dont elle est justifiée par les acteurs musulmans qui la formulent, que ce soit des acteurs collectifs ou des individus, c'est de dire les jours fériés en France ont une tradition catholique, c'est ça qui structure. Nous, on demande simplement de bénéficier des mêmes droits de ce point de vue-là que nos compatriotes catholiques. Et donc, d'une certaine façon, les jours qui structurent notre culte, comme ceux qui structurent le culte catholique, puissent nous donner droit à des congés. Bon, et d'ailleurs, la plupart du temps, les employeurs les octroient, etc. Mais de considérer ce genre de demandes comme des demandes particulariste me semble bien souvent en fait impropre par rapport à ce qui se passe et comment se formuler les demandes de ces acteurs-là.
1: Vous avez déjà prononcé le mot dans votre introduction, à savoir l'islamophobie. Donc là aussi, je fais référence à l'ouvrage de vos collègues Marwan Mohamed et Abdelali Hajat, qui ont effectivement écrit cet ouvrage intitulé « Islamophobie, comment les élites françaises fabriquent le problème musulman ». Et dans leur ouvrage, ils montraient justement comment l'islam a été construit en problème politique et comment… Surtout, l'islamophobie est devenue en fait une espèce d'outil pour racialiser la catégorie des musulmans. Sans aller jusqu'à comparer aujourd'hui la lutte des musulmans de France au mouvement des Black Lives Matter, par exemple aux États-Unis, est-ce que vous voyez là peut-être quelques similitudes? Et surtout, une question qui nous intéresse beaucoup, c'est comment peut-on sortir justement de cette lecture-là du problème, entre guillemets, musulman? Pourquoi on le racialise et comment en sortir?
2: Alors, effectivement, quand on parle de racialisation, au fond, c'est l'idée qu'on va essentialiser ce qu'est l'islam en faisant un tout homogène et auquel on va attribuer des stéréotypes ou des attributs négatifs. Et donc, le processus de racialisation, c'est d'abord cela, c'est une forme d'essentialisation de l'islam et des musulmans attribution d'attributs négatifs, alors que toutes les enquêtes, et là, moi, je m'appuie sur de nombreux travaux de mes collègues, notamment, vous évoquiez tout à l'heure Franck Frigosi, à qui on a travaillé sur ce livre « L'islam et la cité », qui connaît bien les différents courants musulmans, montre bien toute la diversité, en fait, des communautés musulmanes qui sont traversées par des clivages générationnels, sociaux et y compris théologiques. Et donc l'islamophobie, c'est d'abord essentialiser l'islam en faisant un tout homogène et en faisant des musulmans des acteurs qui seraient mus par des valeurs qui seraient forcément partagées, alors que tout nous montre que c'est bien différent. Par ailleurs, on a un problème avec le terme d'islamophobie en France. Moi, je suis quand même surpris à quel point, alors que c'est un terme qui s'est imposé désormais dans les sciences sociales, partout dans le monde, pour qualifier les formes de traitement spécifique, de stigmatisation et de discrimination qui touchent les musulmans, en France, on passe plus de temps, d'une certaine façon, à discuter du problème qu'à s'attaquer aux inégalités qui sont vécues par les musulmans. Et donc l'islamophobie, c'est d'abord cela. C'est un traitement spécifique qui est réservé aux gens qui sont perçus comme musulmans de la construction de cette catégorie homogène que j'évoquais à l'instant. Et une fois de plus, il y a tout un ensemble de discours aussi dans l'espace public comme quoi cette catégorie empêcherait de critiquer l'islam, etc. Et serait, au fond, en tant que tel, un frein à la liberté d'expression. J'ai encore vu récemment une déclaration du Parti radical de gauche qui, il y a quelques jours, invitait à bannir l'usage du terme d'islamophobie, qui serait en tant que tel le terme complice du terrorisme. Bon, moi, déjà, quand au nom de la liberté d'expression, on demande de bannir des concepts qui sont reconnus internationalement en sciences sociales, m'interroge. Et par ailleurs, une fois de plus, personne n'empêche la critique de, si ce n'est de l'islam, mais en tout cas d'un certain nombre de ses préceptes, certains courants, certaines positions, etc. Et les musulmans eux-mêmes passent leur temps à se critiquer entre eux. Aujourd'hui, les conflits, les concurrences entre les salafis, les frères musulmans, d'autres générations liées à l'islam des pays d'origine, etc., sont très forts, en fait. On a plutôt tendance à invisibiliser ces formes de conflits et ces débats, en fait, qui structurent d'ores et déjà les communautés musulmanes en construisant cela comme un tout homogène. Alors, comment on sort de ça? Moi, je crois que, d'une certaine façon, en faisant société, comme le disait Emmanuel Macron, et surtout en s'attaquant aux racines du problème, que sont les discriminations et les inégalités, peu importe le terme, d'une certaine façon. Celui d'islamophobie s'est imposé internationalement, ça semble quand même le plus simple, puis c'est celui qui est employé par un certain nombre d'acteurs musulmans eux-mêmes. Toujours est-il que l'enjeu fondamental, c'est de mettre en place des politiques d'égalité. Aujourd'hui, les politiques de lutte contre les discriminations, et notamment les discriminations religieuses, sont indigentes dans notre pays. Voilà, et je renvoie une fois de plus à l'enquête trajectoire et origine qui montre bien les formes de discrimination qui sont vécues notamment par les deuxièmes générations descendants de l'immigration et y compris les musulmans, qui montrent bien l'ampleur des discriminations sur le marché du travail, du logement, à l'école, etc., subies discrimination raciale ou discrimination religieuse, les deux pouvant éventuellement se cumuler. Voilà, et donc la meilleure façon de à la fois, je pense, de lutter contre des formes de repli sur soi qui existent indéniablement chez une partie des musulmans en France et des formes de fondamentalisme qui animent aussi une petite partie des communautés musulmanes, c'est aussi d'abord de promouvoir l'égalité, de lutter contre la discrimination. Alors, qu'est-ce qu'on a fait depuis 2015 et les attentats de Charlie Hebdo? On a quasiment fait disparaître les politiques publiques de lutte contre la discrimination qui avaient timidement émergé ces dernières années en France. Une bonne partie, en fait, des crédits et des services de lutte contre la discrimination, moi j'ai pas mal travaillé là-dessus et je prépare un bouquin sur la question, ont été reconvertis en prévention de la radicalisation. De réorientation des crédits, de la lutte contre les discriminations, à la prévention de la radicalisation, et à la formation des valeurs de la République, et à la promotion de la laïcité, etc. Ça me semble, il faut peut-être faire un travail de prévention de la radicalisation, etc. Pourquoi pas? Je pense que néanmoins, si on veut travailler à long terme contre la forme de séparatisme d'État qu'évoquait lui-même Emmanuel Macron, c'est les politiques d'égalité qu'il faut mettre en place, lutter contre le traitement d'exception qui est réservée notamment au quartier populaire et qui vient nourrir des dynamiques de repli sur soi.
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1: Merci beaucoup Julien. Donc on a évoqué jusque-là un peu les réactions que le discours du président a causées en France, mais il a également eu des répercussions à l'échelle internationale, notamment on peut s'imaginer dans le monde musulman où le projet de loi a généré un sentiment d'indignation. L'institution Al-Azhar a fait savoir que, je cite, « de telles déclarations racistes sont de nature à enflammer les sentiments de 2 milliards de musulmans dans le monde ». Le mufti du sultanat d'Oman a qualifié les propos d'Emmanuel Macron comme, je cite, « attaque sans précédent contre l'islam ». Le journal turc Yeni Safak titrait sur sa une du 3 octobre, là encore je cite, « Macron déclare la guerre à l'islam ». Dans ce contexte, la réaction turque est effectivement intéressante à étudier de plus près, car sur les 300 imams détachés en France, la majorité, voire 150 d'entre eux, viennent effectivement de Turquie, 120 d'Algérie et une trentaine du Maroc. Cela soulève donc deux questions fondamentales. D'abord celle sur le futur des relations diplomatique entre la France et les pays musulmans, mais aussi sur la gestion des imams étrangers. Est-ce que vous pensez que mettre fin à ce dispositif résoudra le problème de la radicalisation, sachant qu'on omet complètement du débat la question des imams internet qui échappe complètement au contrôle des États-nations?
2: Alors effectivement, les réactions se multiplient depuis quelques jours. Alors très clairement, il y a quand même une forme d'instrumentalisation, et y compris chez Erdogan, je ne suis pas convaincu que ce soit véritablement ces 150 imams d'origine turque en France qui soient le cœur de son positionnement. Il y a probablement des considérations géopolitiques qui sont à l'esprit également derrière tout ça, puisqu'on sait qu'il y avait déjà eu d'autres tensions ces dernières semaines entre la Turquie et la France. Je ne suis pas convaincu non plus que ces réactions vont contribuer à apaiser le débat public en France. D'une certaine façon, elles vont nourrir les positions de ceux qui considèrent que toute position qui ne serait pas guerrière aujourd'hui et qui serait à l'inverse, par exemple, comme je l'évoquais à l'instant, sur la nécessité de lutter contre les discriminations qui touchent les musulmans, comme trop angélique, voire comme potentiellement comme relevant une forme de traîtrise à la nation, bah, au fond, on va pouvoir mettre dans un même sac les islamo-gauchistes avec Erdogan et d'autres pays peu démocratiques. Tout ça va entretenir, j'en ai bien peur, la confusion. Toujours est-il que voilà, ça s'inscrit dans le contexte un peu de guerre civile larvée que j'évoquais tout à l'heure. Et c'est, je pense qu'il y a une fois de plus un grand enjeu à apaiser tout ça. En même temps, on ne peut pas être surpris des réactions internationales, parce que bah, c'est quand même violent ce qui se passe. Moi, je le saisis par les échanges ou les entretiens que j'ai pu conduire avec des musulmans depuis quelques jours, et c'est extrêmement pesant, quoi. Et moi qui ne suis pas musulman, je suis mal placé pour en parler, mais voilà, vous parliez tout à l'heure de Black Lives Matter, il y a ce truc un peu de « I can breathe », en fait. Moment de « je ne peux plus respirer ». L'atmosphère est étouffante pour tous les musulmans de France, et donc les réactions à l'étranger ne sont pas surprenantes de ce point de vue-là. Peut-être un élément de ce point de vue-là, moi, tout ce qui m'avait frappé dans l'enquête là, qu'on est en train de terminer sur l'expérience ordinaire des discriminations et d'islamophobie, c'est les gens qui nous disent, et j'ai peur que ça s'accentue, qui nous disent « moi, je suis français, parfois depuis 2-3 générations, mais en fait on ne veut pas de moi ici, et je vais partir, en fait ». Et donc, on a fait, en fait, dans la mesure où notre enquête était aussi internationale, on travaillait également sur l'Angleterre, le Canada, les États-Unis, aussi des entretiens, en fait, avec des Français qui se sont expatriés, en fait, au Canada, en Angleterre, etc., et qui ont quitté le pays, notamment, à la fois du fait de discrimination et d'opportunités professionnelles bouchées, et puis de ce climat qui devenait irrespirable. Et là, ça risque de s'accentuer, et je crois que ça devrait quand même interroger la communauté nationale que certains de nos compatriotes quittent le pays où ils ne se sentent plus à leur place, alors qu'ils sont parfaitement français. Et d'une certaine façon, pour renvoyer à la première question qu'a ouvert notre échange, c'est la victoire suprême de l'extrême droite et de Marine Le Pen. La France, tu l'aimes ou tu la quittes, et ben, les gens qui sont partis n'arrêtait pas de nous répéter, mais moi, je me sens français, la France, je l'aime, mais à force qu'on me répète que je serais moins français que les autres, ou que je devrais faire preuve d'allégeance, répéter, etc., j'ai préféré partir. Et donc, voilà, c'est compliqué de faire société dans ces conditions-là. J'évoquais le Canada ou l'Angleterre, mais il y a un certain nombre, moi, de mes enquêtés qui ont fait part de projets de partir en Algérie, dans les pays du Golfe, etc., et d'aller ailleurs dans des terres qui seront peut-être plus ouvertes pour eux. Et donc ça, c'est, voilà, ça devrait nous interroger. Je ne suis pas convaincu que ça fasse beaucoup bouger les politiques françaises, que ce soit de constater ces processus d'expatriation, la souffrance ordinaire qu'induit l'islamophobie, ou que ce soit ces menaces de boycott qui se multiplient.
1: Merci beaucoup, Julien. Je me permets de vous poser une dernière question avant d'ouvrir le débat avec notre public. Nous avons effectivement beaucoup parlé de la loi et de sa portée politique, mais nous avons finalement peu abordé la question du ressenti et de la réception de ce débat chez les Français de confession musulmane. Khaled Bencher, le président de la Fondation de l'Islam de France et membre du Conseil des sages de la laïcité, parle d'ailleurs d'une double injonction à destination de la communauté musulmane. Il a déclaré, je le cite, « On demande aux musulmans de se fondre d'une manière caméléonesque au sein de la nation, tout en leur demandant de faire savoir qu'ils fustigent et condamnent le terrorisme islamiste abject comme étant musulmans. » Face à ce constat, quelles sont les réactions dans la communauté musulmane en France par rapport au projet de loi Macron ?
2: Bah, comme je le disais à l'instant, effectivement, les gens sont un peu désemparés, et peut-être que certains des membres du public auront des éléments à verser à la discussion. Et cette injonction contradictoire, paradoxale, elle n'est pas nouvelle. Moi, je me rappelle d'un très bon article dans Le Monde d'Olivier Roy, en fait, il y a quelques années, justement, suite aux attentats en 2015, qui pointait justement cette contradiction entre d'un côté cette injonction à l'invisibilisation, voilà, et qui renvoie, je l'ai dit tout à l'heure, mais à une conception extensive de la laïcité qui est confondue avec la sécularisation. Ça, c'est le gros problème à mon sens, c'est de confondre, voilà, et cette volonté de séculariser la société française au forceps, ben, ça crée inévitablement des tensions dans un contexte global de retour du fait religieux. Parce que voilà, il y a de fait, et les enquêtes le montrent, un retour de la religiosité chez une partie des jeunes musulmans en France ou en Europe, mais c'est aussi vrai de d'autres courants religieux. On pourrait parler par exemple des chrétiens évangélistes qui aussi sont marqués par un retour du fait religieux. C'est pas nouveau et ça s'inscrit dans un contexte plus global aussi d'effacement des grands récits et notamment du récit communiste, et donc d'autres récits ont peut-être pris la place. Et donc, voilà, y a une tension entre cette injonction à l'invisibilité liée à un désir de sécularisation qui émane de certaines élites politiques françaises, voilà, et puis d'un autre côté, ce besoin de s'organiser, en fait. Et cette injonction à il faut organiser l'islam, vous n'avez pas de représentants, on n'y comprend rien à vos histoires, il vous faudrait un pape comme de la religion catholique, si bien que l'État lui-même va, de toutes pièces, au fond, constituer des représentants et des interlocuteurs. Avec un succès quand même tout relatif, c'est-à-dire que le CFCM, le Conseil français du culte musulman, ne joue ce rôle que de façon assez difficile, en fait, hein, depuis presque une quinzaine d'années qu'il existe. Et en même temps, moi je crois qu'une des solutions pour sortir de l'ornière qu'est la nôtre, c'est effectivement l'organisation, mais ce n'est pas l'organisation exogène par l'État, c'est l'auto-organisation des musulmans par eux-mêmes qu'il faut organiser, qui existe déjà. À certains égards, voilà, une association qui a été pointée du doigt ces derniers jours comme le collectif contre l'islamophobie en France constitue des formes d'auto-organisation, voilà, et qui porte un discours aussi sur l'expérience ordinaire de l'islamophobie et un certain nombre de demandes justement d'égalité qui existent dans la population musulmane. Donc la solution viendra de l'auto-organisation des musulmans par eux-mêmes, qui est déjà en germe, mais qui se développe dans des conditions qui sont extrêmement défavorables, parce que la moindre forme d'auto-organisation est pointée du doigt comme relevant d'une forme d'islam politique ou relevant, voilà, c'est le nouveau truc à la mode, de taqiyya, c'est-à-dire que derrière une sorte de discours un peu lisses de certains représentants ou porte-parole d'organisations musulmanes, il y aurait une sorte de grand complot pour déstabiliser la société française. Moi, je trouve un autre paradoxe qu'on aurait pu pointer, c'est cette forme de complotisme d'en haut, en fait. C'est-à-dire que on a beaucoup pointé, il y a probablement un travail à faire, le rapport à l'information chez les jeunes, les nouvelles générations, etc., et au-delà probablement, mais il y a une sorte de complotisme qui gagnerait aujourd'hui, gagne les élites politiques autour de la moindre forme d'organisation collective des musulmans, autour de cette notion-là de duplicité, de taqiya, comme quoi on cacherait ses réelles intentions. De ce point de vue-là, je ne peux que renvoyer aux travaux notamment d'une jeune chercheuse qui s'appelle Margot Dazé, qui a fini il y a quelque temps maintenant une thèse sur l'UOIF, donc l'Union des organisations islamiques de France, devenue musulman de France, donc une des principales organisations qui est présentée comme relevant des frères musulmans. Quand vous lisez les travaux de Margot Dazé sur l'UOIF, suite ce grand complotisme qui viserait à déstabiliser la République française perd un peu de son poids, en fait. Et on voit que l'UIF, en réalité, c'est plutôt des classes moyennes, en quête de respectabilité, qui, a priori, ne sont pas en train de fomenter un coup d'État contre la République française. C'est dommage que ce type de travail très finement documenté via des archives, des entretiens, un travail qu'elle a pu faire dans différentes régions, etc., n'accède pas davantage au débat public. Et donc, dans ce contexte-là, pour finir par rapport à votre question, tout ça, c'est extrêmement, extrêmement pesant. Et un peu par exemple, je crois qu'en fait, je n'ai pas employé ce terme jusqu'à présent, mais que tout ça est extrêmement contre-productif en réalité. C'est-à-dire qu'on fait exactement l'inverse de ce qu'il faudrait faire. L'unité nationale, défendue, je le rappelais au début de notre échange, on contribue à la polarisation et donc on contribue à nourrir du repli sur soi. Moi, dans mes enquêtes, par exemple, j'ai des enquêtés qui me disent « mais je ne me suis jamais autant senti musulman que depuis quelques années ». J'évoquais ce retour de la religiosité. On ne peut pas comprendre ce retour de la religiosité, y compris chez des musulmans, indépendamment du sentiment justement de ne pas avoir véritablement sa place dans la société française. Et donc nous, des gens qui nous expliquaient très précisément qu'ils se sentaient françaises, mais ils avaient en permanence le sentiment, par les expériences de discrimination qu'ils faisaient, etc., de ne pas être perçus et traités comme tels. Et donc à un moment, pour se construire, on va chercher d'autres espaces et d'autres formes d'identification, et la religion vient d'une certaine façon structurer, donner du sens, elle constitue une forme de ressource morale face à la stigmatisation ordinaire. Et donc, une fois de plus, la meilleure façon d'éviter le repli sur soi qui existe, c'est justement de mettre en place des politiques publiques aussi qui viennent battre en brèche ce sentiment d'être des citoyens de seconde zone. Or, tous les discours publics et les politiques publiques qu'on nous annonce vont plutôt renforcer, à mon avis, ce sentiment.
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1: Merci infiniment Julien pour ce tour d'horizon. Donc, nous avons effectivement un certain nombre de questions de la part du public qui nous regarde et j'aimerais commencer avec une question qui nous est parvenue depuis Facebook. Il y a une personne qui nous demande comment expliquer la particularité française, pourquoi ce problème d'islamophobie est exacerbé en France plus qu'ailleurs en Europe. Comment on peut l'expliquer ça?
2: Je pense qu'il y a au moins, il y a au moins deux raisons. Il y a d'un côté le fait que d'une certaine façon, la République en France s'est construite contre l'Église. La loi de 1905, c'est ça. Et donc, et avant ça, même la Révolution française, d'une certaine façon. Et donc, l'État-nation en France est fruit de son émancipation à l'égard de l'Église. Et donc, être véritablement républicain, ce serait être contre la religion, d'où ces entreprises de sécularisation que j'évoquais tout à l'heure. Sauf que, à mon sens, on ne peut pas traiter exactement une religion qui est relativement minoritaire sur le sol français et une autre, le catholicisme, qui a exercé le pouvoir d'État pendant des siècles dans la société française. Bref, donc il y a cette tradition quand même et cette construction de l'État-nation France. Bon, puis le deuxième élément, évidemment, c'est l'histoire coloniale qui est très présente. Rappelons d'ailleurs que la loi de 1905 ne s'appliquait pas dans les territoires coloniaux et que déjà à l'époque, on avait une volonté de régir depuis Paris l'organisation du culte et de ceux qu'on qualifiait, par exemple, de Français musulmans d'Algérie. Le fait colonial est évidemment quelque chose qui a structuré le rapport à l'islam. Qu'on le veuille ou non. Et donc ça explique quand même fortement le traitement de cette question en France. Peut-être dernier élément, c'est que de par notre passé colonial, et l'immigration postcoloniale qui a suivi les guerres d'indépendance, on a une population musulmane qui est numériquement relativement importante, et qui va du coup apparaître comme le prémisse du grand remplacement. Et donc ces discours, et on le voit revenir en force aussi ces jours-ci, l'idée que d'une certaine façon, si on ne fait rien, demain, l'islam nous submergera. Vous voyez au livre de Michel Houellebecq ou à d'autres travaux de fiction, mais il y a cet imaginaire-là qui est quand même très présent et qui nous habite encore, qui fait la spécificité du traitement français de l'islam.
1: Merci beaucoup, Julien. Il y a une deuxième question qui nous est posée et où la personne aimerait savoir si le projet de loi Macron intègre réellement l'absence de clergé en islam.
2: Est-ce qu'elle intègre l'absence de clergé en islam ? Toujours est-il qu'il y a cette volonté de former des imams français et en organisant aussi l'enseignement de la théologie, etc., à l'université. Donc, il y a des éléments de cet ordre-là et il y a clairement une volonté, on en parlait tout à l'heure, d'organiser le culte. Et de fait, il y a quand même, je l'évoquais aussi tout à l'heure, cette idée que au fond, l'islam ne serait pas suffisamment structuré, que l'État devrait aider à cela. C'est un peu paradoxal dans une loi sur le séparatisme qu'on s'immisce dans ce genre de questions-là. Bon, après, peut-être pour élargir un peu la discussion, il y a quand même des éléments qui sont intéressants, mais il me semble, dans ce projet de loi, au-delà de simplement ces histoires de formation d'imam, c'est l'enseignement de la langue arabe. Et qui est peut-être enfin utile, quoi. Je veux dire, c'est une des langues les plus parlées dans notre pays et pour lequel l'enseignement public est endémique. Et puis c'est important de dire que pouvoir parler arabe, ce n'est pas d'une certaine façon les prémices d'un séparatisme potentiel, quoi. Même si le fait d'inscrire une fois de plus ce type de réforme dans une loi sur le séparatisme laisse un peu planer ce doute-là. Symboliquement, ce n'est peut-être pas génial, mais il y a peut-être des choses positives qui en ressortiront. La scolarisation à 3 ans, Pourquoi pas également, alors si enfin il y a des moyens pour le service public, et ça renvoie à ce que j'évoquais aussi tout à l'heure, hein, sur cette nécessité d'avoir des politiques publiques d'égalité. L'éducation est bien placée, je crois, pour cela, et donc l'éducation à 3 ans. Bon, néanmoins, derrière ça, on voit quand même assez clairement l'idée que l'enseignement à domicile des musulmans spécifiquement poserait problème. Alors de ce point de vue-là, et d'ailleurs il y a un rapport en fait qui a été remis au Premier ministre il y a quelques mois sur bon, tout un tas de questions qui sont quand même plus ou moins directement liées au séparatisme, qui visaient directement Roubaix. En fait. Et dans ce rapport, en fait, moi, je me suis forcément intéressé à cela, il pointait justement la croissance ces dernières années de l'enseignement à domicile, bon, et notamment de la part de parents qui se présentaient comme musulmans et qui enseignaient à domicile parce qu'ils n'étaient pas contents des écoles publiques dans leur quartier. Voilà, mais bon, on parle de croissance dans une ville comme Roubaix de 100 000 habitants, 98 familles. Voilà. Bon, on n'est quand même pas encore sur une sorte de vague et de submersion totale, de retrait de l'école. Bon, et dernier point peut-être là-dessus, c'est de souligner, moi ça revient beaucoup en fait hein, dans mes enquêtes, dans mes entretiens, c'est à la fois la très grande aspiration à la réussite scolaire des enfants dans les familles des quartiers populaires très largement et l'insatisfaction à l'égard de l'offre éducative dans ces quartiers. Alors bien souvent, les enseignants font ce qu'ils peuvent, mais l'enjeu, ce serait quand même de lutter contre la sous-dotation structurelle des écoles publiques dans les quartiers pauvres. Alors, j'élargis très fortement le débat, mais je pense que véritablement, pour répondre à ce qu'évoquait Emmanuel Macron dans son discours de Mureaux sur le fait que la République a fait cession, bah, c'est là qu'il faudrait peut-être agir. On a un certain nombre d'éléments hein, sur par exemple la Seine-Saint-Denis hein, et sur les difficultés de remplacement des enseignants dans les écoles publiques et le temps d'éducation perdu par les enfants dans les écoles publiques en Seine-Saint-Denis, etc. Et donc une bonne façon bah, de lutter contre soit l'enseignement à domicile, soit l'enseignement privé, si tant est qu'il faut lutter contre l'enseignement privé, c'est d'abord d'avoir des écoles publiques qui fonctionnent. Or, je finirai là-dessus, depuis des décennies, la France fait le choix d'investir plus d'argent dans les classes préparatoires situées le plus souvent dans des lycées de centre-ville que dans l'éducation, dans les quartiers populaires par exemple, et dans les zones d'éducation prioritaire. Et donc, on parle souvent, il y a ce discours, on aurait trop donné aux quartiers, tous les travaux le montrent, on a systématiquement et structurellement sous-doter les services publics dans les quartiers populaires par rapport au centre-ville des grandes métropoles. Et je pense que ce choix de politique publique qui a été fait depuis des décennies fait effectivement des ravages. Et donc investir dans l'éducation, et y compris l'éducation le plus tôt possible, pourquoi pas.
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1: Une autre question qui est intéressante et qui évoque effectivement un problème que nous n'avons pas traité dans notre entretien, c'est celui en fait des médias. Pourquoi les médias français invitent-ils si peu fréquemment les personnes musulmanes pour débattre de la loi sur le séparatisme ?
2: Alors, c'est une bonne question. Moi, je ne suis pas spécialiste de la sociologie des médias. Globalement, on ne peut quand même qu'être frappé par l'homogamie qui existe tout particulièrement dans les médias télévisuels. En fait. C'est assez incroyable, notamment bon, sur les chaînes d'information en continu, qui ont quand même un rôle dans le façonnage de l'opinion publique, et il y a quand même très peu de diversité, ne serait-ce qu'idéologique, hein, politique, voilà. Et de ce point de vue-là, on ne peut qu'être frappé, je fais un peu de corporatisme, par le peu de chercheurs en sciences sociales qui sont invités sur ces plateaux. Alors, un certain nombre refusent, mais voilà, sur des questions qui sont complexes, sensibles, etc., à un moment, pouvoir s'appuyer sur des faits, mais il y a une forme de démonétisation de cette parole-là. Bon. Toujours est-il que ça ne répond pas à la question, et je ne suis pas du tout en train de dire que les chercheurs en sciences sociales devraient se substituer aux premiers concernés quand on parle de ces enjeux. Alors pourquoi aussi peu de personnes, notamment de confession musulmane, quand on parle de cela ? Bon, bah, faudrait demander aux journalistes. Bon, je pense que ça renvoie quand même pour partie aux questions d'organisation collective qu'on évoquait tout à l'heure, en fait, c'est-à-dire que les journalistes ne savent pas vers qui se tourner. Voilà, et donc, y a, voilà, et si bien que les quelques acteurs que l'on voit sont toujours un peu les mêmes, c'est M. Chalgoumi, c'est M. Houbrou, voilà, il n'y a pas beaucoup d'autres, très peu de femmes, hein, vous avez raison de le pointer. J'aurais tendance à penser, mais là, des enquêtes plus précises mériterait d'être conduite, que il y a aussi en fait, moi j'aimerais voir davantage de femmes qui portent un voile sur des plateaux de télévision, etc., et qui au fond aussi fassent part éventuellement de leurs expériences ordinaires, de leurs choix, plutôt que d'être parlées par d'autres. Et en général, quand ça a été le cas, ça a produit des moments de télévision assez intéressants, tout à fait instructifs. Et j'aurais tendance à penser que au fond, les représentations dominantes chez un certain nombre de journalistes qui n'ont pas forcément une très bonne image des femmes musulmanes ne contribuent pas à les inviter dans ce type d'émission. Donc voilà, mais il y aurait des choses à faire, mais je pense qu'il faut investir en fait, ces espaces-là. Et ne pas laisser la place, même s'il y a un sentiment d'usure qui est très fort, en fait, moi, que je ressens chez un certain nombre de porte-parole, de militants associatifs que je peux interviewer et qui se disent à quoi bon. Est-ce que d'une certaine façon, la partie n'est pas perdue et il ne faut pas consacrer notre énergie à autre chose que ces médias qui sont dans un entre-soi un peu nauséabond. Et donc, organisons-nous dans d'autres espaces et continuons à avancer tant bien que mal. Dernier élément, voilà, là on parle de la représentation notamment des musulmans et des musulmanes dans les médias, mais cela ne fait que traduire la sous-représentation structurelle des minorités ethniques à la télévision. Ça, il y a beaucoup d'enquêtes qui ont été menées. Voilà, la télévision française demeure très, très blanche en fait. Hein, et il y a eu des tentatives par le CSA pour contrer cela. Ça n'a pas complètement encore atteint la sphère médiatique. Et peut-être qu'une des façons de remédier à cela, et il y a des initiatives vraiment intéressantes de ce point de vue, c'est de transformer aussi la sociologie des journalistes eux-mêmes, en fait. C'est-à-dire qu'on a parfois peut-être tendance à inviter des gens qui nous ressemblent, transformer la sociologie du journalisme. Et il y a des initiatives vraiment, vraiment intéressantes. Il y a eu évidemment le Bondi Blog qui a beaucoup fait parler de lui, mais il y a beaucoup de travail en fait depuis plusieurs années, y compris ici à Roubaix, de résidence de journalistes ou de formation de journalistes en herbe issus des quartiers populaires pour porter un autre regard sur ces réalités-là. C'est un travail de longue haleine parce qu'au fond, tout ça ne fait que reproduire, que refléter la stratification sociale de la société française et le fait que les espaces élitaires, que sont par exemple les médias, mais d'autres, sont aujourd'hui très largement invisibilisés ou ont invisibilisé les minorités.
1: Il y a une question qui fait écho à ce qu'on vient de dire, ou on vient plutôt d'écouter, concernant justement certains représentants autoproclamés des Français musulmans. Tu les as cités, Cheikh Roumi, Tariq Oubrou. Ces personnes souffrent effectivement auprès de la communauté musulmane d'une légitimité qui est assez discutable. Donc, comment ce déficit de légitimité est intégré au débat public, sachant que ces institutions et individus sont perçus comme des potentiels passeurs des orientations publiques. C'est une question de Samir.
2: Une fois de plus, alors là, ça renvoie aussi aux dynamiques d'invitation et ce qu'on disait sur les médias. Et c'est là où, d'une certaine façon, ce que j'évoquais tout à l'heure sur le soupçon qu'on fait planer sur un certain nombre d'acteurs collectifs, et j'évoquais le CCIF, mais en fait, là, je viens de terminer donc sur d'autres questions, mais une enquête plus large en fait sur les attaques sur le monde associatif en France. Beaucoup plus large, voilà. Mais bon, il y a quand même beaucoup de cas qui ressortent, qui sont des associations dans les quartiers populaires, et beaucoup d'acteurs associatifs qui font un travail d'insertion, vraiment de lien social dans les quartiers, etc., se font attaquer pour leur communautarisme supposé, où ces militants associatifs sont renvoyés à leurs origines, à leur religion, etc. Et ça, c'est dramatique, en fait, parce que justement, ça vient empêcher l'émergence de ces porte-paroles dans d'autres espaces, notamment dans l'espace médiatique. Voilà, toutes les anathèmes qu'on évoque depuis tout à l'heure, communautaristes, séparatistes, islamistes, etc., en fait, ça n'incite pas les médias, par exemple, à inviter ce type d'acteurs-là. C'est-à-dire que on a vu, je crois, une fois Marwan Mohamed prendre la parole au nom du CCIF sur BFM TV. C'est quasiment la seule fois, en fait, où le CCIF a pu se défendre publiquement face aux accusations qui lui étaient portées. Alors après, ils le font via les réseaux sociaux, mais à un moment, voilà. Mais les journalistes se disent, mais au fond, est-ce que tendre le micro à cet acteur-là, ce ne serait pas ce ne serait pas, d'une certaine façon, faire le jeu des islamistes ou être déjà dans le séparatisme même. C'est-à-dire que quand la délégitimation est portée par l'État lui-même, derrière, les journalistes sont au pas. Voilà. Et donc, ils en viennent à n'inviter que des personnes qui peuvent apparaître cachères ou qui apparaissent dans la ligne, et dans la ligne notamment qui est celle qui est défendue par le gouvernement. Et donc, voilà, on a besoin aujourd'hui plus que jamais de pluralisme, en fait. Voilà, et je pense que j'évoquais tout à l'heure la nécessité d'un débat public apaisé, etc. Le risque à un moment, c'est que chacun reste dans sa bulle, en fait. Qu'il y ait l'extrême droite ou la droite extrême qui occupe les chaînes d'infos en continu, et puis que sur certains réseaux sociaux, on retrouve que des groupes ont d'autres prises de position, et que les gens ne discutent plus, en fait. Et ça, je crois que c'est très dangereux, et il y aurait un enjeu à minima à ce que le service public, en fait, joue ce rôle-là. Et je trouve qu'il ne le fait pas ou pas suffisamment, précisément, d'aller chercher d'autres porte-paroles qui ont peut-être davantage de légitimité. Dernier point sur la question du porte-parole-là. Voilà, toute la difficulté, c'est de savoir qui est légitime, en fait. Voilà, il y a une très grande fragmentation aujourd'hui de l'univers et des mondes associatifs musulmans. Il y a une enquête qui avait été menée, j'avais suivi ça un peu de près, par le collectif Les Musulmans, il y a quelques années, pour savoir justement quelles étaient les personnalités dans lesquelles les musulmans sentaient les mieux, par quelles personnalités elles sentaient le mieux représentées. Très clairement, celles qu'on vient de citer n'étaient pas tout en haut de la liste, et à l'inverse, celles qui étaient le plus fréquemment mentionnées sont rarement invitées dans les médias. La solution, pour faire émerger ces porte-paroles, ou pour qu'ils

0: C'est que la polarisation du débat public dépasse ces questions-là. Je vous renvoie par exemple aux travaux de mon collègue Romain Badoir, qui travaille beaucoup en fait sur la structuration du débat public, notamment en ligne, et voilà, les formes de polarisation, et qui dépasse très largement les confins de la France. Et donc la structuration même des réseaux sociaux peut-être n'aide pas à cela. Après, très clairement, j'évoquais tout à l'heure le terme de panique morale, on est quand même en plein là-dedans. Hein, il y a une hystérisation très forte autour de ces enjeux. Alors après, il y a des éléments objectifs, c'est-à-dire que en même temps, moi, on m'accuse souvent d'angélisme en tant que sociologue, etc. Voilà, en même temps, il y a des raisons objectives, c'est-à-dire qu'il y a quand même des morts, quoi. Et donc, à un moment, il y a de l'émotion qui s'exprime, c'est normal, j'ai envie de dire. Là où c'est plus gênant, et ça renvoie à ce qu'on évoquait tout à l'heure sur l'islamophobie, c'est quand les élites, les gouvernants, eux-mêmes se prêtent à l'émotion, voire l'entretiennent. Voilà. Et là, je crois qu'il y a une grande responsabilité, en fait, des élites qui viennent mettre de l'huile sur le feu, peut-être à des fins électorales, alors qu'à l'inverse, on pourrait imaginer que ce serait leur rôle de chercher à garder raison. À certains égards, on pourrait faire le parallèle avec ce livre célèbre, La trahison des clercs. Bah là, moi, ouais, une forme de responsabilité très forte des élites, que ce soit par inaction, tout ce que j'évoquais tout à l'heure sur les politiques de lutte contre les discriminations et les politiques sociales, en fait, en direction des populations les plus marginalisées dans notre pays, et puis trahison également en contribuant à cette polarisation. Voilà. Et bon, le ministre de l'Éducation nationale, de ce point de vue-là, devrait se faire le héros des sciences sociales, devrait se faire le héros de la connaissance. C'est quand même surprenant qu'au nom des Lumières, il en vienne à attaquer la communauté universitaire dans son ensemble, au point que la ministre même de l'éducation, de l'enseignement supérieur, le reprenne pour défendre la communauté universitaire. Bon, ben voilà, on en est là. Bon, je crois que, et c'est ce que se disent en fait, hein, beaucoup des
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Bonsoir, bonsoir, auditeurs, auditrices. Vous êtes bien sur l'émission Dubout, l'émission Afrothérapie. Oui, l'émission de chaque mardi à 20h30 en compagnie de toute l'équipe Dubout. Et avant de passer à nos invités, alors normalement, on devait faire tourner une rubrique. Alors, le temps que je la retrouve, parce que là, pour l'instant, je ne l'ai pas du tout. Mais on va passer un peu de musique et après, on revient tout de suite avec notre animateur Nico.

Et oui, vous êtes toujours sur Fréquence Paris Pluriel 106.3 FM dans l'émission Dubout Afrothérapie. Et on continue toujours avec les Good Vibes. On attend toujours notre animateur Nico. Il est là, il est là, il arrive, il arrive. Mais entre-temps, il y a une de nos invitées qui est bien dans les studios. Alors on va écouter ça calmement.

Et oui, oui, vous êtes toujours dans l'émission Double Radio. Et oui, notre émetteur, notre animateur, Nico, il arrive. Mais entre-temps, on va encore envoyer des gouda gouda vibes. Est-ce que ça vous dit? Run it!

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Oui, l'animateur, il est bien là et on continue avec une dernière Gouda Vibe et on revient tout de suite à l'antenne avec nos invités. Just run it.

0: Et nous revoilà de retour dans l'émission Dubout. Oui, il est bien là. Il est en face de moi et est accompagné de plein d'invités. Voilà, Nico, je te donne la parole. J'espère que tu vas bien.
1: Ben écoute, Alkali, je vais très très bien. Hein. Merci en tout cas de cet accueil. Plein d'invités et ES, il faut le préciser, parce que ce soir, pour la parité, je vais être le seul homme pour apporter un petit peu d'équilibre. Mais il n'y a que des femmes, il n'y a que de la belle énergie, il n'y a vraiment que de l'amour, il n'y a que de la bonne vibes. Et je suis ravi en tout cas de les recevoir une à une, que je vais présenter dans quelques instants. Alors j'en profite pour te saluer toi, mais j'en profite également pour saluer Théo. J'espère Exactement. Que tu vas bien, Alkali.
0: Moi, ça va. Ça va, hein. Hein au four et au moulin, mais tu connais déjà.
1: Ça va, Dubout ?
0: Ça va, toujours Dubout.
1: Bon, écoute, super. On salue également Théo qui est au CICP.
0: Exactement.
1: Hein, qui fait une intervention là-bas. Et on profite également pour saluer Chai Chai qui nous suit, qui devrait arriver d'une minute à l'autre. Alors ce soir, c'est un plateau spécial féminin. Oh, que de la belle énergie. Hein. Je vois des croix, je vois des sourires, hein, je vois de la bonne humeur, je vois du dynamisme et je vois surtout de l'amour, de la vibe surtout. Alors, je vais commencer par présenter, alors je vais faire un tour de table hein, parce que c'est... Je vais commencer par toi, hein, l'artiste. Hein. Alors tiens, je t'invite, tu vas prendre le micro. Hein. Voilà, tu peux mettre le casque, même si t'es pas obligé, mais bon. Voilà, là tu m'entends, je pense que je parle suffisamment fort. Si je parle pas assez fort, tu peux me le dire. Je vais monter le son de ma voix.
2: C'est bon.
1: Trinity, comment vas-tu ?
2: Ça va.
1: Es-tu content d'être là ?
2: Oui, bien sûr. En plus, il n'y a que des queens. Mmh. Donc, du coup, chose qui est très rare en général. Donc, du coup, ça, c'est bon, c'est good energy. Je sens qu'on va passer un bon petit moment.
1: Alors, tu as promis de faire un a cappella. Hein. Hein, tu as rangé ta timidité, hein, c'est ce que tu disais tout à l'heure. Hein. C'est comme sur scène, hein, on n'est pas.
2: Oui.
1: Voilà.
2: Oui.
1: Tu vas échauffer ta voix et puis après, tu vas te lancer.
2: Il n'y a pas de souci.
1: En tout cas, on va t'accompagner. Les queens vont t'accompagner. Et puis, au niveau de la régie avec Alkali, on va t'accompagner
2: oui,
1: aussi également.
2: Avec grand plaisir.
1: Alors, tu connais les locaux ? Est-ce que c'est la première fois ?
2: Non, c'est la première fois.
1: C'est la première fois ?
2: Oui, c'est la première fois que je viens et du coup, ouais, ça va, c'est good vibes.
1: Comment
2: tu te sens ? Je ne sais pas du tout. Je me sens bien.
1: Mmh.
2: Oui, je me sens bien.
1: D'accord.
2: Je me sens bien. J'ai le temps de prendre mes marques. Je suis arrivée depuis un moment. J'ai vu que c'était à 19h.
1: Du coup, depuis 19h ?
2: Depuis...
1: Ouais, il fallait monter à l'étage du coup. Je pense qu'Alkali, il t'aurait bien accueilli. Vous aurez fait 2-3 freestyles ensemble et après tu serais redescendu. Tu serais monté sur la table et tu aurais posé à l'aise pour ton acapella.
2: Non, mais c'est nice. C'est nice.
1: Oui. Merci à toi. On est ravis de te recevoir. Bienvenue à toi.
2: Merci pour l'invitation en tout cas. Instants.
1: Alors, juste à ta gauche, il y a Rosine Bassen.
3: Bonsoir.
1: Comment ça va ?
3: Ça va, très bien.
1: Tu as la forme ?
3: En tout cas, pour l'invitation.
1: Ah, bah écoute, ma foi, je t'en prie.
3: Entouré de superbes femmes avec des superbes. On va dire expertise, expérience, donc c'est top. Ouais.
1: Mmh. C'est la première fois que tu viens ?
3: Non, c'est la deuxième fois.
1: C'est la deuxième fois, donc tu étais avec Mika auparavant, Mika et Peggy ?
3: Non, je t'ai venu comme ça, en touriste.
1: Ah, venu en touriste ?
3: Voilà, c'est ça.
1: Ah, c'est bon, ton visage me parle maintenant, c'est bon, ça me revient. Comment vas-tu ?
3: Ça va, merci.
1: Bah, il faut dire que tu es aussi écrivaine, avec un parcours très très riche.
3: Hein,
1: tu vas expliquer dans quelques instants ton parcours, et notamment le virage que tu as pris depuis le Covid.
3: Oui, c'est ça. Tu me suis bien, en fait.
1: Ouais, c'est aussi mon travail, n'est-ce pas ?
3: Oui, donc pour me présenter, je suis Rosine, j'ai créé un organisme de formation qui s'appelle Carrière et Transition. Et du coup, j'accompagne tout type de public qui veulent investir sur leur reconversion, donc à travers le bilan de compétences. Mmh. Et j'accompagne aussi des femmes qui souhaitent entreprendre et qui n'osent pas entreprendre ou qui ont ce qu'on appelle souvent le syndrome de l'imposteur. Donc à travers le livre « Les visages de l'audace » que je vous invite fortement à acheter, qui est présent sur toutes les plateformes, donc Cultura, Fnac, pour ne pas les citer. Et je partage en tout cas des ressources qui m'ont été en tout cas utiles pour pouvoir être aujourd'hui parmi vous et assumer l'audace d'entreprendre et de vouloir briller.
1: D'accord. Donc ce soir, Alkali, tu as entendu, hein, pas de syndrome de l'imposteur, de l'impostrice, hein, je précise. En tout cas, bienvenue à toi.
3: Merci beaucoup.
1: Ravi de te recevoir.
3: Merci.
1: Alors juste à ta gauche, il y a Félicie Chénon. Comment vas-tu ?
4: Bah ça va.
1: Oui.
4: Un peu intimidée.
1: Un petit peu intimidée, mais pour quelle raison ?
4: C'est pas un exercice facile de passer à la radio ou même ne serait-ce de prendre la parole en public, donc voilà, un peu intimidée.
1: Ah bon, bah attends, bon. On va se détendre. Tu veux de l'eau ?
4: Ça va, j'ai ma bouteille.
1: Ouais, tu as ta bouteille ? N'hésite pas à la poser sur la table, t'inquiète pas, hein. Ça sera pas de problème. C'est la première fois que tu viens ?
4: Oui.
1: Oui. T'as fait des radios avant ou pas ? Est-ce que t'as fait des interviews ? Non, c'est la première fois ?
4: Première fois.
1: Bon, il y a un début à tout, tout va très très bien se passer. Est-ce que tu peux te présenter ?
4: Bien sûr, alors je suis Félicie Chénon, je suis présidente de l'association Imani, une association qui lutte contre toutes les violences faites aux femmes et qui promeut l'égalité des chances. Donc je suis présidente depuis 2025. 2023, pardon. Mm-hmm. Avant, j'étais vice-présidente. Je suis également référente de l'association Les Papillons. C'est une association qui lutte contre les maltraitances faites aux enfants. Et mon métier, c'est d'être comptable. Donc, pas du tout à la casquette de mes engagements, complètement différent. Mais néanmoins, je tends de plus en plus à aller vers mes engagements et d'en faire mon métier.
1: Alors justement, tu vas nous expliquer ce basculement, parce que c'est quand même un peu le jeu de la chaise musicale, hein. À la fois comptable le jour et puis en dehors, tu t'occupes des violences faites aux femmes. Tu vas nous expliquer à la fois le soutien, les mécanismes aussi, ce qui t'a permis de pouvoir dénoncer ce fait, parce que les violences conjugales, le sexisme, ce sont des faits d'actualité sur lesquels on doit mettre le doigt, et aussi dans la communauté afro, parce que c'est des choses qui existent beaucoup,
4: tout à fait,
1: malheureusement. Et comment tu es soutenue aussi, c'est important. Tu vas nous le dire aussi.
4: Oui. Ouais. Maintenant ou...
1: Oui, tout à l'heure, je vais te redonner le micro. Là, j'ai fait le petit tour de table et puis après, je suis à toi. Merci en tout cas de ce premier jet, Félicie. Alors, Jeannette Momo, est-ce que je peux t'appeler la doyenne ou...
5: Oh, oui, je suis la plus jeune de...
1: La plus jeune?
5: Oui, la plus jeune de 65 ans.
1: La plus jeune de 65 ans.
5: Voilà.
1: D'accord.
5: Donc,
1: voilà. Bon, mais comment ça va? Tu as toute la vie devant toi, hein, du coup, j'ai envie de te dire.
5: Ah, bah oui, parce que je suis obligée de vous demander vos ID pour aller en boîte de nuit, donc c'est un peu compliqué. J'espère que vous n'allez pas me le refuser.
1: Alors, aller en boîte de nuit, je pense que là, on est quand même sur un plateau de radio après boîte
5: oui,
1: de nuit.
5: Oui, mais après.
1: Ah, après, d'accord.
5: Mais
1: ok,
5: oui,
1: donc la troisième
5: mi-temps. Oui, oui.
1: La régie, la troisième mi-temps, ça mérite un pull-up. Hein. Hein Alcali, s'il te plaît. Merci. Alors, comment vas-tu déjà, Jeannette?
5: Oui, je vais bien, merci.
1: Tu vas bien?
5: Oui, j'espère vous également. Et mes belles dames là aussi.
1: Oui, bah, écoute, tout le monde va bien. On est ravis de te recevoir. C'est la première fois que tu viens...
5: Ici, oui. Mm-hmm. C'est la première fois que je viens ici à la radio. Mm-hmm. Et puis, ma première radio, je l'ai fait il y a très, très longtemps. Quand j'avais écrit mes petits mémoires. Et malheureusement, quand je voulais les imprimer, mon ordinateur est tombé en panne. Donc,
1: est-ce que c'était un signe?
5: Oui, oui, parce que c'était un document personnel dédié à mes enfants pour, si je n'étais pas là, qu'ils sachent qui était leur maman. Et comme l'ordinateur est tombé en panne, un ami à Momo, mon mari, est venu dépanner et il a vu ces gros documents. Il a dit, mais c'est quoi ça, Jeannette? J'ai dit, mais c'est mes crabouillages. Et il m'a dit, je peux les lire? J'ai dit, bah, bien sûr que oui. Il les a lus et puis il m'a dit, mais c'est intéressant. J'ai dit, ah bon, tu crois? Et il m'a dit, oui, c'est très intéressant. Est-ce que je pourrais le faire lire à quelqu'un? J'ai dit, oui, si tu veux. Et puis, il l'a fait lire à une dame qui travaillait à Africa No. 1 à l'époque. Et après, une semaine après, elle m'a contacté. Elle m'a dit, j'aimerais que vous venez nous parler de votre histoire. C'est très intéressant.
1: Eugénie Djeki?
5: Non, je ne me souviens plus. D'accord. C'était en 99.
1: 99, d'accord.
5: Oui, ça fait longtemps. Donc, on a parlé de... Je leur ai expliqué mon histoire. Et tous les jours, j'avais des appels qui venaient de l'Afrique. Mais à quand est-ce qu'il faut que tu continues cette histoire? On veut savoir, on veut avoir la lecture de ces manuscrits. J'ai dit, bon, bah, je l'ai fait pour mes enfants. C'était personnel. Et on s'est arrêté là. Et plus tard, je suis partie. Et il n'a pas arrêté de m'appeler, me disant, mais Jeannette, où en es-tu avec le document? Il faut que tu le publies, il faut que tu le publies. J'ai dit, OK, comment on fait pour le publier? Puisque au départ, c'était pour personnel. Il m'a dit, contacte les maisons d'édition. Et j'étais déjà aux États-Unis. Il m'a envoyé la liste des maisons d'édition en France. J'ai choisi l'Armatan. Et ça a été aussitôt accepté.
1: Et
5: ils ont publié ce livre qui est Une veuve et ses filles, qu'il s'agit de Ma maman et nous. À l'époque. Donc, quand ce livre est sorti, j'étais aux États-Unis, j'étais sans papier, je ne pouvais pas venir faire la promotion. Mais toujours est-il qu'il a été enseigné à l'Université de New York, aussi en Lausanne, donc en Suisse. Donc, je suppose qu'il y avait de la matière grise derrière.
1: Mais il y avait une belle matière grise. Toi-même, oui. Déjà, tu es une matière grise. Alors, je vais revenir vers toi dans quelques instants. Garde justement cette énergie, garde cette vibe et cette matière grise, parce que tu as beaucoup aussi à partager. Et on fera un petit clin d'œil aussi à ton mari qui était un grand acteur et qui a fait beaucoup pour le cinéma africain, mine de rien, pour que nous-mêmes en tant que Noirs, hein, qui s'intéressons au cinéma, il a beaucoup contribué, puis à son âme, je sais qu'il nous écoute de là où il est, et en tout cas, j'espère qu'il est ravi, et je pense d'ailleurs hein, qu'il est ravi hein, de voir le travail que tu es en train d'abattre pour continuer à honorer son esprit et sa mémoire.
5: Tout à fait, parce que je pense qu'avec lui, on était...
1: Un binôme.
5: Oui, on était un binôme. Et le plus dur, c'est de rentrer à la maison et ne plus entendre « Maman, où tu es ? Où tu étais partie ? Avec qui tu étais ? » Et puis quand ça, tu... Voilà, c'est dur. Mais bon,
1: on fait avec. C'était sa voix qu'on avait entendue dans le film « La haine à travers la fête ». Ah ! Oh non, j'ai encore cette scène en tête. En tout cas, on l'embrasse très fort, Papa Joseph. Je vais revenir vers toi dans quelques instants.
5: Okay.
1: Merci, Rogette. Alors, 10 sur 10 ?
6: Oui.
1: Comment ça va, Rudy ?
6: Ça va bien. Ça va bien. Oui.
1: Bonsoir.
6: Bonsoir. Merci en tout cas pour l'invitation. C'est vrai que je préfère lui dire tout de suite, c'est un exercice dont je n'ai pas l'habitude.
1: Oh, mais alors,
6: mais
1: du
6: bon,
1: coup,
6: je vais tâcher de faire bien.
1: Alors ce soir, c'est le baptême du feu pour beaucoup.
6: En fait, c'est ma deuxième fois.
1: Ah, c'est ta deuxième fois. C'est la deuxième fois dans cette radio ?
6: Non.
1: D'accord.
6: Non. Mais bon, ça va. Ça va.
1: Est-ce que tu es contente quand même
6: Ah oui oui.
1: Ouais,
6: ah oui, oui, oui,
1: oui. Comment tu sens l'énergie, la vibe ce soir ?
6: Ah, tout va bien, bien entourée, de femmes brillantes, c'est super. Oui.
1: D'accord, alors qu'est-ce que tu attends de cette émission ?
6: Eh bien, je souhaite faire découvrir... je vais peut-être me présenter.
1: Bien sûr.
6: Voilà.
1: C'est la première
6: donc, je suis donc Rédis Dunoyer, la fondatrice de 10 sur 10. Je suis la créatrice des ateliers Mon Soutien-Gorge et Moi. Je suis une ancienne styliste modéliste en lingerie corsetterie. Ce qui explique ces ateliers. Et donc, aujourd'hui, je propose des ateliers bien-être, centrés donc, sur le soutien-gorge. Et j'accompagne les femmes donc, dans la prise de mesure de leur poitrine, mais aussi donc, prendre conscience en fait que leur corps change parce qu'en fait il y a cette partie là qui est très importante parce que aujourd'hui entre 60 et 80% des femmes ne connaissent pas leur taille de soutien-gorge et donc ce qui leur complique vraiment la vie au quotidien puisqu'elles continuent à acheter des soutiens-gorge à la mauvaise taille. Donc l'idée c'est de les accompagner. De les informer. Hein. J'ai donc plusieurs ateliers que j'ai développés. Des ateliers, où elles vont donc apprendre à se mesurer. Donc il va y avoir la théorie, la pratique. Elles vont aussi prendre conscience de leur corps, lire un tableau de mensuration. Lire tout ce qui est taille internationale. J'ai aussi donc des ateliers individuels en ligne. Et aussi, bon là je suis en train de tout raconter. Ça va, c'est pas grave.
1: Tu vas te présenter, mais dans quelques secondes j'allais t'arrêter dans tous les cas de figure. C'est
6: vrai. J'ai aussi des ateliers donc de prévention où là je vais informer les femmes. Ce sont des ateliers de 30 personnes. Il va pas y avoir de pratique, mais c'est vraiment informer les femmes de manière à ce qu'elles prennent vraiment conscience que le corps est sans arrêt en mouvement et qu'il faut penser à se mesurer. Voilà.
1: Que le corps est sacré aussi.
6: Oui, c'est ça. J'ai aussi un autre atelier individuel.
1: Un autre atelier individuel.
6: Mais en présentiel.
1: Et en présentiel. Voilà. Mais tu vas nous en parler aussi tout à l'heure. Je vais te redonner le micro. Merci à toi, Rédis. 10 sur 10. Alors, Amandine, tu as ton micro. Bonsoir, Amandine. Comment vas-tu ?
7: Bonsoir à toutes. Je vais très bien.
1: Oui, alors tu es ravie d'être parmi nous ?
7: Bien sûr, bien évidemment, je suis ravie.
1: C'est un baptême du feu pour toi. Un peu stressée ?
7: Mais oui, c'est un baptême du feu, c'est la première fois sur cette radio et la première fois en radio tout court. Donc oui, un peu timide,
1: Un tout petit peu. Alors, on a une artiste qui est timide. On a une entrepreneuse aussi qui est timide.
6: Non, non, elle est plus que très à l'aise.
1: Et Ratom. Bon, on va faire un acapella tout à l'heure à la place de Trinity. Alors, du coup, elle est pas timide. Non, je t'ai taquille, Amandine. Alors, en tout cas, bienvenue, Amandine. Alors, tu vas parler un petit peu de toi parce que le comptoir d'Accra.
7: C'est ça.
1: Oui.
7: Alors, le comptoir d'Accra, c'est la partie réseaux sociaux. pour le coup, puisque je suis aujourd'hui la fondatrice de Accra Distribution, qui est une plateforme qui veut aider en tout cas les marques de l'afrofood à rentrer en grande distribution. Et via Accra, le comptoir d'Accra, c'est de valoriser aujourd'hui l'afrofood, afro-caribéenne, parce que c'est pas assez valorisé, parce que c'est pas assez mis en avant dans les rayons. On le délaisse souvent au profit des marques nationales traditionnelles, hein, le petit beurre, le petit prince, les choses comme ça. Et il faut absolument qu'on arrive à valoriser ces produits, puisqu'il y a énormément d'entrepreneurs et de marques afro-caribéennes qui font de très très bons produits, qui sont aujourd'hui aussi bien en termes de nutritionnel surtout et de packaging, et qui ne sont pas en grande distribution mais qui ont besoin d'être poussés, d'être valorisés, d'être mis en avant pour que nous, consommateurs, quels qu'ils soient, afro-descendants bien évidemment, mais aussi le plus grand nombre, pour acheter et consommer ces produits.
1: D'accord. Voilà. Alors, tu vas nous dire un petit peu, tout à l'heure, bon, tu as parlé un petit peu de ta cible, mais où est-ce que tu comptes implanter ta structure? Parce que là, pour le moment, c'est en France, c'est... Oui, mais il y a aussi l'Afrique. Et puis, tu es une globe-trotteuse, hein, tu as un parcours riche. Hein, c'est un parcours qui est en lien, justement, avec la structure que tu as lancée. Tu vas pouvoir partager ton expérience, tu vas rentrer dans cette phase de transmission. Et s'il y a des conseils, des recommandations à donner à des personnes qui veulent te suivre et qui veulent t'accompagner, mais ça sera aussi le moment de pouvoir le faire et parler aussi des produits que tu achètes et que tu revends aussi également.
7: Tout à fait, on parlera de tout ça.
1: Voilà.
7: Après la musique, je pense.
1: Ben non, après la capella, tu es en train de dire, c'est
7: oui,
1: ça?
7: Oui, tout à fait.
1: D'accord. Merci à toi, Amandine, pour ce premier jet. Alors, je reviens vers toi, Trinity. Tiens. Ouais. Non. Le micro là, parce que l'univers t'a validé.
2: Oui, l'univers. Oh, t'es bien renseigné. Oui, je dis l'univers m'a validé. Oui, c'est une manière de dire que je suis à bonne place. Je suis là où je suis. Et j'y suis bien d'ailleurs. Merci maman, merci papa, parce que c'est aussi eux qui ont contribué à...
1: Les jolies colonies de vacances,
2: oui. À l'entité que je suis aujourd'hui, je rends grâce justement à l'univers, d'où la chanson « L'univers m'a validé ». L'univers nous a tous validés en un point pour moi. Et après, c'était quoi la question? Tu as une question?
1: Justement, j'allais venir sur ce côté spirituel et ce lien avec ta carrière. Pourquoi déjà tu t'es lancé en tant qu'artiste? C'est parce que tu avais un message à faire passer?
2: Alors, en tant qu'artiste, parce que déjà je suis issue d'une famille d'artistes. Voilà, j'ai grandi là-dedans. J'aime bien dire souvent aussi que depuis le liquide amniotique, hein, si on peut dire ça, j'ai ça dans l'ADN. Donc du coup, c'était... Il y a la musique, il y a la coiffure aussi. Les deux, ça se relie bien. Voilà. Et la musique m'a aidé dans plein de choses. La musique, c'est des vibrations, c'est des fréquences. Donc du coup...
1: Fréquence par pluriel.
2: Oui. Bien joué. Donc du coup, ça me fait... c'est un honneur pour moi de partager, de mettre... souvent les gens me disent, oui, ta musique m'a beaucoup aidé. Ça me touche énormément parce que... Voilà, de mettre des mots sur les mots, et puis de soigner les gens, soigner des âmes. Donc c'est plus pour ça aussi que je fais de la musique.
1: Alors du coup, en plus de la musique, il y a un côté chaman, du coup, c'est ça tu...
2: Oui, si on peut dire ça comme ça, on me dit souvent ça. Si on peut dire ça comme ça, mais d'où le fait de la coiffure, parce que je suis coiffeuse de métier. Donc du coup...
1: Qu'est-ce que tu coiffes?
2: Tout type de cheveux, les couronnes. En fait, ça c'est... Parce que pour moi, le cheveu, c'est toute une énergie. C'est par là que passent toutes les choses, le chakra, couronne, tout le monde connaît. Donc du coup, c'est un honneur aussi pour moi, quand les gens viennent vers moi, je fais très très attention. Et j'essaie, tant bien que mal, de bien aiguiller les personnes dans le cheminement. Je dis souvent, le cheveu, c'est le prolongement de l'âme. C'est comme ça que je le vois. Donc du coup, le métier de la coiffure aussi, c'est plus qu'un métier. Je procure aussi des soins, des choses comme ça, voilà.
1: Mais alors, c'est intéressant parce que quand tu reçois en fait une cliente qui veut se faire coiffer, est-ce que tu l'orientes sur un type de cheveux qui peut aller, qui soit en lien justement avec sa personne? Donc en fait, tu fais un scan.
2: Oui, je fais un diagnostic conseil, ça s'appelle.
1: Diagnostic conseil.
2: En fait, voilà. En fait, pour tout premier rendez-vous, je fais un diagnostic conseil. où je pose des questions à la personne, j'essaie de la connaître, voilà, et je réponds à ses questions. Voilà. J'essaie de cibler la problématique de son cheveu, pourquoi si, pourquoi ça. Souvent, c'est dû à plein de choses. Et ouais, après, j'essaie de l'aiguiller au mieux pour déjà la santé de son cheveu, mais aussi d'elle aussi, parce que souvent, ça, tout est relié. Mmh. Voilà, c'est une histoire d'émotion, c'est une histoire de plein de choses.
1: Les chakras.
2: La ligne. Voilà, c'est ça.
1: Merci à toi. Intéressant. Et je voyais toi, Rosine, qui a caissé justement, parce que c'est quelque chose qui te parle. Tu es sensible justement à l'énergie que peut recevoir le cheveu.
3: Carrément.
1: En quel sens justement ?
3: L'énergie que peut recevoir tout le corps, en fait, toute l'âme, puisqu'en fait, je travaille avec l'humain. Et du coup, quand on travaille avec l'humain, on fait un premier diagnostic pour savoir où est-ce qu'on en est. Quelle position, et après on va développer, upgrader pour pouvoir permettre à la personne d'être, en ce moment on dit souvent alignée avec elle-même, bien mais sûr. Moi je dis plutôt qu'elle se mette en premier, parce que justement ça rejoint, moi j'adore ce que tu dis, parce que ça rejoint vraiment ce que je prône au quotidien, c'est que de par notre histoire, on a souvent été mis de côté, en dernier, moi par exemple, si je dois réellement mettre mon expérience en amont, c'est me dire que moi, mes parents, ils ont toujours été bienveillants, mais ils m'ont toujours dit, Rosine, il va falloir que tu fasses plus que les autres, n'oublie pas que tu as la peau noire, parce qu'ils étaient bienveillants, mais en réalité, c'était aussi une sorte de pression. Et du coup, moi, je me rappelle, quand je rentrais de l'école, j'avais un 15, ben, mes parents, ils allaient chercher les 5 points qui restaient pour avoir un 20. Mais c'était bienveillant de leur part, sauf que ça m'a codé, j'ai grandi en me disant que j'étais peut-être jamais assez bonne, assez parfaite, assez à ma place. Et du coup aujourd'hui...
1: Est-ce que ce sont les traumatismes justement en fait transgénérationnels, hein, selon toi, avec du recul aujourd'hui, oui, quand tu expliques que tu as pu vivre, hein, qu'on a tous un petit peu vécu à différents degrés, que tes parents ont essayé à leur niveau de protéger, de couvrir, hein, mais que finalement ils ont été éduqués de cette façon, donc c'est un petit peu délicat de faire autrement. Mais finalement, qu'est-ce que tu en retiens et comment toi ton combat, parce que tu es dans l'insertion, donc quand tu reçois par exemple des jeunes afrodescendants qui sont en quête de se trouver, hein, déjà, en quête de leur propre personnalité. Est-ce que c'est des choses que tu abordes avec eux ?
3: Ah oui, bien sûr. En tout cas, moi, j'interdis rien. Il y a pas, j'évite de mettre chaque personne dans... Enfin, on ne doit pas être dans des cases, en réalité. Parce que parfois, on se dit qu'on ne doit pas aller à gauche parce qu'on nous dit que ce n'est pas possible. Eh bien, moi, je déconstruis tout ça. En réalité, qu'est-ce que tu veux ? Et selon ce que tu veux, si c'est vraiment ce qui résonne en toi, eh bien, allons-y, en réalité. Et puis, on parle souvent d'échecs, échecs scolaires, échecs dans la vie, échecs sur ce qu'on n'a pas eu. Eh bien, il faut aujourd'hui se dire que derrière chaque échec, il y a un cadeau, il y a de l'apprentissage. Et donc, allons voir comment faire mieux ou comment faire autrement pour justement toujours avancer.
1: Toujours avancer. Donc finalement, l'échec n'est pas une fatalité, mais c'est un moyen de pouvoir s'orienter, de mieux se trouver, de mieux se connaître. Ok, très bien. On peut parler de transition.
3: Tout à fait. Du coup, donc ça fait partie d'une thématique, parce qu'en réalité, quand on regarde mon vécu et l'expérience et toutes les personnes que j'accompagne, aujourd'hui, je trouve que j'ai pu briser toutes les chaînes invisibles que j'avais pour me permettre du coup d'exploser, et je suis sur tous les points, donc je suis aussi secouriste en santé mentale, et donc qui me permet justement d'upgrader sans toujours être sur on doit pas souffrir, surtout désolé, mais nous en tant que noirs, on nous a appris justement de par nos traumas ou pas, ou en tout cas de nos valises transgénérationnelles, à souffrir. Mais vraiment, c'est-à-dire que même pour les cheveux, en fait, tout simplement, à souffrir. Enfin, voilà, plus tu veux être belle, il faut souffrir pour être belle. C'est ce qu'on nous disait souvent quand on était petite. Donc, voilà. Voilà, d'être forte.
8: Même si on souffre, en fait.
3: C'est ça.
1: C'est très intéressant parce qu'au même moment, je vois Félicie qui est en train de faire le geste du peigne. Et parfois, parfois, en tant qu'enfant, quand on nous peignait fort, les larmes coulaient en fait automatiquement, et comme ça. Mais plus tard, quand on comprend en fait la symbolique et la force du cheveu crépus, on dit waouh, en fait, ces larmes, elles montaient au ciel.
3: C'est sûr. De toute façon, Félicie.
1: Oui, mais justement, Félicie va pouvoir parler parce que c'est un credo que tu apportes, que tu abordes justement, le cheveu aussi également. Alors, je reviens vers toi, merci à toi, Rosine.
4: Pas spécialement le cheveu en tant que tel, mais quand on propose chez Imani les ateliers de coaching, on parle de l'image de soi, de la confiance qu'on a en soi, et ça peut du coup corroborer ce que vous disiez par rapport aux cheveux. C'est comment s'accepter, comment accepter le cheveu crépu, comment le coiffer. Souvent, et moi j'en suis l'exemple aussi, pendant très longtemps je me suis défrisé les cheveux parce que alors je dirais pas dans les diktats, mais je trouvais que ça faisait beau, que ça faisait comme les Américaines, ouais, et ainsi de suite.
1: C'est ça, c'est les États-Unis.
4: Et de, voilà,
1: c'est,
4: voilà.
8: C'est le cheveu qui est beau.
4: Oui, mais c'est pas ça. Et même pour chercher du
1: ressembler
4: travail,
1: à Barbie pour les femmes, c'est ça.
4: Aussi, mais même pour chercher du boulot, en fait, on ne se présentait pas en entretien avec la afro. Donc, on se lissait les cheveux, on mettait un mochignon et ça passait. Alors qu'aujourd'hui, il y a de plus en plus, effectivement, de femmes qui, alors je ne dirais pas qui revendiquent, mais qui s'assument tout simplement et qui ont envie d'être elles. Et nous, c'est ce qu'on propose dans les ateliers de coaching, c'est de dire... aimez-vous, acceptez-vous, vous êtes capable, vous êtes belle, et allez-y comme vous êtes.
1: Soyez naturel, soyez authentique. Alors justement, je t'invite à garder le micro parce que, comme le fer de lance de l'association Imani, c'est les violences faites aux femmes. C'est quoi le type de violence que tu rencontres? Est-ce que ce sont les violences conjugales? Ce sont les violences dans la société que tu rencontres le plus? C'est quoi? Est-ce que tu peux nous en dire plus?
4: C'est tout. En fait, notre axe prioritaire, ce n'est pas les violences conjugales. Ça en fait partie. C'est pour ça que quand on parle de violences faites aux femmes et qu'on sensibilise également les jeunes hommes et les jeunes femmes, c'est parce que dans la société, on a la famille, donc les violences intrafamiliales, ça commence petit. On a la rue, le harcèlement de rue. On a le harcèlement scolaire. On a les violences dans le milieu du travail. Donc, on aborde tout ça.
1: D'accord. Et c'est la tranche d'âge, parce que aujourd'hui, avant, on pouvait voir des quarantenaires, des cinquantenaires qui étaient touchés. Hein, mais aujourd'hui, il y a des personnes de plus en plus jeunes
4: De plus en plus jeunes. Quand on intervient même dans les collèges, on se rend compte que dès les, on va dire, 13, 14, 15 ans, ils parlent de relations, ils parlent de couples. Donc du coup, quand on les sensibilise à déterminer et... détecter tout de suite des relations toxiques, à quel moment on rentre dans quelque chose qui n'est pas une
1: ça
4: relation.
1: C'est à la mode, relations toxiques.
4: Oui,
1: les pervers narcissiques, les anges noirs, c'est à la mode. Hein.
4: Même si ça existe, et effectivement, il faut nommer à un moment donné les traits de caractère, je pense, mais quand on dit relations toxiques, même ça, qu'est-ce que c'est la toxicité et quand est-ce qu'elle démarre? Est-ce que quand on fouille dans un téléphone, est-ce qu'on piste une tenue vestimentaire ou une sortie? À quel moment on est dans le vert et à quel moment on est dans le rouge? Ce qu'on utilise aussi quand on fait les sensibilisations, le violentomètre. Je ne sais pas si les femmes autour de la table l'ont vu. Eh ben, c'est un outil très simple d'utilisation qu'on montre aux jeunes aussi. Donc on a le vert où on est censé être dans les relations. Et quand je dis relation, je ne parle pas de relation privée. C'est-à-dire qu'on peut être dans des relations amicales entre copines, camarades ou même collègues de boulot où déjà, certains empiètent sur son espace. Donc, on détecte entre le vert, le orange, le rouge, à quel moment on est au stade critique.
1: Critique.
4: Mais c'est très tôt, il n'y a pas de tranche d'âge, il n'y a pas de catégorie socio-professionnelle. Tout ça, ça a été revu parce que pendant longtemps, on se disait, c'est entre 30 et 40 parce que les mamans, elles ont longtemps vécu avec leur mari et tout se passait très bien. On ne sait pas. On ne sait pas ce qui se passe derrière les portes de chaque foyer. Oui. Et de plus en plus, plus on en parle, plus on est sur les réseaux sociaux, plus on sensibilise et plus on se rend compte que ces violences, en fait, on les a connues depuis la nuit des temps.
1: Alors, je vais me tourner vers toi, Jeannette. Est-ce que finalement, c'est un éternel recommencement? Est-ce que c'est un recommencement? Non, tiens, je t'invite à prendre le micro.
5: Tout à fait, parce que...
1: C'est le titre de ton livre aussi.
5: Tout à fait. Tout à l'heure.
1: Oui, tu vas le montrer tout à l'heure.
5: La violence faite à tous a toujours existé. Mais il fallait seulement le déterminer. Et le déterminer n'a pas toujours été facile. Parce que, surtout pour nous, les gens de l'Afrique, il n'y a pas de violence chez nous. Chez nous, c'est pas, on ne l'observe pas de la même manière. Et pour certaines, nous qui sommes arrivés avant, on arrivait à supporter nos maris, pas parce qu'on n'avait pas de problème, non. On les supportait parce qu'il y avait un jour merveilleux, il y avait des mauvais jours, mais on se supportait. Sauf qu'aujourd'hui, c'est devenu tellement violent que les gens n'arrivent plus à se supporter. Et c'est ça qui brise beaucoup de ménages, malheureusement. Et quand on brise un ménage, on pense que c'est le papa, la maman qui est brisée. Non, loin de là. C'est les enfants qui sont brisés. C'est les enfants qui en souffrent. Parce que nous, on est adultes, on sait déjà ce qu'on veut. Mais les enfants, est-ce qu'ils ont choisi? Non. Alors, pourquoi les soumettre à toute cette pression-là?
1: Alors, justement, on est dans ce qu'on appelle la transition numérique. Hein. On est vraiment à l'heure du numérique. Est-ce que tu penses que l'arrivée des réseaux sociaux, aujourd'hui, favorise la destruction des foyers, même du tissu social, en fait, de la société?
5: Oh oui, puisque...
1: Comment tu peux l'observer, toi, de ta façon? Sans avoir de compte à régler avec tes enfants. Hein. Je dis ça, je dis rien.
5: Hein. Quand je regarde, par exemple, mes enfants, mes petits-enfants, ma petite fille, quand elle a besoin de son téléphone, de son iPod, il n'y a rien à faire. Elle doit pouvoir se connecter à cette heure-là. Et puis, quand on regarde l'âge, je me dis, mais c'est pas normal. C'est pas normal. Mais c'est comme ça aujourd'hui. Puisque, de toute façon, si elle veut avancer à l'école, elle a besoin de cet iPad-là. Moi, je l'aurais interdit. Mais comment ferais-je pour qu'elle puisse avancer à l'école? Donc, on est obligé de le laisser. C'est comme ça, maintenant.
1: Donc, il faut s'adapter. Il faut s'adapter, l'heure du temps.
5: Et ce n'est pas toujours facile pour nous, les vieux, de s'adapter. Parce que, bon,
1: tu as dit que tu étais jeune tout à l'heure.
5: Mais je reste jeune dans mon état d'esprit. Hein. Je reste jeune dans mon état d'esprit. Mais je ne peux vraiment pas me connecter avec les plus jeunes comme avant, quoi. Donc, ce n'est pas facile pour nous de leur dire bon, non, parce que bon, même si les grands-parents disent non, les parents ont tendance à dire oui. Et parfois, ça n'aide pas toujours. Et c'est dommage, quoi. On ne peut pas arriver, on peut pas annuler ça aujourd'hui. C'est comme ça. Le monde avance dans ce sens-là.
1: Est-ce que les enfants d'aujourd'hui sont les mutants de demain? C'est ceux qui vont détruire, en fait, les parents, des gens comme nous?
5: De toute façon, nous, on est déjà un peu à un certain niveau où même les enfants, on ne les voit pas beaucoup. J'ai cette chance d'avoir toujours mes enfants avec moi. Je ne parle pas des miens. Je parle des autres parce que je m'occupe d'une association. J'ai une association qui s'occupe des personnes âgées. Et il y a parfois des personnes qui restent un an, deux ans sans jamais voir leurs parents alors qu'ils ne sont pas si loin que ça. Et c'est dommage.
1: Tout est une question d'adaptation, Eurydice.
6: Parlons de l'adaptation.
1: Oui, justement, l'adaptation. L'adaptation au niveau du corps.
6: Oui.
1: Hein, on parlait d'alignement, tout ça, mais ça doit se matérialiser aussi, mais dans la matière. La poitrine en fait partie.
6: Tout à fait. Alors la poitrine, c'est vraiment une des grandes problématiques des femmes. Tout d'abord, parce que lorsqu'on doit connaître sa taille, on a besoin donc de deux mesures. Donc du tour de poitrine et du tour de dessous poitrine. Une fois qu'on a ces deux mesures, il faut donc transcrire en fait cette mesure, donc qui devient par exemple un chiffre pour la taille du dos, une lettre pour la profondeur de bonnet. Et personnellement, je trouve que c'est quelque chose qui n'est pas simple pour les femmes, en fait, de connaître leur taille. Un accompagnement, selon moi, est nécessaire, ne serait-ce que pour apprendre à se mesurer. C'est extrêmement technique. Moi, c'est justement en essayant de mettre des mots pour expliquer la prise de mesure. Mm-hmm. Et c'est là que je me suis rendu compte, les femmes, elles ne connaissent pas leur taille, mais c'est compliqué, dans le fond. Moi, j'ai rencontré, durant mes ateliers, des femmes qui... pendant 30 ans, n'avait jamais porté un soutien-gorge à leur taille. Ah oui, non, mais c'est terrible. J'ai des femmes qui se trompaient tellement de taille, qui portaient par exemple à 85B alors qu'elles faisaient 100D. J'ai plusieurs cas comme ça où des femmes qui, enceintes, qui en fait ne se sont pas rendues compte tout de suite que leur poitrine se développait, qui restent avec leur soutien-gorge. Mmh. Et j'ai par exemple une connaissance qui me dit, écoute, Rédis, j'ai vraiment mon soutien-gorge, je ne le supporte plus, j'ai vraiment mal, il faut vraiment que tu m'aides. Mmh. Et en fait, sa poitrine avait grossi.
1: Elle voulait du 10 sur 10, hein, c'est ça?
6: Oui, elle voulait vraiment connaître ça. Effectivement, c'est très bien dit, 10 sur 10, c'est exactement ça. Et elle avait vraiment, elle était perdue. Et en fait, on ne se rend pas compte. Mais derrière,

0: on va parler de la beauté du modèle, mais dès qu'il faut acheter le bon soutien-gorge, ben, y en a pas mal qui vont choisir, par exemple sur Internet, hop, je clique sur cette taille-là, ça, je pense que c'est ma taille, ou alors en magasin, on va prendre sans essayer, ou alors quand on va l'essayer, on ne va pas exactement savoir si ça va ou pas. Les femmes, elles font beaucoup confiance aux vendeuses, alors que le produit est très proche du corps. C'est elles qui doivent être conscientes. Elles qui doivent être conscientes de comment le produit doit être porté, comment elles se sentent dedans. Il y a des élastiques, il y a des armatures, il y a l'entre-sein, il y a les bonnets. Il faut vraiment tout observer. Et en fait, dans mes ateliers, moi, je leur apprends justement d'avoir les bons réflexes avant l'achat
1: du soutien-gorge.
0: Avant l'achat du soutien-gorge, parce qu'il y a énormément de gaspillage. Énormément. Quand je demande aux femmes, oui, combien avez-vous de soutien-gorge et combien en mettez-vous, il y en a qui vont en avoir 10 et elles en mettent 2. Elles mettent toujours le même.
1: On n'est pas sur du 10 sur 10, là, du coup.
0: Oui, mais moi, je suis...
1: Je suis obligée de revenir là-dessus, parce que franchement, là, tu m'as tendu une perche en même temps, donc je saute dessus.
0: Hein.
1: Tu m'excuseras, j'ai pas le choix.
0: Enfin, voilà. Donc, moi, ce que je souhaite, c'est que les femmes, que ça devienne un réflexe, surtout. Et c'est, en fait, ma cible actuelle, ma priorité, ce sont les jeunes filles. Les jeunes filles, parce qu'en fait, leur maman, leur grand-mère ont tellement souffert qu'il y aura de questions pour moi que ça continue. Et donc là, je suis en train d'œuvrer, justement, pour pouvoir faire référencer mes ateliers à l'éducation nationale. Voilà. Donc, j'ai commencé à travailler avec un lycée pour que... déjà voir, en fait, comment intégrer l'éducation nationale, les écoles. C'est pas simple parce qu'en fait, ce qui va me faciliter donc l'affaire, c'est qu'il y a un programme qui a été créé l'année dernière, qui a été mis en place, ça s'appelle l'EVARS. Donc, c'est l'éducation à la vie affective, relationnel et sexuel. Voilà. Et au sein de ce programme, donc il y a la connaissance de soi. Voilà. Et donc en fait, mon atelier rentre dans ce cadre-là.
1: D'accord. Voilà. Alors tu vas nous parler de cet atelier là dans quelques instants. Je vais revenir vers toi.
0: Oui.
1: Hein, parce que finalement on sort du cadre de la poitrine.
0: Oui.
1: c'est beaucoup plus large que cela.
0: Non mais.
1: Mais on est vraiment dans une campagne de sensibilisation. Il faut mettre le doigt là-dessus, c'est important.
0: Oui, tout à fait.
1: Donc tu veux en parler, Eurydice.
0: Oui.
1: Merci de ton projet. Alors Amandine, là on va vraiment rentrer dans le cadre comestible.
2: Tout à fait. Après, on peut avoir des soutiens-gorge qui se mangent, hein, je pense.
1: Ah bon ?
2: Ça existe.
1: Alors, la régie, je demande un doubout quand même, la régie. Hein. Alors, des soutiens-gorge qui se mangent, c'est-à-dire, donc, c'est quoi ? Des soutiens-gorge aux acras de morue, c'est ça ?
2: Non, ça, je ne pense pas que le parfum existe. Mais pourquoi pas, hein, ça peut être un goût... en soutien-gorge, je ne le vois pas. En acra de morue, certainement, mais non, soutien-gorge, non. Mais après, pour rejoindre effectivement le point, c'est vrai que pour avoir travaillé à Etam dans mes jeunes années, je sais qu'énormément de femmes ont du mal à trouver la poitrine, en tout cas le soutien-gorge qui correspond à la poitrine. Beaucoup d'enseignes en jouent, ça c'est la partie distribution, pour pouvoir faire en sorte que tout le monde en achète plein. Et après, c'est vrai que la problématique qu'on a aujourd'hui, c'est pour les jeunes filles qui, elles, sont en début, en tout cas, en formation et qui vont prendre de mauvaises habitudes pour tout au long de leur vie. Ouais. Donc oui, je rejoins effectivement.
1: Tu compatis à ce que dit Eurydice. Mais alors, pour revenir toi à ton activité, le comptoir d'Accra. Alors Accra de Morue, hein, comme la capitale du Ghana, voilà.
2: Pas vraiment en fait. C'est un acronyme.
1: C'est un acronyme, oui, tout à fait. Qu'est-ce que tu peux nous en dire ?
2: C'est un jeu de mots, c'est Accra, donc c'est Afro-Caraïbes. Retail agroalimentaire, donc ça fait Accra. Voilà, donc c'est un jeu de mots effectivement.

0: entre la ville d'Accra et les Accras de Morue, puisque je suis guadeloupéenne, donc il faut quand même faire un peu de jeu de mots. Et oui, la volonté, c'était vraiment de... Enfin, moi, j'ai travaillé 15 ans... Enfin, je travaille toujours dans la grande distribution. J'ai aussi mon masque de jour et mon masque de nuit, si je puis dire.
1: Comme voilà, à quatre sailles ce soir.
0: Exactement. et l'idée, c'était vraiment de... Au bout de 15 ans, bon, j'ai beaucoup travaillé avec de grosses multinationales qui vendent beaucoup de produits, des produits qui sont... Alors, il y a vraiment de tout, hein, mais la majorité, c'est ce qu'on dit aujourd'hui, ce sont des produits qui sont ultra transformés, avec beaucoup d'additifs, beaucoup de conservateurs, et que nous, dans notre culture, dans nos cultures, dans nos traditions, on a quand même des produits ancestraux qui sont sans gluten, qui sont bons pour la santé et qu'on utilise très peu. Et on valorise très peu, effectivement, les produits transformés parce que, bon, ça arrive, c'est plus cher. Oui, c'est plus cher, en effet. Il faut les transporter, hein, quand même. Il faut les faire venir jusqu'ici. Mais ils sont bons. Mmh. Donc, pour pouvoir les valoriser, donc il y a beaucoup de marques avec lesquelles je travaille. Donc, soit des afro-descendants qui importent les marchandises d'Afrique et de la Caraïbe et qui transforment ici. Soit ce sont des marques que j'ai été sourcées en Afrique par le biais soit de distributeurs ou moi-même, puisque j'aime effectivement voyager et j'aime manger.
1: Bon appétit.
0: Le coup. Mmh. Merci. Et du coup, l'idée, c'est de valoriser ces marques et faire en sorte qu'elles puissent se retrouver dans les étals de vos magasins.
1: Mmh. Voilà. Alors... Alors, parce que j'ai mille questions qui me passent en tête là.
0: Choisis-en une.
1: Oui, mais il y en a une, il y en a une autre qui va arriver encore, et ainsi de suite. Étant donné que tu es une personne qui aime voyager et que tu es en contact avec beaucoup de distributeurs et que la cuisine, parce que bon, c'est aussi rattaché à la cuisine hein, forcément, hein, et que la cuisine afro est riche et variée, mm-hmm. hein, est-ce que tu arrives justement à faire un lien, à faire un pont entre le continent et la Caraïbe?
0: Alors, moi je pense que oui, pour le coup, parce que j'en suis un, enfin l'exemple. Je suis originaire de la Guadeloupe, mais je valorise énormément les produits afro-caribéens. En termes de distribution aujourd'hui, c'est compliqué de faire venir des produits des Caraïbes pour l'Afrique. En fait, le nerf de la guerre pour ces produits-là, c'est la distribution. C'est le transport. Mmh. On n'a pas aujourd'hui de cheminement facile entre, déjà, ne serait-ce que l'Afrique, la sous-région mmh. et les pays entre eux, mmh. et l'Afrique, Paris. Même chose pour la Caraïbe, l'Afrique. Maintenant, il y a quelques liaisons qui se font pour les hommes, mais pas trop pour la marchandise. Mmh. Et ça, c'est un vrai problème aujourd'hui. Le transport est un vrai problème. C'est ce qui fait qu'aujourd'hui, les marchandises sont beaucoup trop chères à importer. Et quand vous avez des marchés afro-culturels où vous avez des produits qui viennent d'Afrique, c'est pour ça qu'ils sont chers. Oui, parce que le transport aujourd'hui est cher. Quand on fait, pour le coup, j'ai fait la foire de Paris. Souvent, les clients me disaient « Ah, c'est trop cher ». Je dis « Mais en fait, la matière première, certes, elle est peu chère. Le travail est peu cher. Enfin, en tout cas, le travail des salariés, des collaborateurs qui sont sur place, c'est peu cher. Oui, en effet. Par contre, la transformation, parce qu'il faut de l'électricité, hein, faut aussi des usines pour pouvoir le faire quand il y en a. Et l'acheminement est plus cher que le produit réalisé sur place. C'est ce qui, aujourd'hui, fait défaut à nos produits qu'on ne peut pas importer. Et puis, sans parler des problématiques d'importation avec les douanes, les taxes, tout ce qu'on nous met pour pouvoir freiner hein, bien comme il faut l'importation de ces produits. Mais quand on fait... j'avais la marque Evidence avec laquelle j'ai travaillé sur la foire de Paris, qui a dû faire Ouagadougou, Abidjan, Paris, pour un transport. Alors qu'on peut faire des transports directs. Il n'y a pas de raison qu'on passe par des cheminements. Alors heureusement qu'il y a quand même des flux importants entre Abidjan et Paris. Mais il y a beaucoup de pays aujourd'hui où on n'a pas de possibilité d'importer les produits.
1: Mmh.
0: Et c'est vraiment une contrainte.
1: Ouais. Alors justement, avant de mettre la pause publicitaire, la pause en musique, c'est vrai que en Afrique, hein, d'une zone à l'autre, hein, que ce soit la zone CEMAC, la zone CEDEAO, on pensait que la ZELCAF allait faciliter justement en fait ce transport de biens, de services et des personnes. On s'aperçoit que c'est pas encore exactement le cas. Savoir que l'Afrique est le continent là où les biens et les services circulent le moins, alors qu'on... Ah oui, bien sûr, c'est que 2% hein, des échanges, hein. Donc c'est très très peu. Et si en plus on rajoute les contraintes...
0: Ça c'est parce qu'on veut nous contraindre à revenir sur la métropole. Quand je vois les billets d'avion inter-région, inter-Afrique, pour se dire qu'il faut remonter sur Paris pour redescendre en Afrique pour avoir un billet qui est sensiblement moins cher, ça c'est quand même, il faut vraiment qu'on arrête. Mais ça,
1: il y a les mêmes problèmes en Caraïbes aussi, exactement.
0: Et ça on n'en parle même pas, parce que sinon on va s'énerver.
1: Alors, on va passer un titre au niveau de la régie, et puis on revient sur le plateau, et puis on aura droit à la cappella de Trinity Rebelle après. Hein.
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0: Et nous revoilà dans l'émission Dubout. L'univers nous a validé. L'univers l'a validé. Elle est bien dans les studios. L'artiste Trinity Rebel, elle est bien dans les studios. Voilà. Donc, on revient avec Nico. Nico, est-ce que tu es là parmi nous?
1: Oui. Alors, okay, l'univers nous a validé. Ben, elle va nous en parler un petit peu hein, de ce morceau. Tiens, tu as le temps de boire une gorgée quand même. Hein, je te rassure. Hein. Ah, tu en as bu deux? Jamais 203. Tu as le droit d'une troisième. Je t'en prie. On revient donc sur ce direct. Alors tiens Trinity, tu vas prendre le micro. Cette connexion à l'univers.
2: Oui.
1: Hein, elle t'aide beaucoup pour écrire tes textes.
2: Énormément.
1: C'est-à-dire.
2: C'est-à-dire. Là, ça part sur un autre truc.
1: Mmh, bien sûr, mais ça fait partie de toi aussi.
2: Ouais. Donc en fait, l'univers m'a validé. Pourquoi cette chanson? Déjà, je suis accompagnée de mon frère, de mon petit frère sur cette chanson d'ailleurs. Et pourquoi cette chanson? Parce que c'était une manière pour moi de dire que malgré tout les troubles de la vie, parce que la vie c'est ça, hein, c'est des hauts, c'est des bas, c'est un équilibre.
1: Non, c'est des hauts, des bas voilà. Et des bas, oui.
2: Voilà. Mmh. Et du coup, c'est ce qui permet aussi de s'élever.
1: Bien sûr.
2: Y a, comme tu disais tout à l'heure, les échecs, en fait pour moi il n'y a pas d'échecs, ce ne sont que des leçons de vie.
1: Il n'y a que des résultats.
2: Voilà, qui permettent d'apprendre sur soi et de grandir, de mûrir. Donc du coup, l'univers m'a validé. C'est une manière pour moi de dire que malgré tout, je suis contente et je suis pleinement en phase avec la personne que je veux être, que je continue à être aussi. Voilà.
1: Combien de temps ça t'a pris pour être alignée?
2: C'est un travail et ça continue. On est... Je vais dire qu'on n'est pas totalement aligné. On le devient au fur et à mesure. Au fur et à mesure.
1: Avec les expériences de la vie.
2: Avec les expériences de la vie.
1: Il faut avoir un éveil de conscience quand même.
2: Oui, beaucoup. C'est ça. Avec l'éveil, de la vie, avec l'éveil aussi, notre manière spirituelle, avec la connexion, c'est plein de choses.
1: Alors, attends. Avant de monter sur scène ou avant d'aller en studio, est-ce qu'il y a un rituel que tu fais?
2: Avant de monter sur scène, déjà je remercie mes ancêtres parce que je dis souvent que je suis pas seule. Voilà, je dis souvent que je suis pas seule.
1: Même moi, je tousse, donc ça veut dire que c'est vrai ce que tu dis. Tu vois, je pensais que je m'étouffais, mais en fait, c'est ridicule, bien sûr.
2: Voilà, c'est ça, c'est de l'ordre du divin. Nous sommes tous divins de toutes les manières.
1: Il y a tous une divinité en nous.
2: Du coup, c'est une très belle collection.
1: D'accord, donc en fait tu sens que tu es porté quand tu
2: rentres
1: en studio
2: ça.
1: Quand tu montes sur scène.
2: C'est exactement ça.
1: Mmh. Et puis après c'est ton toi supérieur qui prend le relais.
2: Oui, c'est...
1: C'est ton éther.
2: C'est une autre chose, voilà, si tu veux dire ça comme ça. Parce qu'en général, il y a un truc, je veux dire, la musique c'est transcendant. Voilà, c'est... Certaines personnes, des fois, disent souvent « Oui, j'ai sur scène, on n'a pas trop conscience de ce qui se passe, même si on est là. » Souvent, ça m'arrive. Je suis là, mais sans être là.
1: Sans être
2: donc,
1: là.
2: Souvent, voilà. Donc, ouais, c'est quelque chose de très, très, très transcendant. Et puis, je rends grâce de vivre ces choses, ces énergies, ces partages avec le public et puis avec... voilà.
1: Et avec les ancêtres aussi.
2: Avec les ancêtres.
1: Waouh, c'est
2: simplement.
1: C'est vraiment puissant ce que tu dis. N'est-ce pas Rosine? C'est puissant. Hein,
3: c'est génial. J'adore. Merci. Alors, pour ce partage.
1: Alors justement, avant de recevoir les personnes que tu accompagnes, est-ce que toi, il y a des choses que tu mets en place? Est-ce que tu cherches à être en harmonie avec toi-même pour propager le meilleur des messages,
3: hein,
1: pour que les personnes qui sont en face de toi retrouvent quelque part cet alignement? Parce que finalement, ce n'est pas qu'un accompagnement professionnel, c'est un accompagnement de vie.
3: Oui, tout à fait, c'est un accompagnement de vie. En tout cas, c'est accompagner la personne dans son développement. Et c'est vrai que si je veux donner 2000% de tout ce que j'ai pu apprendre aussi, parce qu'il n'y a pas que de la théorie, c'est la vie aussi, me permet aussi d'utiliser les outils en fonction des personnes, eh bien, il faut aussi que moi, je sois bien. en tout cas, je sois ni sauveur, ni bourreau, ni victime, mais plutôt, voilà, je veux partager et permettre à la personne de trouver son alignement, sa stratégie et son, son chemin, en fait, hein, tout simplement. Donc, souvent, ce que je dis, et au début, ça, ça pouvait choquer, c'est que quand je fais des accompagnements, le but, c'est pas de, d'accompagner éternellement. Je suis là pour un petit bout de chemin. Et quand je vois que ben, c'est bientôt la fin, le but, c'est pas qu'on se dise merci sur ce que vous m'avez apporté, c'est plutôt je vais accompagner pour que la personne soit autonome en réalité, qu'il n'y ait pas d'attachement parce qu'effectivement, pendant 3-6 mois, on a co-construit ensemble, puisque c'est vraiment pas de l'aide que j'apporte. Pour moi, de l'aide, c'est des ressources financières, et c'est plutôt un accompagnement où je suis à côté de la personne et on co-construit ensemble les stratégies pour pouvoir lui permettre d'être aligné. Donc, et c'est de qu'elle soit autonome après, qu'elle soit pas addicte à ce que nos échanges, aux stratégies, c'est vraiment qu'elle puisse trouver sa voie et son chemin. Et je dis souvent, inspirer, c'est pas l'ego qui me permet de dire que je veux inspirer, c'est pour que la prochaine personne elle fasse la même chose avec quelqu'un d'autre en fait, tout simplement.
1: La transmission.
3: Voilà, transmission. Voilà.
1: Alors, est-ce que tu arrives à faire la part des choses ? Quand je te dis part des choses, c'est parce que tu as tout type d'histoires et parfois des histoires lourdes. Et si tu as une hypersensibilité, parfois c'est de savoir trancher, c'est-à-dire de mettre à la de mettre le côté personnel pour pas être submergé par l'émotion et apporter les meilleurs des conseils. Et d'un autre côté, c'est des fois être en mesure de pouvoir montrer un visage, je vais pas dire froid, mais à la limite, parce que on voit vraiment de tout. Ça va dans tous les sens parfois, et les énergies peuvent être fluctuantes par rapport aux personnes que tu rencontres.
3: Alors du coup, je suis un sacré personnage, hein, donc c'est ce qu'on dit. C'est-à-dire que déjà, j'ai beaucoup évolué. À la base, j'étais un robot, donc sans émotion.
1: D'accord. Donc, c'était un produit du système. C'est ça que tu es en train de dire, quoi, du coup. Tu as été formaté.
3: Voilà, j'ai été codé pour pas souffrir. Donc, du coup, même si on souffre, c'est à l'intérieur. Donc, moi, on pouvait me frapper et je vais pas pleurer. Au contraire, je peux rire. Donc, ça veut dire que je jouais vraiment beaucoup avec mes émotions. Et on pouvait tous être autour d'une table et tout le monde pleurait. Et puis, moi, j'étais celle qui regardait les personnes pleurer. Et ça ne m'atteignait vraiment pas. Donc, ça a été une grande partie de ma vie. Et ensuite, j'ai commencé à rencontrer plein de gens que je pensais en plus faibles, parce qu'elles pleuraient, elles avaient des émotions, tout ça. Et moi, je ne comprenais pas, en fait. Comment on peut pleurer ? Comment on regarde un film ?
1: Ce sont dans nos gènes, on nous apprend à très tôt.
3: C'est ça. Donc, j'étais comme ça. Et puis après, j'ai rencontré du monde, j'ai fait des formations, j'ai formé des conseillers en insertion professionnelle. Ça fait partie de mon parcours. Et on leur apprend justement à prendre de la hauteur sur les situations. Et là, j'ai commencé à comprendre un petit peu.
1: T'as commencé à pleurer.
3: Non. Non, mais j'ai commencé à comprendre la partie émotionnelle des personnes et je suis allée me former. Donc, j'ai fait de l'hypnose et j'ai fait aussi de la libération des émotions. Et là, une petite anecdote, moi, j'avais peur des chats. Donc, voilà.
1: Pourtant, les chats, c'est aussi spirituel. Hein, quand
3: ouais, mais j'avais très peur des chats. En fait, j'avais peur des animaux. Et du coup, quand je me suis formée sur la libération des émotions, la dame qui m'a formée, elle avait un chat, un chien, une tortue, tout ce qu'il fallait pas, quoi. Et donc,
1: j'ai 30 millions d'amis, quoi, quand elle est là-bas, en fait.
3: J'ai voulu faire demi-tour et elle m'a dit, écoute, et je lui ai dit, mais moi, il n'y a pas de souci, tu peux me rembourser pas, mais juste, moi, je ne peux pas passer autant de temps avec des animaux, quoi. Et elle m'a dit, écoute, ce que tu fais, fais la demi-journée. Et si vraiment tu veux repartir, parce qu'en plus j'avais pris le train, c'était vers les Sables d'Olonne, donc j'avais pris le train, un hôtel pour pouvoir être concentré et être à fond sur ma formation.
1: Oui, t'as été accueilli par des animaux, quoi.
3: Voilà. Et donc elle m'a dit, si la demi-journée ça te plaît pas, eh bien tu pourras repartir. Et voilà. Donc j'ai fait la demi-journée et franchement ça a fonctionné. Aujourd'hui, j'ai un chat. C'est une vraie histoire. J'ai un chat chez moi que j'adore. En plus, je suis celle qui n'aimait pas les animaux. Et pourtant, maintenant, je m'occupe très bien de mon chat. Et ça te fait rire, mais c'est...
1: J'ai plein d'images qui me viennent en tête parce que voilà. Les chats sont très puissants. Hein, ouais, beaucoup plus qu'on peut l'imaginer,
3: j'adore.
1: Bien sûr.
3: J'adore. Vraiment, ça, j'adore. Et donc, c'est là où j'ai compris que la puissance des émotions. qu'en réalité, mais pleurer, c'est pas une faiblesse. Au contraire, pleurer, ça peut éviter des maladies, des cancers, c'est libérateur.
1: Mmh. Et puis on peut pleurer de rire aussi, hein, ça marche aussi.
3: Pleurer de rire aussi, c'est pas mal. Donc, si tu veux, quand j'ai commencé l'accompagnement, donc j'avais déjà joué avec les émotions. Et je sais une chose, c'est que ce que j'apprends en tout cas, c'est que en revanche, je ne vais pas pleurer avec les personnes que j'accompagne parce que du coup, ça va être difficile. Hein. Donc, on ne va pas sortir les mouchoirs tous les deux. Mais par contre, je vais évacuer. Donc j'adore mes week-ends de 3 jours avec mes copines où on est dans la libération aussi des émotions, dans la joie, tout ça, parce que je peux. Mmh. J'adore parler avec des experts aussi où on va parler des situations qui ont été lourdes. Et puis, travailler dans des associations aussi, puisque je suis très impliquée dans des associations. J'accompagne des jeunes créateurs, j'accompagne aussi des femmes victimes de violences. Ça me nourrit. Et c'est vrai que travailler dans des milieux associatifs, c'est vraiment quelque chose d'enrichissant pour la personne. D'ailleurs, je vous conseille fortement d'aller chez Imani, parce que voilà, c'est super. Mmh. Mais voilà, c'est, je veux dire, il faut plein de petites astuces pour perdurer dans l'accompagnement. Parce qu'en réalité, si tu y vas pour être sauveur, c'est mort. Si tu y vas parce que tu veux te faire plaisir, c'est mort. En fait, il faut y aller. En fait, c'est les métiers du care, en fait. Hein. Donc, il faut y aller parce que ça m'appelle.
1: C'est une vocation.
3: Voilà, ça m'appelle. Mmh,
1: ça vient de loin.
3: Voilà.
1: Ça vient de loin.
3: Comme Corneille.
1: Belle référence, bravo. Oh, tu partages, hein. Oui. Tu es d'accord, Félicie, hein.
4: Tout à fait.
1: Alors, l'émotion, qu'est-ce que tu veux nous en dire justement, l'émotion ? Parce que c'est fort, hein, de par ton association et les personnes que tu reçois, justement, ben c'est que de l'émotion.
4: Oui. Hein,
1: tu as appris aussi à être un robot, tout comme Rossine, ou quoi ?
4: Alors, moi, je n'ai pas appris, mais on s'est retrouvés à un moment donné sur ça où. Alors, je ne saurais plus dire sur quelle séquence, mais on a échangé sur le fait. Quand on se voit, on se rend compte qu'il y a quelqu'un qui dit « Ah, il prend dans les bras ». Et en fait, on se regardait, on se disait on ne savait pas comment faire. Alors, moi, j'avais tendance à dire « Bon, on prend dans les bras, salut Félicie !» Puis « Oui, ça va ?»
1: Mais il y a un transfert d'énergie hein, quand on prend comme ça dans les bras.
4: Voilà, mais moi, je ne savais pas, c'est que j'avais occulté par rapport à mon parcours personnel. Donc, j'ai mis, on parlait d'alignement tout à l'heure, j'ai mis 40 ans à m'aligner et à m'aimer. Et tant que je n'avais pas fait ça, je ne pouvais pas aider les autres et accompagner dans l'association Imani tant que je n'avais pas fait ce travail-là.
1: Parce qu'il y avait des traumatismes
4: oui.
1: qui n'ont pas été réglés.
4: Ah oui, oui. Mmh. Bah, j'ai été placée à 15 ans en foyer d'enfance. J'ai été en accueil mère-enfant à 18 ans. Et pendant tout ce parcours, en fait, je n'ai pas eu d'adulte, entre guillemets, de référence qui puisse me dire... Ok, c'est pas grave, allez, rebondis, lève-toi. Donc, c'était plutôt le bas de côté. Donc, j'ai mis 40 ans à accepter ce parcours, à me dire que c'est pas une fin en soi, à me dire qu'aujourd'hui, il faut que je sois fière d'où je suis, de prendre ma place et de me kiffer. Donc, tant que j'avais pas fait ce travail-là, eh ben, je pouvais pas être alignée, je pouvais pas être en phase avec les personnes qu'on accompagnait, et encore moins lâcher ou lancer et montrer mes émotions. C'est-à-dire que pareil, j'étais là, il faut rire, pleurer, enfin, faut serrer dans les bras, faut, voilà. C'était pas inné, sauf avec les enfants. C'est-à-dire qu'avec les enfants, j'avais une espèce de lien où tout de suite, en fait, j'avais pas besoin de réfléchir pour m'asseoir par terre, pleurer avec eux, rigoler, tout ça. Mais avec les adultes, j'avais du mal à transmettre tout ça. Aujourd'hui, je le fais. Comme Rosine, je mets ma bulle. Quand on a des femmes qu'on accompagne et qui nous posent leur valise devant et qui nous balancent un petit peu leur parcours, ça nous appartient pas. On est là, pareil, pour un chemin de vie, mais ça ne nous appartient pas. Donc, le fait de le prendre et de se dire, OK, on pleure toutes les deux et tout ça, OK, ça va peut-être soigner la personne en face, mais nous, comme ça ne nous appartient pas, il ne faut pas qu'on l'absorbe. Mmh. Parce que comment on fait pour aider les autres si tout le monde dans la salle se met à pleurer
1: D'accord, donc c'est là où le côté de Rosine intervient, il rentre en toi, donc tu es interféré, et là vraiment, tout le monde pleure et toi tu restes de marbre. Allez-y, continuez, dès que vous avez fini, je vous répondrai à vos questions.
4: Ah ben oui, mais j'étais même capable de dire quand tu me pleurais, vous voulez des mouchoirs, vous voulez quelque chose, voilà, j'avais, alors c'était pas par manque de cœur ou d'empathie, c'était simplement, je me refusais en me disant, non, ça doit pas m'atteindre, ça doit pas ceci, cela. Aujourd'hui, je peut pleurer effectivement avec un cas. Une fois qu'on serre, on essuie les yeux et tout ça, on rebondit. Voilà. C'est mon côté, peut-être oui, présidente d'assaut et le fait de dire on met une part de soi dans ce qu'on fait, peut-être pour l'authenticité aussi, mais ça permet aussi aux femmes de se dire c'est une personne que j'ai en face.
1: C'est une personne. Une personne.
4: Oui. C'est pas une présidente, c'est pas quelqu'un qui veut juste remplir la salle et cocher ok, j'ai fait le parcours. C'est vraiment une personne qu'il y a en face. Pareil, quand on commence les ateliers, d'ailleurs, on parle de soi. On dit pourquoi est-ce qu'on propose ce genre de parcours aujourd'hui.
1: Ce genre de parcours, exactement. Ah, je suis ému. Une veuve et ses filles.
5: Une veuve et ses filles.
1: Tiens, je t'envoie.
5: À l'époque, il s'agissait de ma maman et nous, et ses filles. Parce qu'elle était devenue veuve très jeune. Elle s'était mariée et après 3 enfants, son mari est décédé. Et comme chez moi, selon la tradition, il fallait qu'elle épouse le frère du mari. Donc, elle a pris un second noce.
1: S'il était célibataire, bien entendu.
5: Ah non, non, pas du tout. Mon grand-père était le fils du roi de mon village.
1: Ah,
5: non,
1: ouais, d'accord.
5: Donc, mon père, lui, il a... Je pense qu'il avait 5 autres femmes avant ma maman et plein d'autres femmes après. Donc, et aussi les femmes qu'il a héritées de son père aussi. Donc, c'était tout un mélange, les femmes de son papa, les femmes de ses frères et tout. Donc, ça fait que nous étions beaucoup, beaucoup d'enfants. Donc, tous les matins, il se levait, il allait nous chercher, il venait nous chercher chez ma maman pour que nous allions travailler aux champs comme tous les autres enfants. Sauf que parfois, je pense par ignorance, les autres enfants nous traitaient, moi, ma petite sœur, on était des bâtards. Et on est resté des bâtards jusqu'à aujourd'hui. C'est vrai, ils nous acceptent aujourd'hui parce que bon, on peut financièrement faire quelque chose. Mais au fond, on restait des bâtards.
1: En fait, c'est ça. En fait, ils regardent ton argent, ils te demandent, ils disent, bande de bâtards quand même.
5: Ouais. Donc, quand je suis rentrée de la ville où ma maman m'a envoyée quand j'étais petite, elle m'a demandé, mais mon papa, lui, voulait, j'avais quoi, 12, 13 ans. Mon papa voulait que je me marie. Et ma maman m'a dit, tu as un choix. Si tu veux, tu suis les conseils de ton père. Mais si tu veux, je peux te payer les études si tu le veux bien. Alors, j'ai dit, je vais aller à l'école. Elle a dit, chouette. On m'a dit que j'avais 5 filles. Non, j'ai 4 filles et un garçon. Donc, j'étais le garçon de ma maman. Et j'ai essayé de faire ce que je pouvais pour la rendre heureuse. Et ce livre est né parce que, malgré tout ce qu'on a traversé, je suis arrivée ici et puis j'ai essayé de faire ce que je pouvais pour la satisfaire. Et puis, elle a été assassinée. Et la seule chose qui pouvait me consoler... Il fallait que je parle à quelqu'un, quelqu'une. Mais il n'y avait personne qui pouvait répondre à ces questions-là parce que c'était une question trop personnelle. Donc la seule réponse était d'écrire et d'écrire pour m'échapper un peu à cette peine qui m'a rongée pendant des années, qui continue à me ronger. Ça va bientôt faire 30 ans, mais bon, ça, la peine reste là, quoi. On ne se sépare pas de ce genre de choses. Mais on vit avec au jour le jour. On essaie d'accepter les autres, de venir en aide aux autres qui sont dans les mêmes problèmes que vous. Donc, quand j'ai écrit ce livre, ce n'était pas pour le publier. Donc, c'est l'ami de mon mari qui m'a dit, mais quels sont ces documents ? Il a lu, il m'a fait passer à la radio, comme je vous ai dit. Et puis, il m'a dit, mais il faut absolument que tu le fais publier pour d'autres personnes. J'ai dit, mais c'est trop personnel, c'est pour mes enfants. Il m'a dit, non, mais Jeannette, tu peux le partager avec les autres. Donc, quand il est sorti, quand il me l'a dit, j'étais déjà à Washington avec mes enfants. Donc, qu'est-ce que j'ai fait? Il m'a envoyé la liste des maisons d'édition. J'ai choisi l'Harmattan. Ils étaient les tout premiers. Ils ont accepté le livre. Donc, ils l'ont publié, Une veuve et ses filles, qui est là devant vous. Et à l'époque, je n'avais pas de papier, donc je ne pouvais pas venir faire la publicité. et tout. Donc, du coup, quand il est sorti, j'étais là, à Paris, à Washington. J'ai attendu. Puis, plus tard, j'ai eu des messages comme quoi il avait été enseigné à l'Université de New York. Et puis, il a été aussi enseigné à l'Université de Lausanne. Et puis, maintenant, je suis là. J'essaie de faire ça, mon devoir. Mmh. Et quand il est sorti, en effet, je travaillais aussi à Bon Pain, à Washington. Quand il est sorti, il y a une dame qui m'appelait architecte du pain. Elle travaillait au FBI. Et chaque fois qu'elle venait, je faisais mais j'aime des choses bien présentées. Mmh. Et du coup, elle m'a appelé architecte du pain. Mmh. Et elle m'a posé la question, mais ça fait combien de temps que tu travailles dans ce domaine? J'ai dit, mais six mois, vous faites des plats, des décorations aussi beaux? J'ai dit, oui. J'ai dit, mais qu'est-ce que vous faisiez avant? J'ai dit, dans mon pays, j'étais comptable. Et j'ai écrit un petit livre. Il m'a dit, ah bon? Vous pouvez m'apporter un exemplaire? J'ai dit oui, j'ai apporté un exemplaire. Elle a lu. Et puis, elle a demandé 100 exemplaires. Et du coup, tous les gens qui travaillent au FBI avaient un exemplaire. Après ça, ils m'ont proposé, bon, bah, si je pouvais travailler avec eux. Mais je ne pouvais pas parce que ça aurait été contre mes principes. C'est pour ça que je n'ai pas travaillé avec eux.
1: Tu n'as pas travaillé au FBI, d'accord. Donc, on t'aurait vu dans les séries. Ça. Est-ce que tu as un mot à transmettre, que ce soit à reine, que ce soit à duc, à princesse, à prince, aussi également, sans faire leur procès hein.
5: Ah non, mais princesse, elle le sait, c'est ma complice. On fait encore de temps en temps des fugues, parce que quand ils étaient petits, de temps en temps, on faisait des fugues. Je faisais la fugue avec princesse, on allait au cinéma, voir un film, sans qu'elle ne dise aux autres, mais après, quand elle venait, elle la comptait toujours aux autres. Et le lendemain, quand je faisais la fugue avec Reine, ça se savait toujours. Donc, elles sont là, elles sont mes complices. Elles nous trahissent de temps en temps, mais bon, on est très, très complices. Et j'ai cette complicité avec mes enfants que, bon, bah, jusqu'à présent, mon fils qui a 36 ans, quand il me parle prince, il me dit « Sœur », quand il voit que je suis fâchée, « Sorry, sœur ». I'm sorry, parce qu'il me dit, c'est ma maman, c'est mon papa, c'est mon tout. Mmh. Oui, oui. Et mon petit roi, il me suit partout.
1: Il
5: aurait même pu être ici ce soir avec moi, mais je l'ai dit, mais je vais aller tout seul, chérie, je reviens. Mmh. Et puis, Duc, pareil, quand je suis, leur papa est tombé malade, je suis revenue ici, ils sont tous revenus. Donc, on est un peu comme... Mmh. Ils sont six, mais les six enfants ne font qu'un. Ouais.
1: Ça, c'est puissant. Hein. C'est même 10 sur 10, c'était mieux.
5: Donc, quand j'ai écrit le recommencement, c'est un peu mon parcours à Washington avec eux. Mm-hmm. C'est tout simplement, ça retrace toute ma vie, mes pleurs, mm-hmm. mes rires, les faux rires, les problèmes, les difficultés et tout ce qui peut j'ai pu rencontrer, je l'ai retracé dans le recommencement. C'est-à-dire, quelle que soit la durée de la nuit, le jour fini, je joue par s'élever. Donc, quand on tombe, on ne sait pas coucher. On doit s'élever.
1: On doit se lever.
5: Oui, d'où le recommencement.
1: Alors, je t'invite à prendre le micro. Merci à toi, Jeannette.
6: On va passer. Je suis émue.
1: Toi, je te pose pas la question. Oui. Hein. Je t'inquiète. Alors, tu as de l'actualité, tu as des choses justement à présenter.
6: Oui, tout à fait. Donc, je prépare donc pour le 30 mai un atelier, groupe. J'ai donc récemment trouvé un lieu que j'aime beaucoup. J'étais vraiment un nouveau lieu hein, qui s'appelle Le Coty, le cabinet Le Coty, pour recevoir justement avec beaucoup de confort, le côté cosy, toutes ces femmes qui vont pouvoir en fait s'exprimer librement et puis avec assurance et en toute intimité, donc au sein de ce lieu que j'ai soigneusement choisi. Donc l'atelier aura lieu donc le 30 mai de 14h15 à 15h45. Donc c'est un atelier groupe de 10 femmes Alors, pour tout dire, donc, c'est vrai que mes ateliers sont très spécifiques. Les participantes viennent pour apprendre. Quand elles repartent de l'atelier, elles savent, elles connaissent leur taille, elles savent se mesurer. Elles savent exactement comment faire pour ensuite choisir le bon soutien-gorge.
1: C'est de quel âge à quel âge, à quel âge?
6: Alors, moi, j'accepte des jeunes filles de 11 ans. Parce qu'en fait, c'est vrai qu'avec la puberté précoce, de plus en plus de jeunes filles ont une poitrine qui se développe très tôt. Et en fait, je me dis que plus elles ont connaissance de ce type d'information tôt, et moins elles seront amenées à souffrir comme nos mères et nos grand-mères. Mmh. Voilà. Donc c'est pour moi, en fait, voilà, j'ouvre ces ateliers aux ados. Et puis, en fait, j'ai des mamans qui viennent avec leurs filles.
1: Extraordinaire.
6: Oui. Pour moi, en fait, cette idée de transmission que notre génération, nous n'avons pas eue, je parle pas pour moi, parce qu'en fait j'avais une mère extrêmement coquette, et les soutiens-gorge étaient très importants, la forme du soutien-gorge elle y attachait beaucoup d'importance. J'avais une tante aussi, sa sœur, c'était pareil. Quand j'ai commencé à travailler dans la lingerie, elle me disait exactement comment elle voulait le soutien-gorge. Donc j'ai été donc styliste, modéliste en lingerie et corsetterie. Et c'est vrai que ma mère, elle me donnait toujours son avis sur le type de forme qu'il fallait. C'est sûr qu'elle, à son époque, elle portait des soutiens-gorge qui projetaient énormément.
1: Et qui envoyaient.
6: Je sais pas si, voilà. Mm-hmm. Et cette mode-là était terminée. Donc c'était assez marrant, les conversations qu'on pouvait avoir sur le sujet. Elle aimait bien que je lui montre un petit peu mes créations, toutes les matières en fait que j'utilisais. Donc parfois je lui montrais tout ça. Mmh. Voilà, c'était. C'est quand même ma mère qui.
1: En tout cas, moi je trouve ça assez fort et je te tire mon chapeau parce que dans la communauté, c'est la première fois vraiment que j'entends parler justement de. Les femmes. Oui, non, mais je... Honnêtement, c'est pas celui sur lequel je me penche plus que ça, mais en tout cas, le peu que j'ai vu. J'ai jamais vu de femme afro qui s'est réellement penchée sur le sujet. Et c'est pour ça que je te tire mon chapeau, parce que c'est.
6: C'est très bien.
1: C'est une
6: bonne remarque, parce que en fait, justement, il y a énormément de enfin, les femmes afro, elles ont plus de poitrine, quand même. Et je pense que il y en a énormément qui auraient besoin en fait de ce type de conseil. Après, c'est vrai que il faut sensibiliser les femmes. Parce qu'en fait, elles ont pris l'habitude de vivre avec ce soutien-gorge qui dérange, qui fait mal, qui pique, qui... voilà, elles se sont trop habituées avec. Mmh. Donc c'est vrai que c'est aussi ma cible. Voilà, en fait, parce que... Il y a peut-être plus de femmes qui ont des bonnets importants.
1: Des bonnets importants.
6: Voilà, oui.
1: D'accord.
6: Dans la communauté. Oui.
1: Il faut le préciser.
6: Mais c'est vrai que j'aimerais beaucoup qu'elles viennent me voir. Mais en fait, il faut les débusquer. Ce qu'il y a, c'est que c'est de l'ordre de l'intime. C'est compliqué. Hein.
1: Surtout quand il y a une grande forme de pudicité quand même dans la communauté. Après,
6: oui, c'est ça. Et je sais qu'elles ont besoin hein, quand elles viennent. Enfin, quand je fais les salons. Alors après, c'est toutes les femmes. Hein, elles viennent me parler presque à l'oreille. Ou alors quand j'ai des femmes qui m'appellent.
1: Elle parle doucement, il n'y a personne derrière moi.
6: Il y en a qui ne veulent pas se déshabiller devant la vendeuse.
1: Ah, ouais.
6: Donc, voilà.
1: D'accord, il y a encore certains complexes. Mais merci à toi. Mm-hmm. En tout cas, tout à l'heure, je vais te redonner le micro. Parce que bon, là, le temps passe, ça passe très vite, hein, le temps. Hein, tu vas dire justement ton actualité. Mais comment, parce que tu as dit ton actualité, mais comment on va pouvoir te retrouver et t'accompagner
6: sur les réseaux? Oui, tout à fait. Alors. Donc le site, alors sur le site internet, vous allez trouver donc www.10sur10.fr toutes les informations concernant cet atelier du 30 mai sont affichées. Hein. Mmh. Il y a une barre bien rose pour pouvoir accéder à la page. Il faut aussi me suivre sur Instagram, où là, en fait, je poste les actualités. Je parle de sujets, bien sûr, autour du soutien-gorge. Et j'ai plusieurs sujets, notamment le soutien-gorge et le sport, l'importance de porter un soutien-gorge de maintien et comment le choisir en fonction donc de l'impact de l'activité.
1: De l'impact de l'activité. D'accord.
6: Voilà.
1: Très bien.
6: Donc il y a plusieurs sujets qu'on peut voir sur mon site internet.
1: Sur ton site internet.
6: Que j'ai traité.
1: D'accord, bah, écoute, merci à toi. En tout cas, au niveau de la régie, il faudra afficher hein, le site. Hein, d'accord. Alors, Amandine, ton actualité?
7: Et ben pour ma part, oui, je sors de la Foire de Paris, du marché afro-caribéen ce week-end.
1: Comment ça s'est passé?
7: Ça s'est très bien passé. Bon, moi, c'est toujours un plaisir de rencontrer les consommateurs et de leur expliquer d'où viennent les produits et pourquoi on a cette démarche aujourd'hui, puisque je ne suis pas la seule. Hein. Il y a d'autres personnes qui le font soit en format physique, soit en format en ligne. Et puis après, je serai pour la première fois au NHA, donc Natural Air Academy.
1: Tu connaissais auparavant ou pas ?
7: Oui, je connaissais. Ça fait une dizaine d'années qu'ils interviennent. Essentiellement, hein, le premier lieu, c'est pour la partie beauté, enfin, air,
1: oui,
7: air care, et beauté. Et donc, du coup, il y a une partie gastronomie. Et donc, je serai présente, en tout cas, sur cette partie-là. Et je suis très contente de faire cette édition. J'espère rencontrer... plein d'afro-curieux en tout cas sur la partie food et de leur montrer des nouveautés puisque j'aime bien à chaque édition apporter voilà, des produits nouveaux comme du café, j'avais du thé la fois dernière, j'avais des rillettes poulet bicyclette, tout le monde me demandait mais pourquoi c'est quoi poulet bicyclette,
1: ouais,
7: un peu comme ça.
1: La légende, il va y avoir bœuf moto bientôt, t'inquiète
7: voilà.
1: pas.
7: La légende dit que le poulet court plus vite que son ombre. Mais non, en fait, c'est le poulet qu'on a beaucoup vu, en tout cas sur des photos où il y a énormément de poulets sur les bicyclettes qui voyagent en Afrique de l'Est. Mmh. Donc, un peu de cet esprit, dans cet esprit. 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Vous pouvez vous abonner à mon newsletter pour avoir effectivement... Bah après, il y a des tips, savoir pourquoi le Sénégal et surtout la mangue du Sénégal, c'est 60% de déchets aujourd'hui, alors que ça pousse vite, ça mature extrêmement vite. Par contre, il n'y a pas assez de transformation pour pouvoir, ou de vente, pour pouvoir effectivement... écouler la marchandise, et ça fait un gaspillage qui est énorme. Mais ça, c'est pareil que beaucoup de produits qu'on avait aux Antilles. Hein. Je prends l'exemple de la canette qui a beaucoup disparu. Il y en avait plein chez tous les habitants des îles. Il y en a de moins en moins parce qu'aujourd'hui, production qui était importante, mais on ne savait pas quoi en faire. Donc voilà, c'est tous ces produits-là qu'on essaye de valoriser, faire en sorte que, je prends l'exemple du cacao, 80% de la production hein, qui est africaine, hein, premier pays producteur qui sont la Côte d'Ivoire et le Ghana, par contre que 2% des revenus, puisque aujourd'hui il n'y a aucune transformation dans ces pays-là, tout est fait, tout est transformé
1: à l'extérieur,
7: effectivement, et notamment en Europe avec la Suisse, Suisse et Allemagne qui sont deux pays transformateurs du cacao, donc il faut absolument qu'on arrive, nous, à pouvoir consommer des produits, et il y a énormément de choses. Farine de mil, farine de manioc, produits à base de ces matières premières, de cacao, de thé, j'en passe des meilleurs. L'Afrique regorge. Et la Caraïbe, pareil. De produits qui sont bons pour la santé, qui sont peu transformés, qui ont très peu d'additifs, très peu de conservateurs, qu'on peut manger sans se plaindre. Parce qu'on a une communauté afro-caribéenne qui est malheureusement atteinte de diabète, énormément. Hein. Ça, c'est notre fléau. Il faut qu'on puisse avoir des produits qui ont du sucre, mais qui ont du sucre qui est sain. Un sucre de canne n'est pas l'équivalent d'un sucre aujourd'hui transformé, qui est un sucre blanc, qui n'a rien à voir, ou un sucre de date. Du sucre de date, c'est très faible en glycémie, qui est très bon pour la santé. Je ne vois pas pourquoi on ne le valorise pas aujourd'hui, alors qu'il y a plein de gens qui arrivent. Alors, en termes de transformation, c'est quand même un long procédé, mais ça a des valeurs nutritionnelles qui, aujourd'hui, peuvent remplacer n'importe quel sucre et qui est bon pour les diabétiques. Donc voilà, ça, c'est mon leitmotiv. Alors, c'est pas tant axé sur la santé, même si on sait qu'aujourd'hui, il y a des bienfaits. Merci. C'est aussi pour se faire plaisir, pour avoir des produits qu'on retrouve, qu'on devrait avoir dans les étals. Donc voilà, c'est un peu mon leitmotiv.
8: Merci à toi, Amandine. Alors, Trinity, pour la partie actu, parce que au Canal 93, il y a un événement. Qu'est-ce que tu nous en dis?
2: Alors, l'actualité. Alors, au Canal, oui, vendredi 22 mai, je ferai la première partie de l'artiste Yannis Odjoa. Voilà, c'est un honneur pour moi d'ailleurs. Et du coup, pour me retrouver, les réseaux sociaux, c'est ça? C'est Instagram Trinity Rebel Purple. Et TikTok Trinity Rebelle. TikTok, Facebook, voilà. Mmh. Vous pouvez aussi me retrouver sur Deezer, YouTube, toutes les plateformes de téléchargement.
8: Voilà. Donc on peut retrouver l'univers, du coup.
2: L'univers, oui.
8: Sur toutes les plateformes.
2: Sur toutes les plateformes. Il y a même le clip et tout, voilà.
8: Alors là, je vais te demander de faire un a cappella quand même, parce que chose première, chose due. Hein.
2: Ah, je vais mettre le... Okay.
8: Ah, s'il te plaît, oui.
2: Justement, la chanson que je vais interpréter, c'est Elle. Ça parle des violences conjugales.

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1: Dubout, dubout, dubout, dubout. Merci beaucoup.
2: Yesai. Vraiment, vraiment, Yesai. Alors, vu que le temps passe, et ça passe très très vite, hein, hélas, on va continuer sur la rubrique Actu Rossine.
3: Ouais, super, c'était génial. Hein.
2: Ah, tu vois, là, je te vois ému.
3: Ouais, les émotions, là, ça...
2: C'est, oh,
3: ouais,
2: là, ça... Tu peux pleurer, parce que là, voilà, tu n'es pas dans le cadre professionnel, donc tu peux te lâcher, hein, si
3: oui,
2: tu veux.
3: Bon,
2: tu
3: les, peux émotions, les émotions, c'est pas que pleurer, hein, quand même.
2: Hein. Je te taquine. Alors.
3: Donc pour les actualités, donc effectivement pour les plus, on va dire les plus proches, c'est une masterclass que je fais le 3 juin où je parle de développer son business en tant que femme tout en faisant attention à sa santé mentale. Donc c'est pour les femmes qui veulent développer et créer leur entreprise tout en étant une architecte de leur vie, hein, c'est-à-dire pas oublier aussi la maison, pas oublier les engagements, mais cet équilibre-là, c'est-à-dire se placer vraiment en premier. Je veux développer un business, ok, comment je fais pour muscler toute la partie mentale ? Parce que je dis souvent que... Malheureusement, la santé mentale, c'est hyper important. Et lorsque on crame sa santé mentale, c'est comme l'herpès. Même si on veut de nouveau se remettre en selle, on est fragilisé à vie. Donc le but, c'est de faire de la prévention. Donc ça, c'est le premier rendez-vous. Et le deuxième, je travaille avec la ville d'Orly sur un parcours qui est destiné aux femmes qui viennent de quartiers prioritaires de la ville. Et donc, je les accompagne dans un parcours depuis mars. Pour leur permettre d'avoir les outils pour créer leur business et surtout pas que créer et ensuite deux mois après fermer, c'est avoir les outils pour continuer même quand effectivement parfois il y a un peu moins de clients, c'est trouver des stratégies, la posture, savoir s'entourer, aller voir aussi les bons contacts, faire du réseau. Et du coup le 27 mai, on a négocié avec la ville d'Orly de pouvoir leur permettre d'avoir des stands gratuits, où elles vont pouvoir avoir leur première visibilité, leur premier client. Donc je vous donne rendez-vous le 27 mai à Orly à 14h pour leur, en tout cas, si vous pouvez ne serait-ce que même les soutenir, parce qu'elles commencent, elles démarrent leur vie d'entrepreneur à ce moment-là.
2: Alors sur quelle plateforme on peut te retrouver et te soutenir?
3: Alors on peut me trouver partout, hein. Maintenant on est en 2026, on peut me retrouver sur Instagram Rosine Bassen, mm-hmm. sur LinkedIn également, sur TikTok, voilà, et puis après... pareil, mon site internet, donc carrière transition. @rosine, visez l'excellence pour tous.
2: Très bien, abonnez-vous. Hein, merci. Voilà. Allez sur le site, hein, n'hésitez pas à prendre contact avec Rosine si vous avez besoin d'accompagnement. Et puis ne serait-ce que par curiosité, hein, et puis venez soutenir l'événement, les événements qui arrivent entre fin mai et début juin. Alors, du coup...
4: Actualité Imani, alors on fait des ateliers de gestion des incivilités une fois par mois, donc c'est positionné chaque premier samedi du mois jusqu'à décembre, c'est à la Cité Audacieuse, je vous encourage vivement à y aller parce que ça vous donne confiance en vous, aussi bien dans l'espace public qu'à la maison, avec de la répartie orale et également physique, et on a également une table ronde autour de la ménopause et ça c'est le 20 juin à la Cité Audacieuse.
2: Voilà. D'accord. Alors,
4: nos réseaux sociaux.
2: Oui, bah bien sûr. Ouais,
4: Instagram, LinkedIn et Facebook. Et on a également un site internet où vous avez toutes les infos, aussi bien nos actualités que les choses qu'on propose, le spectacle universel, les ateliers de coaching, le mentorat. Donc n'hésitez pas et vous aurez ben, toutes les infos sur le site de la radio.
2: Alors du coup, on tape Imani, c'est ça ?
4: Imani. Alors le site internet www.imani-6asso.com, Instagram Imani Association et LinkedIn, pareil, Imani Association.
2: Imani Association. Bon, c'est très joli nom, Imani. Moi, j'aime beaucoup. Je profite pour saluer notre ami Awa Imani, brillante artiste que j'ai eu en plus tout à l'heure. Le plaisir d'échanger comme toutes les semaines et qu'on salue très très fort. Alors, Janet, bonjour Janet. Tiens. Ton actualité. Il reste
5: Merci.
2: Quelques minutes.
5: Oh, j'essaye de placer ce livre, que ce soit l'un ou l'autre. J'essaye de le faire connaître parce que pour permettre aux femmes de se le construire. par rapport à ce que j'ai vécu, je sais que beaucoup de femmes africaines vivent la même chose que moi. Donc, je sais qu'en le lisant, ça leur permet de se dire que je ne suis pas seule et je peux m'en sortir. Je peux m'en sortir. Il n'y a pas de raison de give up. Donc, et le second, c'est pour les aventuriers qui veulent voyager, qu'avant de partir en voyage, il faut se munir d'un courage d'acier. Ne pas penser que là-bas, c'est que rose. Tout n'est pas que rose. Que ce soit dans n'importe quel pays où on se retrouve, rien n'est facile. Il faut se donner à fond et surtout se battre jusqu'au bout. Mmh. Never give up.
2: Surtout quand on est une femme afro, même c'est pareil pour un homme, mais comme j'ai l'habitude de dire, la femme afro, c'est vraiment la pilière, c'est vraiment la matrice, c'est vraiment celle qui porte l'humanité africaine et puis même l'humanité en fait, de façon générale.
5: Ah, tout à fait.
2: Extraordinaire, vraiment.
5: Tout à fait. J'étais même un peu folle parce que quitter

0: côté altruiste. Vous voulez rajouter quelque chose très rapide?
1: Oui, bon, merci beaucoup. Merci au Queen qui est là aussi. Good vibes, vraiment. Et puis, aimons-nous vivants, c'est le plus important. Voilà,
0: exactement.
1: Je dirais ça.
0: Aimons-nous vivants.
2: Oui, ben merci. Et effectivement, on garde contact hein, parce que c'est une première connexion et il faut qu'on continue. C'est comme ça, la sororité aussi. Bien c'est sûr. Comme ça qu'on peut avancer. Merci en tout cas pour l'invitation.
3: Ouais, ben écoute, c'est normal, avec grand plaisir.
4: Merci, merci, merci aux deux kings et aux queens autour de la table. Merci.
0: Merci infiniment. Angélique, tu veux rajouter quelque chose?
5: Merci les Amazones. Vous êtes tous débattantes et on va continuer à le faire.
0: D'accord.
5: Sans reproche.
0: Merci. Merci à vous et on va rendre l'antenne. On se retrouve la semaine prochaine de 20h30 à 22h30. Dans votre
4: solidarité, 75 019 Paris. Chèque à l'ordre de l'association Paris.
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0: Eh ouais, en
1: En
0: réel, en
1: réel,
0: vivant. Blessed Love, Queens and Kings, bienvenue chers auditrices, chers auditeurs, toujours bien connectés sur FPP 106.3 FM, RFPP.net, partout dans le monde aux mêmes horaires, en direct, en streaming. Ça s'appelle Third World Music avec moi-même, Blunt. Ah, c'est tous les mardis, 22h30 à minuit. Et cette semaine, encore la famille dans les studios, les potos, tu connais, parce que l'actualité, elle est chaude, elle est bouillante, comme il dit le frérot sur Nova. Bon, eh. DRX avec nous, bienvenue frérot.
2: Comment ? Ça va mon frérot ?
0: Ça va par la grâce, on est là.
2: Bah ouais, merci encore pour l'invite.
0: Bah tu sais, il y a plein d'actu là, donc il faut qu'on en parle, faut qu'on invite les gens à
2: venir
0: voir ça.
2: Mais je me méfie, parce que je crois, j'ai peur que tu me fasses payer un loyer là, à force.
0: Ouais, à force. on en discutera de ces jours, t'inquiète. Toi-même tu sais, nous c'est pas une question d'argent.
2: Je sais ma famille.
0: Bon, t'es venu avec des frérots là encore.
2: Ah ouais, mais de ouf en plus. Bah, il y a frérot Senken qui est à côté de moi.
3: Salut. Ça va ou quoi ?
0: Blessed Love, ça va et toi ?
3: Ouais, nickel, merci infiniment.
2: Et le frérot Polo, hein, tu connais, hein, toujours, bon. Toujours
4: yes.
2: Équipé.
4: Et qui est Monsieur Paul, ça va Blenta ?
2: On n'oublie pas l'assista Kalesi aussi, qui donne de la force aux artistes comme Senken par
3: exemple.
2: Très
3: très important.
2: Ouais, c'est les maillons importants qu'on voit pas dans la musique.
0: Qu'on n'entend pas trop non plus.
2: Exactement.
0: Des fois, là, qui font les timides, qui ne veulent pas trop prendre le micro. Mais...
3: Par moment.
5: Pas bonjour forcément. Tout le monde.
0: Bon, on l'a eu. Même. Bon, bah, bienvenue à vous tous.
4: Yes.
5: Merci.
0: Donc, bah, là, on disait, il y a beaucoup d'actualités. Voilà, par quoi on veut commencer dans l'ordre ? Parce qu'il y a des albums, enfin, il y a des sorties là, sur les plateformes, tout ça, allez voir. Il y a des soirées. Ben, le premier, c'est HFF, peut-être dans l'ordre le plus important. Le plus
2: ouais, haut. J'avoue, t'as raison en vrai. Ben, ouais. Là, il y a le HFF le 16 mai à Montréal.

0: Montreuil à la Parallèle.
1: Ok, au bar Les Parallèles,
0: voilà. HFF, c'est un concept qui sort de, du cœur à Monsieur Paul. En vrai, à la base, c'est lui qui est l'innovateur de ce truc-là et on a suivi le truc, quoi. Tu connais ?
2: Ok. Ouais, HFF, c'est Hip Hop Friends and Freestyle. À la base, on faisait ça un peu en pirate dans un bar rue de Paris au Balto, Big Up Mongo. Et puis, bah, de fil en aiguille, on a un peu bougé, mais on est toujours dans le tiers-quart, c'est métro Robespierre. Ça change app, on fait 19h30, 23h30, il y a un open mic avant, un open mic après, des showcases entre temps, et là c'est le frérot Paro qui s'y colle, avec Yassé, Stephen, Omti, et les frérots Ramajin, Gini, et Sandman, DJ Sandman au platine.
1: Ok, bon bah c'est pareil, on a déjà reçu quelques-uns de
0: ouais, exactement. Ouais.
1: On
0: ouais.
1: avait déjà parlé des HFF avec Nasty la dernière fois, je crois.
0: Ouais, ouais, il y a eu la HFF Nasty et Tony Barton qui était
2: avec le frérot Nicolasso aussi qui était là.
1: Ouais. Si, si. Mm. Donc bon, c'est une affaire qui tourne bien du coup là.
2: Ouais, c'est cool, on en fait une tous les deux mois à peu près là-bas.
1: D'accord.
2: Puis après, on est un peu à droite à gauche, tu vois. Là, le frérot d'Eric, il a une date, ça c'est une big date pour le coup, le 5 juin au Café La Pêche.
1: Si, si, donc là c'est un peu plus tard, mais c'est pareil, on va commencer à en parler.
2: Ouais, bah ouais,
1: on en reparlera encore.
0: On va se revoir pour ça, mais ouais, si, le 5 juin...
2: Notez la date, quoi.
0: Il n'y a pas noté la date.
2: Et venez.
0: Voilà.
1: Et... juste pour donner un avant-goût, il
0: y a qui de prévu.
2: Il y a Nina Ritz, il y a Jack Morak, ouais. Ouais, que vous avez reçu Nina. Il y a Jack Morak, un découpeur de l'espace. Le frérot n'est pas forcément assez connu pour son niveau. Il est vraiment très très chaud.
0: Ouais, ça, c'est vrai, parfait.
2: Il y a Tengu, un frérot à nous, Tengu. Il y a. Qui d'autre j'oublie ?
0: Il y a Manu Vieille Branche.
2: Et il y a Vieille Branche, bien sûr.
0: Ouais. Bah, oui. Bah, il y a aussi DJ Sandman qui est à la HFF aussi. Et Monsieur Oxide.
2: Qui sera là pour l'open mic.
3: Au platine, n'est-ce pas ?
0: Exactement. Ouais.
1: Bon, alors pour ceux qui n'ont pas tout noté, qui n'ont pas tout compris, là, où est-ce qu'on peut retrouver les infos ?
0: Tu peux sur Insta.
2: Ouais, sur Instagram, sur nos Instagram, il y a Culture Start. Et il y a Classic Event pour tous les événements, tous les trucs.
0: Et sur les Insta respectifs de Monsieur Paul, DRX. Voilà. DRX même ceux qui sont là, hein, tu vas retrouver sur leur Insta. Je parle DRX de Kalissi et Monsieur Senken.
3: Demandez pas l'orthographe de Kalissi surtout.
1: c'est toujours ça le problème quand on vous cherche sur les réseaux. Après, des fois, il y a un tiré du bas.
3: Exactement.
1: Il y a, ouais, zéro Senken. À la place du haut, donc il faut bien donner les choses pour
0: moi,
1: les
0: moi, je t'avoue, j'ai assez de chance. Moi, tu tapes DRX, ça, apparemment, tu me trouves
1: DRX classique.
3: Magnifique. Ouais. Moi, il faut taper Senken, S-E-N-K-E-N, tiré du bas, ça c'est pour toi, San. Voilà, S-A-N.
1: Voilà, pour avoir le vrai.
3: Le vrai, l'unique, le seul.
1: Et donc, Kalissi, pareil, Instagram.
4: Et moi, bah, Kalissi Management.
3: Tapez Management, vous avez plus de chances de la trouver.
1: Oh. K-H-A, non ?
4: K-H-A-L-2-E-S-Y.management.
1: Bon, voilà. Je crois que K-H-A...
0: C'est un numéro de sécu, le bail. Non, je plaisante.
3: On va devrait aller voir ce qu'a proposé, ce qu'elle fait. Elle se bouge beaucoup pour le mouvement, pour les artistes, etc. C'est vraiment quelqu'un qu'il faut avoir avec soi plutôt que contre.
0: Bah, voilà. Clairement, t'as vu, si le son il est né avec Senken, c'est en partie grâce à elle déjà, tu vois. Donc voilà, big up à elle.
3: Très clairement.
1: Voilà, c'est pour ça qu'on essaye de mettre en avant et de donner les informations. Monsieur Paul, toi ? Comment
2: bah,
1: ça s'écrit ?
2: Moi, ça s'écrit en un seul mot, en français, Monsieur M-O-N-S-I-E-R, Paul, le prénom P-A-U-L, officiel. Voilà.
1: Okay.
2: Et du coup, t'as le big up de Général D de Studio One, l'émission, Blunta, parce que du coup, on a un pote en commun et voilà, ça fait plaisir.
1: Gros la petite dédicace. À lui, à l'émission et à Rage.
2: Et oui, Rage et Reggae.fr, tout à fait.
1: Si, si.
2: Si, si.
1: Bah ouais, ça fait longtemps du coup, toi, qu'on s'était capté.
2: Ouais, c'était au Senska. Hein.
1: C'est ça.
2: Ouais.
1: Je me rappelle l'année où il y avait Takana, tout ça.
2: Ouais. Il y avait Takana, il y avait Lil Diop, il y avait. Je crois que c'était ça, hein. C'était cette année-là.
1: Bon, Lil Diop au passage au Senska, là, cette année, c'est un peu galère. Là, ils n'ont pas de lieu pour adapter pour faire le festival.
2: C'est compliqué sur les terrains privés, souvent. Ça peut...
1: C'est de plus en plus, on ne le répétera jamais assez. La culture est grave en danger, surtout la culture urbaine et les trucs indépendants.
0: T'inquiète, c'est pour ça qu'on a créé Culture Start.
1: C'est ça. Mais bon, il faut quand même. Nous, on aime bien aussi les scènes plus intimes, on va dire, les salles. Là. Moi, j'étais sur la tournée d'Alborosi, là, c'était en mode club.
2: Ouais.
1: Donc, vraiment petite salle, on va dire. Mmh. où c'est très, très proche du public, ça change vraiment des gros, gros festivals.
2: Ouais, ouais.
1: Mais il faut aussi des gros festivals. Et voilà, là, ouais. Shenska a disparu, enfin, disparaît pour cette année. Il n'y a plus de Garance, il n'y a plus, y a plus beaucoup de choses.
2: Il y en a plein qui tombent.
1: Ouais. Dans le rap, il en reste encore quelques-uns, mais c'est pareil, c'est, ça tend aussi à être fermé, boycotté.
2: Très encadré c'est sur des scènes énormes.
0: C'est pour ça, notez bien Culture Start.
1: Si, si.
0: Dans vos agendas, par contre.
1: Donc, en tout cas, pour ceux qui sont sur Paris, qui sont là, l'hiver.
2: Ouais, c'est ça. N'hésitez pas à passer nous voir.
1: On n'en parlera jamais assez, les scènes ouvertes, les open mic, les slams.
2: Carrément.
1: Et encore une fois, on est là pour essayer de relayer au mieux les infos qui vous concernent, mais il faut vraiment aller sur les réseaux sociaux. Et là, on vous parle d'équipes qui sont très, très actives sur Paris. Donc, n'hésitez pas à suivre les infos, les actus.
2: Yes, merci. Amen. Bref.
1: Bon, ben, on va peut-être partir sur la présentation de Monsieur Arsène Ken, pour ceux qui ne connaissent pas.
3: Let's go.
1: Donc, bah, déjà, d'où tu viens, qu'est-ce que tu fais?
3: Écoute, moi c'est Arsène Ken. Ça fait maintenant un bon moment que je fais du son. Malgré le fait que je passe en dessous des radars, il n'est jamais trop tard pour passer ici. Voilà, au moins, je connais les bons. Et ça fait donc un certain temps que je fais du rap. Et là, je vais sortir un projet très important pour moi, puisque c'est un projet qui a été créé avec un ami qui s'appelle Caros, qui a produit pour Soprano, Jul, Luan et d'autres grands noms. Donc ça me pousse encore dans le dos comme le vent, et ça me fait aller plus vite, on va dire, parce que c'est la famille talentueuse, deux choses que j'aime. Donc voilà, ça me fait avancer, et je suis là aussi pour ça aujourd'hui.
1: Ok, est-ce qu'on lance directement un morceau là?
3: Pourquoi pas. Avant, j'aimerais quand même dire que le projet est disponible. Il est sorti le 5 mai et vous pourrez l'écouter sur toutes les plateformes. Senken San, S-E-N-K-E-N, tiré du bas encore, San, S-A-N, disponible partout. Donc n'hésitez pas. Et puis là, je vais du coup, peut-être avec le premier morceau, ce serait bien qu'on puisse mettre du coup le morceau qui s'appelle Si j'avais un vaisseau, que je vais vous interpréter du coup.

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Disponible sur toutes les plateformes, les amis. On y va. 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

0: Scout.
1: Ok. Donc on a dit ça c'est dispo, faut aller chercher ça sur les plateformes. Donc Senken San dans la place avec nous.
0: Exact, exact, merci infiniment.
1: Donc c'est quoi exactement là que tu as sorti? C'est un concept, c'est un album,
0: On pourrait dire un concept. C'est un petit projet de 5 titres qui retrace de manière assez spécifique des moments assez précis. Chaque titre reflète très bien l'idée de base. Par exemple, le premier titre qu'on a écouté là, c'est « Si j'avais un vaisseau ». Il y en a un autre, c'est « Si tu me voyais depuis là-haut ». C'est assez explicite, on va dire. Et chacun des morceaux donc vraiment explore ce moment, comment je l'ai ressenti, comment je l'ai vécu et ce que j'aurais aimé d'une certaine manière.
1: Ok, et du coup, ça fait longtemps que tu travailles là-dessus?
0: J'aime pas trop dire ça, mais ce projet, il a quand même assez longtemps. Il est assez vieux, dans le sens où je l'ai même fini depuis très longtemps. Et ça, c'est une des thématiques que j'aimerais aborder, en tout cas dans la communication que j'aimerais proposer. C'est de dire aux gens, aux artistes surtout, qu'il est nécessaire de ne pas viser la perfection, parce qu'on est tous des humains, on fait tous des erreurs, on a tous fait des trucs qu'on regrette, etc. Et surtout dans l'art, on a tendance à vouloir « Ah, je veux que ça, ce soit comme ceci, je veux que ça, ce soit comme cela », mais en vrai, tout est subjectif. Même si tu penses être le plus chaud, il y a quelqu'un qui va te dire « Ah mec, c'est bof ». Donc ça traîne depuis un certain temps dans mon CD, dans mon disque dur, on va dire, dans mon disque dur. Et là, je le sors aujourd'hui et je suis très content parce que je trouve que les sons n'ont pas pris une ride, qui sont toujours d'actualité, en tout cas moi, puisqu'ils se réfèrent précisément à des moments que j'ai vécu. Et voilà, à ma foi, hein. Ma foi, je suis très content de ce projet et de le sortir maintenant, puisqu'il me permet de mettre fin à la peur de l'échec et au perfectionnisme exacerbé dont je faisais preuve. Très important.
1: Bon, ça veut dire que t'as plein de munitions là en réserve.
0: Alors. Ouais, j'ai un sacré arsenal, ouais. Quelques missiles.
1: Pour l'instant, on va se concentrer sur ce qui vient de sortir, mais du coup, on te recevra avec plaisir pour la suite, encore une fois.
0: Merci infiniment, mec. Merci. One love. Incroyable.
1: Qu'est-ce que je veux dire? Au niveau des gens avec qui tu as travaillé là-dessus, justement, est-ce qu'il y a une continuité ou est-ce que tu as été pioché un peu à droite à gauche en fonction des thématiques ou des morceaux que tu voulais aborder?
0: Avec les gens avec qui j'ai travaillé?
1: Alors,
0: il y a une continuité puisque, comme je l'ai évoqué tout à l'heure, en tout cas, c'est un projet que j'ai fait avec Caros, qui est maintenant un ami. Je vais me marier, il est invité au mariage, par exemple. Donc, on sera amené à travailler dans le futur ensemble. Et bon, ouais. Il est pris dans les tournées, etc., avec Soprano, Nino et autres. Donc, on travaille à distance via Discord ou d'autres, et on continue de faire des sons ensemble. Voilà, on est connecté, donc il y aura une continuité.
1: D'accord. Et donc là, ça veut dire qu'il y a sa patte sur tous les morceaux.
0: Il y a plus que sa patte. C'est lui qui est à la composition. Moi, je suis à la composition mélodique du chant, mais lui, il a fait toutes les prods.
1: Ok. On repart sur un autre là.
0: Let's go. Je vous laisse écouter ça.
1: Vas-y.
0: On y va. Ce son s'appelle Nos corps qui ne font que danser. Let's go.

0: Yes, hi. Merci infiniment pour l'écoute. C'était un son qui s'appelle Nos corps qui ne font que danser. C'est le premier morceau qu'on a écrit avec Caros. On l'a fait en simultané. C'est comme ça que j'aime bosser, comme tous les gens professionnels. Voilà. Merci infiniment.
1: Bah, merci à toi pour l'écoute. Donc, on rappelle, tout ça, c'est disponible sur les plateformes Senkensan, S-E-N-K-E-N-S-A-N.
0: San, ça, c'est sur TikTok et Instagram. Et vous tapez seulement Senken, c'est plus facile. Allez écouter la musique, hein. Me suivez pas sur les réseaux, je suis pas une star. Hein. Je fais de la bonne musique, c'est tout. Allez sur les plateformes de streaming. Allez dans ma boutique virtuelle, si j'en ai une à l'heure où vous écoutez. On ne sait pas. Achetez du merch. je rigole.
2: Non,
0: mais allez écouter le son.
2: Le titre du projet aussi, c'est Du Caros au Château.
0: Exact, merci.
2: Voilà.
0: Merci. C'est à ça que ça sert, un manager, les gars.
2: Voilà.
0: Trouvez une cale ici, c'est très important.
2: merci. Voilà, et n'hésitez pas à streamer à fond et partager. Hein.
3: Dis-leur s'ils veulent partager la musique avec toi, tu fais beaucoup de live, frérot.
0: C'est vrai que je fais beaucoup de live, j'oublie un peu trop souvent ça. Mais oui. Je suis le plus déter de tes rappeurs puisque je me lève le matin, déjà ça élimine 80% de la population et ensuite je fais de l'impro pendant des heures, ce qui élimine
2: avec
0: le reste.
2: les commentaires.
0: Exactement.
2: Donc si vous voulez essayer de le faire trébucher, il faut y aller.
0: Voilà.
2: Sans les anticonstitutionnellement, s'il vous plaît.
0: Il revient trop. Ouais. Voilà, ceux qui parlementent et ils font passer les lois de manière anticonstitutionnelle. Voilà. Et on le sait, on l'a fait des dizaines de fois. Maintenant, n'hésitez pas à venir, c'est sur TikTok, c'est en général de 7h30 à 9h. Voilà, sur TikTok, vous tapez Senken-Dubassan et vous me trouvez.
1: Tu vois qu'en plus d'avoir les infos, il faut te suivre sur les réseaux.
3: Moi, je l'ai connu comme ça. Regarde, tu veux que je t'explique l'histoire ? Je bois mon café le matin, moi, en plus, je ne lance jamais de live. C'est rare de fou. Alessia, viens avec lui sur mon live. Il entend l'instru, il me dit « Ouais, l'instru, elle est bien. » Je lui envoie, je vois le gars, il commence à écrire. Et moi, en rigolant, je lui dis « Vas-y, bah viens, on fait un son ensemble. » Tu vois, comme je t'aurais dit « Tiens, tu veux le FK ?» Et boum, le son, il s'est fait. Franchement, je vous dis, hein, restez branchés, parce que le son, il va sortir sûrement cet été, si on se met tous d'accord, et ça va être une dinguerie.
0: Vraiment, le son est magnifique. C'était tellement fluide, gros, de travail ensemble. Comme il a dit, hein, je suis venu sur le live, 30 minutes plus tard, j'avais mon texte.
3: J'avais qu'une phrase, moi, à ce moment-là encore. T'imagines ? Ça veut dire, voilà, c'était construit. Ouais.
0: Et d'ailleurs, j'en place une pour mon équipe Vela Vision Studio également, ouais, puisqu'on a enregistré là-bas. Et,
3: le boulot a été fluide, en fait.
0: Fluide, tellement fluide.
1: Bah, c'est comme ça que ça se passe. C'est comme ça que c'est le mieux. Bon, du coup, on a encore un morceau de toi à faire écouter. T'as des choses à rajouter encore. T'as des...
0: sur ce son, il me semble que je t'ai envoyé. Oui, ok, je sais lequel je t'ai transmis. Et celui-là, vu que c'est à chaque fois des moments précis, c'est un peu compliqué de faire autrement que de savoir, quoi. Bref, en tout cas, c'est une période où on va dire que je me perdais un petit peu. Le son s'appelle J'aurais pu finir dealer. Voilà, c'est assez évocateur, assez précis vis-à-vis des histoires que j'ai pu vivre. Et cette période est assez bien, je trouve, racontée dans ce morceau et de manière très mélodieuse, très comestible. Mais je ne glorifie pas la rue, sachez-le, c'est juste, on n'esquive pas sa vie. Il faut la regarder frontalement et avancer, c'est tout.
1: Si, on lance en direct alors.

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0: Real life, hein, toi-même tu sais.
1: Exact.
0: Bon, bah voilà, ça donne un petit aperçu là déjà. Encore une fois, il faut aller chercher ça sur les plateformes. Senken.
1: Exactement. Il y a encore deux sons que vous n'avez pas pu entendre avec cette émission et que je serais ravi que vous puissiez écouter sur les plateformes et les divers médiums possibles et imaginables.
0: Bon, et encore
1: Merci
0: une fois,
1: infiniment.
0: plein de choses à ça à arriver. Le feat avec Derrick, on espère bientôt alors du coup.
1: Bientôt.
0: Ah,
2: On peut
0: excuse-moi.
2: sortir au plus vite. Hein.
0: Bah
2: T'inquiète, même sans micro, je t'ai dit, sans micro, sans instru, Walou. On est là, oh, ils ont entendu.
0: c'est ça.
2: Ouais, non, j'espère qu'on va réussir à le sortir cet été, comme ça, vous allez le savourer bien, puisque c'est un son assez enjaillant et à la fois street, ghetto class, comme on dit chez nous. Voilà.
1: J'aime bien cette appellation. On dit
2: Ouais.
1: pas ça chez moi, mais maintenant oui.
2: Bah, ghetto class, faut que tu le mettes dans ton dictionnaire.
1: Oh ouais, dans mon CV même,
2: C'est
1: je vais mettre
2: ça.
1: ghetto class.
2: Exactement.
1: Senken.
2: Exactement, ouais. Bah, c'est la devise des classiques events. Hein. Ghetto class, c'est-à-dire, j'en dis pas trop. Ça, restez branchés, vraiment, il va se passer pas mal de choses cette année.
0: Si, si.
3: Bah ouais, moi si je vais en placer une quand même, classique event. Classic event, on a fait la
4: Sûr.
3: première édition l'année dernière, c'était le
2: Ah
3: 8
2: ouais.
3: juin, et on a fait un truc assez cool, c'était mêler les disciplines en fait. On a fait un défilé de mode, pardon, un open mic et 4 showcases. Et il y avait une expo aussi de typographie d'un pote qui fait de la. Voilà. Et
2: Non,
3: c'était
2: t'as bien
3: vraiment
2: fait,
3: cool,
2: bien fait.
3: c'était très stylé. Donc voilà, première édition, c'était vraiment cool, on a kiffé.
2: La toute première édition même, je dirais que ça a commencé, bah c'était même le frérot, le grand frère Specta,
0: Ok.
3: Ah oui, c'est
2: qui
3: vrai en
2: était le
3: plus,
2: parrain,
3: je
2: c'était
3: refais.
2: la toute première.
3: Ouais.
2: Ensuite la deuxième, c'était Fanny Poli, big up à eux deux, parce que voilà, ça fait plaisir, tu vois. Des gros artistes comme ça qui viennent pour être parrain ou marraine. Et en plus, si je t'aurais dit juste ça, ouais, ils étaient présents. Non, ils ont fait un set. Ils ont respecté le truc à mort, tu vois.
3: Ouais, c'était
2: Et
3: vraiment
2: les gens
3: cool.
2: ont kiffé. Et voilà. Et là, bientôt le troisième. Enfin, je dis bientôt, non. On est en train de vous préparer un gros troisième.
3: Ouais.
2: Voilà ce qui se passe.
3: On va prendre le temps de
4: Le
3: bien faire
4: 5
3: les
4: juin.
3: choses.
2: Non, le
3: Alors, le
2: 5 juin,
3: 5 juin,
2: c'est
3: c'est
2: autre
3: Derrick's
2: chose.
3: Classique
2: Ouais,
3: tout seul.
2: ah
3: Enfin,
2: ouais.
3: tout seul.
2: C'est
3: Non,
2: juste
3: pas tout
2: un
3: seul du tout.
2: concert au
3: Derrick's,
2: Café
3: c'est
2: La
3: Family.
2: Pêche.
3: C'est
2: Ouais,
3: ça.
2: exactement.
3: C'est la Family. C'est
2: Exactement.
3: toujours Family, de toute façon. C'est
0: Bon,
3: toujours.
0: il y a les
4: Celui-là,
0: soirées
4: du
0: avec les
4: coup.
0: friends, il y a les soirées avec la Family,
3: C'est
0: bah,
3: ça.
0: les soirées
2: ouais,
0: avec les
2: franchement. Bah,
0: potos.
2: frérot, je
3: Genre, on
2: fais pas
3: compte
2: la
3: en gros,
2: division, tu
3: carré, mais en fait, il y a tout le monde, tout le temps les mêmes. Hein.
0: C'est ça.
3: C'est la même équipe à chaque fois.
1: Non, vraiment, c'est carrément la seule
4: Et ce soir,
1: solution
4: c'est
1: pour
4: actif.
1: sortir, pour faire du rap, etc. Il y a trois événements en un mois.
3: Et
1: C'est-à-dire, qu'est-ce
3: puis,
1: que vous attendez en vrai?
3: ouais, venez,
4: C'est
3: open
4: ça.
3: mic, hein, de toute façon, c'est comme ça. Puis ça lutte justement contre ce que tu disais, qui est un syndrome de perfectionniste, qui est vachement plus présent, je trouve, dans les nouvelles générations, qui ont tendance à avoir peur de sortir de leur chambre. Ils ont vraiment envie d'un produit super fini, parce qu'ils ont peur du regard des autres sur les réseaux sociaux. Tu vois, moi, à mon époque, bah, la tienne encore plus, hein, je pense. Il y avait moins ça, tu vois.
0: Merci de me vieillir au passage.
3: Non, mais non, tu connais, c'est pas pour ça, mais c'est juste t'allais en centre système, t'allais en soirée. L'open mic, c'était vraiment le premier truc pour avoir un retour avant de faire écouter tes cassettes ou tes scuds, quoi.
0: Bah déjà, la plupart n'avaient pas de home
3: Ils avaient
0: studio
3: pas.
0: chez eux, donc
3: Bah ouais, c'était de l'analogique,
0: déjà,
3: ça
0: si
3: coûtait
0: tu
3: un
0: pouvais
3: bras.
0: brancher un micro
3: Bah ouais, c'était un
0: sur
3: truc
0: ton
3: de ouf.
0: ampli, c'était déjà bien.
3: Donc ça a changé pas mal, mais je trouve que du coup, il y a vraiment une nouvelle génération qui se cassent le cul. On a parlé d'Oaza, mais il y a SPC, il y en a pas mal, tu vois, des organisateurs d'open mic qui ouvrent les micros justement à des jeunes qui veulent se tester, prendre un petit peu d'expérience et puis des vues aussi, parce que du coup c'est important dans cette société libérale.
0: Il y a aussi, on en parle à chaque fois, hein, il y a
3: Statement.
0: aussi ce qu'on appelle les DJ, les toasters
3: Ouais, de
0: qui
3: ouf.
0: kickent le mic, et il y a
3: De
0: ceux
3: ouf.
0: qui
2: En fait, il y
0: sont.
2: a tout ce qui est autour, hein. Ça va avec en vrai.
3: Puis de toute
2: Tu fais
3: façon.
2: rien sans tout ce qui est autour.
0: Après, c'est vrai que si tu aimes l'autotune et les prods super
3: Ça peut.
0: léchés, trap et tout,
3: Ça
0: c'est
3: peut.
0: pas forcément
3: En open
0: en
3: mic, c'est
0: open
3: chaud.
0: mic que tu peux arriver à
3: En
0: donner
3: open
0: ça
3: mic,
0: sur
3: c'est
0: scène.
3: compliqué,
0: Donc
3: mais
0: c'est
3: ouais.
0: aussi ça, c'est aussi cette génération est un peu éduquée avec ses sons
3: C'est pas
0: autotune et tout,
3: faux.
0: donc.
3: C'est pas faux, mais maintenant il y a des showcases, tu vois, qui mêlent un peu le
2: Après,
3: truc aussi.
2: attention, on dit ça, mais moi, je te parle de ce que je vois. Bah, même les petits qui sont doués avec le vocodeur ou l'autotune, comme on dit là.
3: Autotune, ouais.
2: Ouais, et ben
3: Souvent.
2: merci frère, parce que t'as vu, tu connais moi et la technique. Et ben franchement, moi ce que je vois, c'est quand ils sont en open mic, ils me parlent pas d'autotune ou rien, ils kickent les mecs, c'est tout.
3: Ah ouais, quand ils savent chanter, ils
2: Tu
3: savent
2: vois?
3: chanter, hein.
2: Juste, c'est ça que je vois. Hein.
0: Non, mais c'est vrai que ça met un frein à certains, effectivement, qui pensent que pour arriver à avoir quelque chose d'audible ou d'appréciable par l'auditeur, il faut absolument passer par là. Mais
3: Ouais.
0: effectivement, le freestyle et le live ont une
2: Ouais,
0: autre
2: quand t'es en
0: saveur
2: studio,
0: et.
2: tu peux te permettre. qu'en studio, tu peux te permettre de réfléchir comme ça, mais quand tu es sur scène, t'es pas tout seul, t'es pas dans ta cabine. Il y a du monde devant toi, tu vois. Faut pas... C'est avec ça, eux c'est que tu parles en vrai.
4: On va les oublier, quoi, finalement.
2: Ouais.
5: Exactement.
4: Là pour ça.
0: Et c'est vrai que le côté entertainer aussi de la scène, ça s'apprend sur le tas et ça s'apprend devant le public. Et voilà,
2: après, je respecte à mort parce que chacun a ses conforts, tu vois. Moi, je dis ça parce que je calcule pas tout ça, mais chacun a ses conforts, tu vois. Il y en a, ils sont plus à l'aise en studio, d'autres sur scène, d'autres dans leur... Tu vois, chacun son délire, en vrai.
0: Bon, en tout cas, pour tous les artistes, les jeunes, les moins jeunes, les confirmés, les pros de les couleurs d'open mic ou les autres,
2: venez.
0: N'hésitez pas à venir prendre des vibes. Et,
2: si déjà, même si tu juste scène, tu veux c'est... kiffer, juste tu veux c'est kiffer ça. Vraiment, viens le 16 mai, viens. Ça va donner un avant-goût de tout ce qui arrive.
3: Ouais, et parce qu'on ne le dit pas forcément assez, mais c'est tout niveau. Il y a des gens qui débutent, hein, comme ça, ils viennent, ils n'ont jamais pris un micro. Franchement, ils font des trucs cool. Hein. Tu vois, après, c'est normal, c'est leur première.
2: Déjà, juste ose venir mettre ton pied et faire. Déjà, on va tous te respecter.
3: Respect.
0: Et on ne le dira jamais assez non plus. C'est là que ça se passe, c'est là que sont les gens, les artistes, les producteurs, que tout le monde, que tu peux arriver à prendre des contacts, à faire des choses.
2: Voilà, au-delà de ça, pour ceux qui sont déjà dans leur truc, qui sont construits, il y a des connexions importantes à faire.
3: Ouais.
5: C'est ça, si tu veux en apprendre plus ou quoi que ce soit, c'est dans ces endroits-là que tu vas trouver le plus de personnes pouvant t'apporter ce que tu as besoin, en fait.
1: Ah, c'est le moment de connecter, clairement.
0: Si. Bon, on va continuer avec Monsieur Paul Senken, on reviendra vers toi plus tard. Je pense qu'on va faire une petite session, une bonne session freestyle pour finir.
3: Ouais, ça c'est cool ça.
0: Vous êtes chaud là, les kickers là.
5: Ah, on s'amuser.
0: Monsieur Paul, du coup, on repart sur toi là, sur ton. Yes. Toi aussi, t'as des choses qui sont sorties là.
3: Ouais. Bah, j'ai une année 2025 bien géchard. En vrai, c'était cool. On a produit vachement. Je suis sorti de deux EP que j'ai sortis en feat avec Loni Renaud qui sont dispo. Ça s'appelle Chronique et ça s'appelle Disclosure. Les deux sont dispo, respectivement 2 titres et 5 titres. Chronique, c'était avec Oxides à la prod. Du coup, on a fait un full Oxides à la prod en feat. C'était vraiment cool. Et puis là-dessus, j'ai fait une formation de zinzin à Boulogne. N'hésitez pas à me checker pour ça parce que j'ai des infos peut-être à vous faire tourner qui peuvent être utiles si vous êtes intermittent notamment. Et j'ai rencontré des beatmakers de fou, genre Ryu, Piprod, des gars qui ont prod aussi pour Luan, Damso, enfin voilà, ça fait plaisir de ouf. Donc j'ai réussi à choper quelques instrus en session avec eux, puis des idées de morceaux, et j'étais déjà en train de bosser avec mon beatmaker à moi, qui est un Québécois qui s'appelle Michael Might, qu'on big up. Big Esso, c'est notre ingé son, c'est lui qui fait tous les arrangements, tout le mix master, c'est un ouf. Et il a fait des prods aussi pour ce projet. Donc ce que vous allez entendre, c'est une prod de Michael. La première, ça s'appelle La Balle.
2: Ben, savoir que Michael, il n'est pas qu'un G-son ou autre. C'est un artiste aussi.
3: Oui.
2: De la pop rock. Tout à fait. Je vous invite à aller le suivre.
3: C'est même du rock prog. Hein. C'est un peu, c'est assez stylé.
2: Ouais,
3: c'est très, très, très cool ce qu'il fait. C'est un super musicien. Donc n'hésitez pas à aller écouter Michael Might sur tout Spotify et tout ça. Voilà. Et donc ce morceau, elle s'appelle La Balle, un morceau un peu introspectif aussi, où je parle du chemin parcouru, et puis de, ouais, du « je m'en bats les couilles, j'ai 35 ans, et alors
0: ?» Eh ben on lance ça direct.
3: Vas-y.
6: Yeah. Monsieur Paul et La Balle. Je vais pas me fâcher, je suis le bon gars tout calme, sur lequel on peut compter, donc je vais pas me gâcher à péter des câbles contre des ânes battés qui n'ont fait que lâcher leur.

0: Ah bon, Monsieur Paul, donc on t'a dit, il faut aller chercher ça aussi sur les réseaux. Ah
1: Ouais,
0: bah je t'ai pas
1: bah
0: ouvert le
1: ouais,
0: micro
1: c'est
0: déjà.
1: Monsieur Paul tout attaché sur les réseaux. Monsieur Paul tout attaché, le tiret du bas officiel. Et si vous voulez me chercher sur Spotify, YouTube, tu connais. C'est Monsieur plus loin Paul. Voilà. Et donc ce titre s'appelle La Balle. Il est sorti en février. Là, j'ai un autre titre que tu vas écouter, enfin qu'on va écouter tous ensemble. Il s'appelle Failman. Ça a été produit par Piprod. Et là, j'ai un autre titre qui est sorti avec mon frérot Paro. Ça s'appelle Miroir, c'est sorti, on l'écoutera pas aujourd'hui, mais il est dispo partout aussi. C'est une prod de Ryu qui est super cool. Et justement, je me suis essayé à l'autotune, on parlait un peu de ça là tout à l'heure. Sur le refrain, je suis assez satisfait du résultat. C'est pas forcément une direction de prédilection chez moi, quoi. C'est vraiment mon premier morceau comme ça. Donc, mais je suis content.
2: Il faut essayer, si c'est
1: Ouais.
2: réussi, tant
1: Bah
2: mieux.
1: ouais, puis comme tu dis, après, c'est une question de goût aussi, tu vois. Mais ouais, non, j'étais assez content du résultat.
0: Non, puisque
1: Et.
0: c'est une question de morceaux, hein.
1: Ouais,
0: Ça ne va
1: voilà,
0: pas
1: tu vois, de la
0: forcément
1: prod.
0: avec
1: Ouais.
0: tous les titres.
1: Et puis voilà, la Failman, c'est Piprod qui a fait ça. Donc, c'est un morceau. Il est parti. Il savait que je faisais un peu de reggae, raga, tout ça. Il m'a dit, mais toi, franchement, ce que tu pourrais faire qui pourrait être cool, c'est essayer une instru grime UK, genre en mode Skepta, tu vois. Donc, on est parti sur un bail comme ça. Et bah, vas-y, on va peut-être l'écouter. Hein, ça en dira plus que moi.
0: Alors, on l'écoute tout de suite, mais justement, tu viens un peu de parler de ton univers général. On
1: Ouais.
0: n'a pas parlé pour te présenter, on a fait comme si on
1: Ah oui.
0: connaissait tous déjà. Donc, on va lancer le morceau, puis on va reparler un peu justement de ton
1: Vas-y,
0: parcours et tout ça.
1: vas-y, chaud. Avec plaisir.
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0: Je ne te capte plus, Itinéris.
1: C'est ça, l'ancienne. Maintenant, ça fait plus ça, il n'y a plus rien du tout.
0: Non, il n'y a plus rien. Voilà, voilà. Du coup, Feilman. Hein.
1: Donc voilà. Donc un style différent, un peu, une nouvelle approche.
0: Ouais, différente, ouais. Qui était plus dans le kickage, avec une vibe un peu dansante. C'est, ça, c'est un morceau de scène, tu vois. Je kiffe le faire sur scène. On a parlé avec Drixé, là. Ça fait partie des trucs. C'est facile à retenir, ça bouge bien, tu vois, c'est impactant.
1: Ouais, puis même au niveau du rythme et tout, je pense que pour le public, c'est
0: c'est cool.
1: Tu peux faire jump un peu les gens.
0: Ouais, y a moyen. Bah, ça marche bien.
1: Ok, bah donc on disait ton univers général, d'où tu viens, ton parcours, tout ça, parce que moi je te connais plus par le côté reggae, on va dire, on parlait de Studio One émission.
0: Bah en fait moi c'est que j'étais à Paris toute ma jeunesse et j'avais un pote qui écoutait beaucoup de rap et moi pas trop, à part genre Eminem ou IAM, tu vois, genre j'avais deux refs dans ma vie quoi, en rap. Et quand j'ai eu 16-17 ans, le gars, il m'a poncé, il m'a fait écouter tout le rap français. D'un coup, je me suis mangé en bloc Salif, Lunatic, Mafia Qu'un Fric, Kerry James, toute la discographie, même La Caution, enfin, tu vois, des trucs de zinzin, quoi. Enfin, voilà. Faut pas lâcher tout ça d'un coup sur quelqu'un, tu vois. Oxmo Puccino, un gars du Tiercar, tu vois. Ah ouais, donc j'ai pris vraiment une claque, tu vois. Et du coup, il me dit, mais toi, t'écris bien, vas-y, écris un texte, tu vois. Lui, il rappait un peu et tout. Donc j'ai commencé à écrire comme ça, puis vas-y, je me suis cassé dans le sud. Je suis arrivé à Nîmes. J'avais commencé à avoir des petits morceaux, tu vois. J'avais envie de tester sur scène et tout. Mais les seules scènes que je trouvais en vrai un peu accessibles, c'était des sound system, tu vois, reggae. Donc je suis allé au Zion Gardens hiver, une fois. Je me suis retrouvé avec un gars sur un parking qui jouait du djembé et qui chantait en même temps. J'ai commencé à rapper avec lui, on a formé un crew, on a sorti un petit EP, on a monté un truc hip-hop reggae tard les familles, quoi, tu vois, c'était cool. Et puis, ça s'est arrêté pour plein de raisons. Et quand je suis remonté, je me suis dit, vas-y, bon, en vrai, j'ai ça, j'ai vraiment envie de chanter. Ça, je faisais du chant avant, tu vois, la musique a toujours fait partie de ma vie, tu vois. Et je me suis dit, en vrai, je commençais à réfléchir à une famille, tout ça, machin. Je me suis dit, je serais un papa frustré, en vrai. Si je ne fais pas de musique dans ma vie, ça va être terrible, tu vois. Ça ne va pas être cool. Donc, j'ai fait mon truc, tu vois, dans mon coin. J'ai commencé à sortir un petit EP, à organiser les premières petites soirées dans des bars comme ça, à la Zub, avec mon beau-frère qui est arrivé, qui m'a dit, ouais, tu fais quoi ce soir? Bah, rien. Vas-y, bah, Mango, t'es chaud là, ce soir? Bah,
2: ouais, vas-y. Gros big up à Ama, là, qui nous chauffe tout le temps.
0: Ouais, il nous trouve des plantes partout, la Suisse. Hein, c'est un cauchemar, c'est un calvaire. C'est comme Derrick, c'est le mec qui met le pied dans la porte, il lâche plus, tu sais. C'est jusqu'à ce qu'il se casse. C'est un pitbull, gros. Mais non, mais c'est bien, c'est des positifs, tu vois. C'est
1: encore, t'habites pas en face, toi.
0: Si, de Derrick, non. Mais de Ama, oui.
1: Ah oui.
0: Donc, c'est pareil, même vibe. Et même, je te garantis que Derrick, même à quelques pâtés de maison de là, il arrive à me chauffer quand même. Mais bon. Ouais, voilà, donc, pendant que j'étais là-bas, j'ai intégré Studio One, l'émission, pour des plateaux reggae. Je faisais les traductions, donc j'ai fait des interviews de zinzin en plateau radio, au Sunska notamment, au Garance, au Zion Garden. On a fait, comment il s'appelle, putain, Cédric Myton, on a fait Don Carlos, on a fait Burning Spear. Toi, t'étais là, cette édition du Sunska Burning Spear, non?
1: Je crois,
0: ouais. Ouais, t'étais là. Naman, Tikenja, voilà, j'en passe, des Negmarons, c'était vraiment cool, quoi, c'était des bêtes d'expérience, et j'étais grave content de faire ça. J'ai travaillé le patois jamaïcain, parce que au début, frérot, comment je galérais.
3: Ah, c'est pas aisé, hein.
0: Ouais. C'est pas aisé du tout, tu vois, surtout que les mecs, ils te mettent des réponses fleuves, Yaman, Jano, et tout, et donc t'as 1000 expressions pour 3 phrases, là. Mm-hmm. Ouais, non, ils te mettent des tunnels, mais bon, ouais, non, c'est cool, c'est intéressant.
1: Bon, c'est toujours mieux que les traductions en espagnol, quoi.
0: T'as la ref? Ouais, j'ai fait... Ça, c'est une petite anecdote. Une fois, on fait une conférence de presse sur le VIP du Sunska, et il me ramène Scapé, groupe espagnol. Et moi, j'avais eu la bêtise de répondre quand on m'a demandé si je parlais espagnol. Je dis un petit peu, tu vois. Genre, voilà.
2: Le truc.
0: Et du coup, en fait, ils ont trouvé personne d'autre. C'est moi qui me suis retrouvé à faire la conférence de presse avec des questions pas préparées. Puisque c'est des gens dans le public, une conférence de presse, tu vois. Mmh. Donc limite, t'as les questions avant, tu peux te préparer, tu vois. Mais gars, il y en a un, il m'a demandé, la dernière fois, tu t'étais pété la jambe, il dit au chanteur, je t'ai vu en chaise roulante. Frérot, comment tu traduis chaise roulante en espagnol?
3: Même en anglais. Hein.
0: Okay. Ah ouais, maintenant je sais, hein, c'est CEO de Ruedas, voilà. Vous le saurez, maintenant.
3: Voilà. Utile finalement.
0: Finalement, utile. Mais bizarrement, c'est ce que je te disais, c'est la seule interview du Festoche qu'ils n'ont pas pris la peine de monter. Le Sunsky, ils ne l'ont même pas diffusé. Ils ont fait, oh là.
3: Franchement, tu as vécu ça, tu devrais faire des lives d'impro.
0: Je te jure. Ah ouais, il faut.
3: Oh, non, franchement, ce serait pas si le
2: temps. Tu sais comment je l'ai connu, japonais. Mais gros, tu sais comment je l'ai connu, lui. Dans une radio, frérot, il faisait quoi?
0: La chronique impro.
2: Il, il prenait les mots que le Jean donnait et il faisait un freestyle comme ça. Là,
3: ah bah, okay. Bah, trop bien, mais viens, on fait un truc
1: ça
3: un moment.
1: Ça peut être un concept là, d'interview.
4: Live,
0: ouais, vas-y, bah, je suis chaud de ouf.
3: Tu réponds qu'en rime. Ouais. Incroyable, ça, incroyable, incroyable.
0: C'est pas mal. Ouais, bon concept. Mais là, de toute façon, on va avoir des instrus qui vont tourner.
2: Certes.
1: Si, si, bon, je crois qu'il y a encore un
2: attends,
1: morceau.
2: Attends, là, vite fait, attends, il y a un truc parce que le gars, il oublie que c'est un des gars, là, il a créé Culture Start. Culture Start, c'est un... ça va être quelque chose d'important prochainement. Et c'est ce bah,
0: je
2: ne
0: suis pas tout seul.
2: Je
0: suis pas tout seul.
2: Personnes,
0: ouais, avec Mohamed Hama, on en a parlé tout à l'heure, mais aussi surtout avec ma collègue Lou, qui donne un méga coup de main, qui stringue des dossiers, des présentations, un site internet, la com. Voilà. Et du coup, on fait des ateliers
2: c'est pour
0: d'écriture.
2: Prévenir, hein, les festivals, on arrive. Hein. Vous allez recevoir des dossiers de presse.
0: Ça
2: ne
0: va pas tarder, ouais. Accrochez vos culottes. Bah, justement. Ça va être le thème du prochain morceau.
2: On va le rapper.
1: Bon, bah, vu que vous êtes chaud là, on
0: bah
1: en sort
0: ouais,
1: direct.
0: Hein, ça, c'était la transition toute trouvée, Blunt. Yeah, est-ce que tu peux me mettre plus de volume, s'il te plaît, mon ref? Yeah. Yeah. 1. Monsieur Paul, DRX.
2: Bah ouais.
0: Classique. Ah. East Block. Big up à Ivanos.
2: Pas prêt.
0: 1.
2: Pas prêt.
0: Yeah. Yeah. Yeah. 1. Yeah. 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
0: Yeah, un PRX classique, Ivanos.
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0: Michael Might, Culture Star 1, classique event. Bah HFF ouais. Le 16 mai avec Paro. Écoute ça, cousin.
2: C'est
0: yeah.
2: Culture Star. Yeah. Baba.
3: Waouh. Ah, wow.
1: Ah bon. Ah bon. Eh, là, c'est que le début du freestyle. Il reste une demi-heure, les frérots. Hein.
4: Ah, mais c'est.
1: Ah, mais c'est... moi, je t'annonce direct là. Enregistre ça parce que
2: c'est enregistré,
1: tu sais,
0: c'est
1: même pas de l'exclu là.
2: C'est pour ça que je vous dis vraiment,
0: ça, c'est de l'exclu.
2: C'est pas de la prétention, mais restez branchés. Je vous promets, il va se passer plein de trucs cette année.
0: Ah bah on va débouler fort, on
2: l'est vraiment.
1: Et rien que dans l'émission là, rien que dans l'émission là en général, quand ça part comme ça, des fois il y a des nouveaux projets qui se lancent là, il y a des petites impros qui se lancent.
2: Ah, c'est, comme ah. C'est comme ça que ça
1: donc,
2: s'organise.
1: Hey,
2: dans la vie.
1: Écoutez bien, tendez l'oreille. Bon, on vous lâche direct là, vous êtes chauds tous là.
0: Bah ouais,
2: on parle mal comme ça.
0: C'est parti. Yeah. Ok, celle-là, c'est une petite instru de freestyle que j'ai fait pour End of the Week. Du coup, j'ai gardé l'instru, je la kiffe trop.
3: T'as fait End of the Week, du coup?
0: Ouais, incroyable. Mais je me suis fait rétam. Yeah, ça fait, ça frappe sur le carreau en buée. Calcule pas, y'a des signaux de fumée. Papote pas, on est là pour kicker le beat. Monter le son de l'instru, level up la soirée. Connais ta technique, fais vite, sois fluide.

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0: répète. C'est pas de la musique, c'est du basketball. Et une question de principe. Eh, toi-même, tu sais, faut que tu sois habile si tu participes. Ouais, culture start, crie-le à mort. Fais péter le score, on arrive fort. Demande à Blunta, toujours OP. Hein, du bon shit sur la Blunta. On passe comme un coup de vent.
1: Ouais, c'est A et rien. On a des mots, évidemment, mais c'est pas les tiens.

0: frère. Hoche la tête, c'est le SEN, je suis toujours dans les bonnes affaires. Ok.
1: Dans les bonnes affaires, dans les bonnes affaires.
2: Dealers qui connaissent pas le tempo. Ce soir, on leur met tapis. C'est ça le topo.
1: Ça rigole pas. Third World Music.
3: Certes.
2: Big up FTP.
1: Un classique, ça c'est Future, Mask Off. Je lui ai dit, on peut, tu vois. Vas-y, hein. Yeah.
2: Ça commence, ça commence, ça commence.

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0: Big Boss.
1: Yeah, bien sûr.

0: Amouraï sans alter ego.
1: Ouais, je m'en rappelle, ça lâchait rien sur le terrain. Ouais, comme dans les bars, au balto, on leur faisait faire des saltos. J'ai pas de refrain, j'appelle juste mes sistas, mes potos. T'inquiète, même quand ça.

0: bouge la tête. Hey. On est ensemble, mon Gava.
1: Bah oui,
0: je suis pas posé dans le canap. Là, je suis dans la radio Gava. C'est comme ça, gros, j'escalade. Brique après brique afin d'atteindre le sommet. Jamais je me soumets. Check, c'est le SEN. Je mets la barrette dans les semelles.
2: C'est comme même ça qu'on brûle une instru, les frères.
1: Ah là là là là là là, Senken dans les locaux, ça fait mal. Ok, ok, vas-y, hein, on continue de toute façon.
3: Ouais,
1: vous êtes chaud.
3: Ça, moi, jamais de la vie.
1: C'est bien, c'est bien, c'est bien. C'est nice. Moi, je... Freestyle complet sur FPP, Third World Music. Tu le sais, on est là branché, prêt à cadencer. Ouais. Hey, on va faire bouger la tête, yo. Hey, et là-dessus, j'ai un truc, ça fait déambulant à Paname, je vois des zombies qui défilent. 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
1: 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Tu sais très bien, ils connaissent pas encore le score.
2: Ouais, bien sûr qu'on va bomber le torse, tu l'as dit frère. Je parle pas en morse, moi je suis un mec concret. Quand j'arrive comme ça, tu le sais, oui j'ai mes torts. Comme l'a dit le frère Ofsen. On fait quand même, on fait
0: bon,
2: avec.
0: Je reviens sur la rime, bon c'est vrai je force. Mais je vais défoncer les portes comme un rhinocéros. Le micro je le tords, ainsi que les faux frères. Check, jamais je serai forfait, va déclarer forfait.
1: Chacun son revers de la médaille, ils connaissent pas la victoire. Écoute le son, quand on arrive, ils ont juste envie de croire. Alors on se fait des passes décisives, rien d'agressif. Excusez-moi mesdames, messieurs, on est venu de manière
2: reconnais le flow stratégique du poteau TRX. Tu le sais qu'avec Senken, on n'envoie que des classiques. Que des missiles balistiques, j'arrive avec une rime stratégique. Tu le sais, je vais pas dans la diplomatie.
0: Le frérot est stratégique, en plus il casse dédit. Le poteau, tu sais bien que je traîne avec ce genre de type. Yes, c'est comme ça, on se renvoie la balle, on joue collectif. Frérot, on se renvoie la balle, donc je joue pas possessif.
1: Putain, putain, shit à mettre dans mes putains de feuilles. Tu sais comment ça se passe, ouais, je suis un peu dur de la feuille. Quand j'entends des instrus, j'ai envie de les fracasser. C'est comme quand je remonte sur le ring, j'ai envie de les tabasser.
2: Hein, que du passe-passe, on fait ça en taf-taf. Tu le sais, sur le mic, on aime ça quand ça baffe grave. Oh. Hey, j'arrive à fond comme une baffe dans ta gueule. Tu le sais, c'est des RX qui met des hoodies bas. De Barlou, tu le sais, bien connecté. On est là tout huit on s'ensemble dans cette putain de zone. Mais FPP, on est là ici pour représenter. Tu le sais, le 19ème, ouais, on est bien grand.
0: Check, j'arrive comme 300. Hey, je suis brillant comme le croissant. Lune, check, je brille même quand je suis grave sans thune. Mais c'est pas grave, je monte les étages comme l'ascenseur. Check, ils vont payer la facture. Check, tu sais bien que j'arrive tranquillement et puis j'assume. Je pose mes couilles sur la bleuta. Frérot, on fait le taf. Ouais, c'est comme ça, tu sais que ça fait plaisir au Selecta. 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
2: Ici, rien ne bouge, tu le sais qu'on est bien bien connectés. Oui, tous ensemble, frère. Hey, c'est un putain de freestyle, tu le sais, sur FPP, on n'envoie que des missiles, ouais.
1: Bah, yeah. J'arrive comme un fond, comme une baffe dans ta gueule. 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Yes. Je n'avais pas les mots, je les ai sortis de ma tête. J'ai regardé les Sista. Ils m'ont dit ça pète.
0: Ils m'ont dit ça pète. Tranquillement comme papillon, je sors de la chrysalide m'amène. Yes, c'est comme ça, gros, c'est du style que j'amène. Hey, je te l'ai dit, faut bientôt que je file à Philadelphie m'amène. Frérot, j'ai bégayé. C'est pas grave, je m'arrave, la prod, c'est jamais terminé. Les exterminer, on le fait tous les jours. Check, objectif numéro 1, c'est quitter sous les tours.
2: Et on arrive, tu le sais, pour cadencer. Polo fait le man, il est arrivé dans ta soirée. Oui, branche la radio, ouais, c'est sur FFP. On est là avec Third World Music dans ta putain de soirée. On arrive comme ça sur le beat sans détente. Tu le sais qu'on a envie de faire ça en bleu sang. On part ensemble sur ce putain de freestyle. On est ensemble, on improvise, grave, ouais, dans l'attente. Tu le sais, on met nos couilles sur la bleuta. Il a dit le ref, Polo fait le man, te le dit, on fait bouger les seufs. Quand on est là, qu'on sent dans le cendrier avec Blunta derrière les manettes en train de faire kiffer. Hey. On va pas lâcher ce putain de freestyle. Tu le sais qu'on peut faire ça jusqu'à tard 4h du mat. Tu le sais qu'on a posé un petit pétard dans le... Faut pas le dire mon ref, on pourrait faire des problèmes. Non.
0: On pourrait faire des problèmes en disant cendrier. On veut tous les secrets comme si on était templier. Check, je suis dans les temps, des trempes j'en mets des tonnes. Yes, c'est comme ça, tu sais que je suis comme une bombe et je détonne. Je t'étonne à chaque phase, frère, à chaque 16. Tu sais bien qu'il y a le crâne de la concu sous mes baskets. Frérot, la prod est enrayée un peu comme moi. Mais c'est pas grave, je rebondis comme le cobra.
2: Ok, bad. Let's bad.
0: Let's go.
1: Ça fout là, ils veulent poser leurs couilles sur la bleuta.
3: Le fucking bass.
4: Quand tu es classique, comme ça. Dis-leur, frère.
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0: 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Oh.
1: Eh, hey, tu le sais, on est là pour rimer. On n'a pas envie de rester le cul rivé sur nos sièges. Polo fait le man qui déboule sur la pote. Tu sais qu'on est là, on va dérifter les gens qui sont pas dans le game, pas dans le truc, pas dans les temps. 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On a envie de se poser, de freestyler tous ensemble. On est là, tu le sais, à

0: Vu le niveau d'un produit frère, il est très très chaud, faut envoyer ça. Tu le sais qu'on voit clair derrière nos petites lunettes, ouais.
1: Derrière notre petite lunette, t'inquiète pas, y'a la vision. 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Frérot, car rimer c'est mon addiction. 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Je découpe la prod avec ses vérités. 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
0: Tu sais que c'est mérité quand t'arrives sur le flow, il n'est pas dicté. C'est venu de ta tête et c'est débranché. On est ensemble, tu sais, pour envoyer des trucs, mon grand. On est là, tu le sais, sur la prod. Ouais, c'est un. En feu qu'on arrive sur le freestyle, mon frère. Faut que je découpe la prod jusqu'à tard ce soir, c'est clair. Polo fait le man qui se remet bien des terres. On fait des putains de journées, tu sais qu'on est levé depuis 7h du tam. On est ensemble, tu le sais, dans cette putain de danse. Si tu croyais que le rap c'était les putains de vacances, frère. Détends-toi, t'inquiète, y'a du taf à table. Il faut relever les manches si tu veux grailler.
2: Je n'avais pas.

0: sais que j'ai la qualité et le turbo. 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
2: Non,
1: 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Hey,
3: sale.
2: Ah ouais, cut.
4: C'est fort, c'est grave fort.
5: Yeah, ça me fait tellement plaisir d'être là, les gars.
2: Ah ouais, c'est cool.
6: On
2: passe un bon moment.
6: Vraiment.
4: Allez, on kick la suivante.
2: Bah oui, on les kick toutes.
1: Ils parlent de s'effacer comme des calabres. 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
2: Yeah.
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3: Wow, bang, bang, bang, bang, bang, bang,
4: ouais. Merci le Sancho. Hey, les ça gars, va très bien.
2: Si vous êtes chaud, si vous êtes chaud comme ça, ça construit le truc. On essaye de faire un refrain à chaque fois qu'il y en a et part.
3: Vas-y.
2: Avant que le couplet parte. Comme ça on structure et nous ça nous permet de faire des bons sèches chacun.
3: Ça va être très bien.
4: Y a aucun problème.
2: Ah ouais. Yeah. Qui c'est qui a le refrain pour commencer? 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

0: J'ai appelé les refrains. 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
1: Je n'avais pas trop de freins. Si, si.
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0: Les bombes tchèques, oui.
1: Allez.
2: Boy in a hood, boy in a hood.
0: Let's go, let's go.
1: Ok. Ça c'était.
0: J'aime bien l'ambiance, j'aime bien l'ambiance, moi. J'aime bien l'ambiance.
1: Here. 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
0: Let's go.
5: Vous êtes chaud,
4: mesdames
5: là,
4: et mes vieux.
5: Il est sorti là. Hey, je vais bien vous tester sur un autre truc là.
4: Allez, pourquoi tu demandes? Tu mets. T'as pas ta gueule, je veux pas salir mes Nike. J'ai le refrain, les gars. T'as bien ta gueule, je veux pas salir mes Nike. 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
3: Ok, on vient casser les mics ou casser des têtes, check. 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
1: Oh. 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
4: 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Hein.
1: Ferme bien ta gueule, je vais pas te salir.
4: Ce soir FPP, on vient casser les mics, okay. Ouais.
1: Ferme bien ta gueule, je vais pas salir mes Nike.
4: Ce soir FPP, on vient casser les mics.
1: Ferme bien ta gueule, je vais pas salir mes Nike. Hein. Yeah, ok. Mm. Dans le truc, trop de problèmes de diction. Polo fait le man, tu le sais, nourrit l'addiction. Sur le microphone, tu le sais, y'a pas de leçon. On est tous ensemble, ma gueule, AFPP, y'a pas de division. Non. Sur le microphone branché, Polo fait le man, tu le sais, dans ta soirée. J'suis toujours là, bien connecté, prêt à cadencer. Pour les potos qui sont là, comme le refrain des RX, tu le sais, SNKN, pas de mission. On est là ensemble, tu le sais, pour faire le truc tranquillement, fiston. Tu le sais, pas de division, disons qu'ensemble, on est dans le truc, on aime ça.
3: Certes, on est ensemble, on rappe sans faire semblant. On fume la concu comme des vapeurs d'encens. T'envoies la balle dans le centre, donc mets-la de la tête sec. C'est comme si je jouais à FIFA avec la petite manette.
1: Bien sûr, c'est trop facile quand t'arrives avec des joueurs. Tu sais que dans le game, non, nous on est des players. On aime le truc et le faire sans sueur. Tu le sais qu'on est ensemble, tu le sais avec Blunta.
4: Je vise pas le ballon d'or, moi j'aime ceux qui portent le maillot en montrant la sueur de leur corps. Hey. Tu sais comment ça se passe, on aime que les scores. Yes. C'est très bien comment ça se passe chez lui, c'est fort.
3: J'arrive avec les meilleurs players, je viens sauver Princesse Leia comme si j'étais le fameux Jedi.
1: Wow.
3: Bon bah c'est fini,
5: Bon, il reste juste 30 secondes là pour dire au revoir, pour rappeler HFF. En parallèle.
1: Ouais, HFF 16 mai, c'est Paro qui donne le là. Il a fait son petit line-up. Il y aura Omti, Stephen, Yassé, j'ai dit tout le monde. Et Loni Renaud, bien sûr. Et voilà, open mic avant, open mic après, 19h30, 23h30. Métro Robespierre à Montreuil, ligne 9, venez, on est bien.
4: Aussi.
1: Entrée libre, gratuite et que des gros kickers. Senken, t'es bienvenue hein, si ah, tu veux ambiancer ça, mon
6: ref. Gros kickers et Senken, mais quel honneur.
5: On parlera d'Erix la soirée aussi le 6 juin, 5 juin.
7: 5 juin,
1: Café La Pêche.
5: On parlera.
4: Là, ça va être un gros événement, venez tous, je vous appelle tous.
5: Allez, check les réseaux sociaux, Monsieur Paul, d'Erix, Senken, tiré du bas, San.
8: Exactement. Et
5: allez,
8: surtout.
5: Allez, c'est écouter les sons, les nouveautés qui sont sorties. Là,
8: bah, c'est ça.
1: Oui, d'ailleurs,
8: avant d'aller à son événement, vous écoutez les sons.
1: J'en place une dernière. H24 a sorti une mixtape. Il y a le frérot DRX dessus. Il y a Branche dessus. Il faut aller écouter ce projet. DRX, il a lâché un couplet légendaire.
4: La mixtape, elle s'appelle Side. C'est le frérot H24 qui l'a organisé avec 24 MC. Et franchement, ça vaut le coup. Allez jeter une oreille.
8: Je pense
5: on en reparle la semaine prochaine.
8: Les projets d'H24, c'est valeur sûre.
5: Bon, l'émission est finie. À la semaine prochaine, blessed love,
1: Quincy. Yes, Simer Blanta.

0: 10 mai 2005, la loi Taubira a été adoptée en France pour commémorer l'abolition de l'esclavage. 25 mars 2016, l'Organisation des Nations Unies a pris comme résolution de reconnaître la traite négrière comme les plus graves crimes contre l'humanité. Ça a été voté à l'unanimité. Des pays européens se sont abstenus et 3 pays ont voté contre. L'émission est enregistrée dès dimanche 10 mai. Nous allons consacrer notre émission sur la musique engagée, des musiques de lutte qui rappellent aussi ce fléau que l'esclavage, le colonialisme, le néocolonialisme et tout ce que vous savez. Pour l'émission d'aujourd'hui, je ne suis pas seul, je suis avec ma complice Marion. Bonjour Marion.
1: Bonjour José, bonjour chers auditeurs.
0: Oui, alors pour commencer Marion, je te propose qu'on écoute Franco Luambo Makiadi et l'orchestre OK Jazz de la chanson Pouvoir Noir. C'est une chanson universelle qui commence en anglais avec Isaac Musekiwa qui était son saxophoniste et après c'est en Lingala ensuite. On écoute Pouvoir Noir avec l'orchestre OK.

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0: Oui, José, ben, j'ai beaucoup apprécié cette mélodie avec un air mélancolique. Et c'est une chanson qui nous rappelle un peu les airs de blues à l'époque où les Noirs américains essayaient dans leurs chansons de faire partager un peu cette tristesse. Voilà, l'esclavage, cette blessure, ça nous replonge vraiment dans la douleur de l'esclavage, hein, cette chanson-là. C'est, on a du mal, je veux dire, à rester insensible face à la douleur de l'esclavage. Je pense que cette chanson a été choisie avec minutie et elle cadre très très bien avec l'esclavage, ce que le peuple noir a vécu dans cette partie de l'histoire qui est souvent, souvent, très souvent, on va dire, malencontreusement oubliée, on n'en parle pas suffisamment. Et ça tombe bien parce qu'aujourd'hui, on commémore justement la mémoire de l'esclavage. Donc, cette chanson retrace bien cette époque-là.
1: Et puis, c'est bien de souligner ça. Nous sommes bien au mois de mai. Le mois de mai, c'est un mois très important pour l'histoire de nous, Africains. Même nos frères qui sont de l'autre côté de l'Atlantique, pour moi, ce sont toujours des Africains qui ont été déportés. Même si ce mot déporté ne plaise pas à certaines personnes, mais pour moi, je dis et je répète, nos frères ont été déportés parce qu'ils ne sont pas allés là-bas par leur propre volonté. Et dans cette chanson, c'est une chanson triste, mais c'est aussi une chanson d'espoir. Il dit maintenant, nous, les hommes noirs, nous avons ouvert les yeux et qu'on ne peut plus reculer. Vous voyez? Et ça s'intitule Pouvoir noir. Et toujours dans la mémoire de l'esclavage et les abolitions, OK? Commémorer aussi les abolitions. Nous allons, je te propose qu'on écoute Antoine Mundanda dans Nzila Yandolo. Et c'est une chanson où Antoine Mundanda dénonce la violence de la police coloniale. Comment est-ce que l'arbitraire avait, comment on appelle ça, droit de cité. Et ce qu'on dit, même aujourd'hui, dans certains pays, l'arbitraire a toujours force. On écoute Nzela Yandolo. Admirer Lely Kembe, qu'on appelle aussi piano à pouce.

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0: Aujourd'hui, donc, nous faisons une émission dans laquelle nous tenons plus particulièrement en cette date du 10 mai, qui marque la commémoration de l'abolition de l'esclavage. Donc l'émission d'aujourd'hui, justement, porte sur ce thème. Et là, nous venons d'écouter donc une chanson. Dans cette chanson, on met en avant l'arbitraire dont ont été victimes tous les peuples qui ont été colonisés, notamment l'arbitraire de la police coloniale. En deux, trois phrases, c'est l'histoire tout simplement d'un pêcheur qui rentre avec le produit de sa pêche pour aller la vendre sur un marché et qui se fait arrêter par la police coloniale, demande deux papiers, mais cette arrestation est arbitraire parce qu'on ne s'explique pas pourquoi le pêcheur se retrouve finalement dans un cachot et vraiment réduit dans un vêtement.

0: 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José, merci pour cette belle chanson. Où, dans cette chanson, on voit qu'il y a des précurseurs qui avaient déjà annoncé que les temps allaient changer, que les Africains allaient pouvoir se relever et des temps forts allaient arriver pour mettre fin à l'esclavage et aussi à la colonisation. Par contre, José, j'aimerais qu'on fasse juste une petite aparté sur le cas de l'Éthiopie qui a pu échapper justement à la colonisation. Est-ce que tu peux nous en dire un peu plus à ce sujet, toi qui es un fanatique d'histoire?
1: Non, je ne suis pas fanatique d'histoire, je suis passionné d'histoire. Mais l'Éthiopie, tout à l'heure j'ai dit, la première république noire de l'histoire, c'était Haïti qui a eu son indépendance le 1er janvier 1804. Haïti s'est devenu après la monarchie avec Jean-Jacques Dessalines et après Haïti était divisé en deux. Le nord, c'était avec David qui s'est fait proclamer roi, le roi David, mais au sud, c'était resté république avec Alexandre Pétion. Mais par contre, l'Éthiopie n'est pas une république, c'est une monarchie. Et l'Éthiopie, c'est quand même une vieille civilisation mondiale. L'Éthiopie était chrétien avant Rome, chrétien avant la France, l'Angleterre et tout ça. Et on raconte même la dynastie qui a régné jusqu'à Haïlé Sélassié et descendante du roi Salomon par la reine de Saba, la reine Makeda. Alors, ça n'a pas été colonisé. Mais à un moment donné, les Italiens voulaient coloniser l'Éthiopie. Mais le roi Ménélique II s'est opposé et il a écrasé les troupes éthiopiennes, enfin italiennes à la bataille d'Adoua le 2 mars 1898. Mais il y a aussi, on parle souvent d'Éthiopie, il y a aussi les cas

0: du Libéria. Il y avait des mouvements abolitionnistes aux États-Unis qui, et puis à un moment donné, on a pris des bateaux qu'on a appelés des bateaux aveugles parce qu'on ne savait plus d'où venait tel peuple. On les a mis direction l'Afrique. Ils ont atterri au Libéria. Alors, ils ont créé cet État-là, mélangé avec les autochtones. Ils ont appelé ça Libéria. Donc, un pays qui a été libéré.
1: Libéré.
0: Et quand on regarde les drapeaux de Libéria, ça ressemble au drapeau des États-Unis, mais avec qu'une seule étoile. Et les peuples qui sont venus des États-Unis, on les a appelés, avec erreur, les peuples Congo. Alors ils n'ont rien à voir avec le royaume Congo. On peut avoir des descendants de Congo dedans, mais ça a été tellement mélangé. Et toujours dans les mouvements d'abolition, je signale qu'il y a deux capitales en Afrique qui portent le même nom, l'un en français, l'autre en anglais. Il y a Freetown ou Sierra Leone et il y a Libreville. C'est le même nom.
1: Oui,
0: Alors, est-ce lié
1: effectivement.
0: avec les mouvements d'abolitionnisme? Et ça, c'est une autre histoire.
1: Tout à fait. Ça reste à vérifier.
0: Oui. Alors, les indépendances vont arriver. Comme disait Lumumba, l'indépendance de l'Afrique, ce n'est pas un cadeau qu'on nous a fait, c'est arraché de longues luttes dont les souvenirs sont encore fraîches dans nos mémoires. Et c'est pendant son discours qu'il avait tenu le 30 juin 1960. Il n'était pas prévu dans les protocoles, mais bon, il avait les micros devant lui. Il s'est emparé des micros parce qu'il a trouvé les discours du président Kassavubu un peu timide, Kassavubu qui répondait au roi Baudouin et Lumumba. Et beaucoup considèrent que ces discours, c'est un casus belli qui allait, une des raisons qui a poussé à ce qu'il soit assassiné.
1: Il avait signé son arrêt de mort, comme qui dirait.
0: Voilà. Et puis, il y a Frantz Fanon, dans son dernier livre, Les Damnés de la Terre, il dit, pour qu'on ne nous donne pas l'indépendance, on disait que voilà, l'Afrique n'est pas encore mûre pour être indépendante. Lui disait, les fruits de l'indépendance, mûrs ou pas mûrs, dans la tempête de l'histoire, les fruits tomberont quand même. Vous voyez? Et parlant des indépendances, je te propose qu'on écoute la chanson qui est devenue comme l'hymne des indépendances africaines, Indépendant Tcha-Tcha, de Joseph Kabasele. Et c'est devenu tellement l'hymne des indépendances africaines. Et c'est une chanson qui a été écrite au mois de janvier 1960. Donc, 6 mois avant l'indépendance de son pays, la République du Congo, Kinshasa. À l'époque, ce n'était pas encore République du Congo, Léopoldville. Ce n'était pas encore RDC. RDC, ça deviendra RDC en 1964. Et après, c'est devenu Zaïre en 1971. C'est redevenu RDC en 1997. Alors, on va écouter Indépendant Tcha-Tcha. Et puis, pour le 110e anniversaire de l'indépendance, le 210e anniversaire de l'indépendance de Haïti, il y a les Tabou Kombo qui ont repris cette chanson, c'est devenu Rumba Liberté. On écoute Indépendant Tcha-Tcha, Joseph Kabasele et l'Afrique.

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0: 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Après cette mythique chanson, José, qui devient un hymne international, on va dire, hein, pour tous les peuples qui ont pu arracher ou à qui on a donné l'indépendance.
1: Alors, cette chanson, j'ai une anecdote. On m'a invité à Toulouse pour faire une intervention. Et je l'ai dit, c'est devenu l'hymne de libération africaine. Il y avait une dame qui est algérienne qui me dit, ah non, africaine, mais ce n'était pas pour l'Algérie. Et elle ne savait pas à qui elle avait affaire. Je lui ai parlé brièvement de l'histoire de l'Algérie, depuis Jugurtha, Massinissa, ainsi de suite, et comment l'Algérie. Et je finis comment est-ce que l'Algérie a vengé l'assassinat de Lumumba. Et dans l'entretemps, comment est-ce que le peuple algérien était en contact avec l'ex-Congo belge. Et comment est-ce que France Fanon, Ben Bella, ils étaient en contact avec Lumumba, ainsi de suite. Et après, pendant il y avait une série d'émissions qui ont été faites pour commémorer la guerre d'Algérie et l'indépendance. Dans un des épisodes, qu'est-ce qu'on a mis comme chanson en fond sonore? C'était Indépendant
0: Indépendance,
1: Tcha-Tcha.
0: tcha-tcha.
1: Voilà. Voilà un peu. Oui. Alors, on continue.
0: Par
1: T'avais quelque
0: contre,
1: chose? Oui, vas-y.
0: alors,
1: Oui,
0: dans la
1: vas-y.
0: continuité, nous sommes contents d'être indépendants. Par contre, on peut toujours se poser la question aujourd'hui, qu'avons-nous fait de cette indépendance? Nous sommes indépendants, mais comment nous situer dans cette indépendance? Sommes-nous réellement indépendants, José?
1: Oui, il y a beaucoup qui disent, nous étions indépendants formellement, il y avait le néocolonialisme. Bon, dans le néocolonialisme, on a connu, je ne sais pas si ça existe toujours, mais on n'en parle plus beaucoup, la France-Afrique. OK?
0: Les Françafricains.
1: La France-Afrique. Afrique.
0: Et
1: Hein?
0: il y en a qui aujourd'hui font, j'ai envie de dire, dans le vocabulaire, ont créé les Françafricains. J'ai entendu ça il n'y a pas très longtemps. Ça m'a fait sourire. Ça veut dire qu'on est quelque part, le néocolon est toujours présent.
1: Et puis, tu remarqueras une chose, la plupart des pays où il y a des guerres, ce sont des pays qui sont potentiellement riches.
0: Tout à fait.
1: Et puis, dans cette question-là, vous savez, quand on écoute des chansons, les chansons accompagnent aussi l'histoire. On ne fait pas toujours attention. J'avais écrit un livre, Carrefour African Jazz, j'ai démontré ça. À chaque fois qu'il y avait un événement politique important, il y avait des chansons aussi qui accompagnaient l'histoire. En parlant de néocolonialisme, il y a un chanteur congolais qui malheureusement a été exécuté, assassiné, appelons ça, mais en tout cas, il est mort. Il a été tué en février 1972. Dans son dernier album, arrangé par Manu Dibango, qu'on regrette, il a fait un certain nombre de chansons, entre autres Etoumba, qui veut dire la lutte, Les Immortels. Mais là, moi, je te propose qu'on écoute la chanson Les Bûcherons. Je me demande si le titre de cette chanson, si ce n'est pas cette chanson qui a inspiré un parti politique d'opposition au Gabon qui s'appelait Les Bûcherons.
0: C'est fort possible.
1: Oui, parce que dans la chanson, il dit, voilà, vive l'Afrique, vive l'Afrique indépendante. Mais je me pose la question, l'indépendance que nous avons eue profite à qui? Vous voyez? Alors, moi, je suis bûcheron, couper les arbres, c'est très difficile. Mais quand je termine mon boulot de couper, vendre les bois, c'est encore difficile. Moi, avec mes enfants, avec toute ma petite famille, on a du mal à s'en sortir. Mais par contre, les gens pour qui j'ai voté se sont rués vers les voitures et les maisons, en tout cas, des biens matériels. Mais quand les élections approchent, je deviens utile pour eux. Voilà ce que dit la chanson. Et c'est mieux d'écouter. Bon, j'ai préféré traduire ça avant. Comme ça, on écoute la mélodie et cette chanson. Et Franck Boukaka, qui avait une voix qui rappelait un peu Joseph Kabasé, le qu'on vient d'écouter dans Indépendant Tcha-Tcha. Et les violons qu'on écoute, ce sont des violons de l'Opéra de Paris. Ouais. Ils étaient en pause, ils se sont arrangés pour venir les accompagner. Les bicherons.

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0: On vient d'écouter Franklin Boukaka qui nous a chanté Les Bûcherons, mais malheureusement Franklin Boukaka est décédé. Mais malgré sa mort, il y a d'autres qui ont continué à faire des chansons engagées. On quitte le Congo, Brazzaville, on monte un peu au nord-ouest pour se retrouver au Gabon. Au Gabon, il y a un artiste, un intellectuel qui fait aussi des chansons engagées. Alors, tu peux nous parler de cet artiste?
1: Oui, il s'agit de Pierre Claver Akindengé. Pierre Claver Akindengé, on peut dire que c'est un des pères de la musique gabonaise. D'ailleurs, beaucoup de jeunes artistes gabonais s'inspirent de sa manière de chanter. Voilà. C'est tout un art. C'est tout un art. Comme un peu les différentes écoles qu'on peut retrouver à Kinshasa. Ceux-là qui chantent comme le Seigneur Les Rochereaux, ceux-là qui chantent un peu comme Papa Wemba. Mais dans le cas du Gabon, c'est pareil. Donc, c'est une école. C'est une école. Et Pierre Claver Akindengé, c'est un grand homme de la musique gabonaise et qui s'est distingué très souvent par son engagement dans ses chansons. Voilà. Donc, dans sa musicographie, il embrasse un peu toutes les musiques. Hein, il va de la musique traditionnelle à un peu de musique pop, un peu de musique chaloupée, un peu de tout. Chacun peut se reconnaître. Mais c'est quelqu'un qui a beaucoup aimé l'Afrique et qui a écrit énormément de chansons sur l'unité africaine.
0: Et justement, Pierre Claver Akindengé était grand ami à Pierre Nougaro.
1: Tout à fait.
0: C'était vraiment des amis. C'est au-delà même de l'amitié, ils étaient presque des frères. S'il vient en France, il se voyait et tout ça, vice-versa. Ouais. Et
1: grand africaniste, hein, Pierre Nougaro. Hein.
0: Oh oui. Pierre. Et moi, ce qui m'a surpris, j'ai écouté, parce que lui qui chantait toujours juste, et dans une de ses interviews, il disait qu'il ne sait pas lire la musique. Ça m'a vraiment surpris, comme Myriam Makeba d'ailleurs, Eric Clapton, il ne sait pas lire les solfèges. Mais alors ça, mais il chantait juste. Et parlant de l'unité africaine, moi, je te propose qu'on écoute Awa Nawa Africa.
1: Très bien, avec plaisir.
0: Est-ce que tu comprends ce qu'il dit dans la chanson?
1: Alors, je ne suis pas de... Vous savez qu'au Gabon, on n'a pas la chance, comme au Congo, RDC notamment, d'avoir une langue qui nous unifie, une langue nationale, donc chacun son dialecte. Mais comme c'est le père de la musique gabonaise, alors très souvent... On essaye de comprendre. Je vais essayer à mon humble
0: niveau. Oui, mais moi aussi, j'essaie de comprendre ça.
1: Voilà.
0: Awan Africa, moi, je comprends que c'est toi l'Africain. Alors, on écoute Awan Africa.

0: Magnifique, José, magnifique. Ça, c'est une chanson qui a bercé mon adolescence. Merci beaucoup pour ce clin d'œil au Gabon.
1: Mais c'est toute l'Afrique, hein, c'est toujours l'Afrique.
0: Oui, oui.
1: Et tu as vu, il chante, il dit Bahamas, ce n'est pas dans
0: c'est
1: les continents africains.
0: C'est international.
1: Mais c'est quand même nos frères africains qui sont partis de l'autre côté.
0: Exactement. Mmh. Voilà. Alors José, tu peux nous parler de l'événement qui se prépare le samedi 30 mai à la médiathèque Anne-Arnaud?
1: Oui, Annie-Arnaud, la médiathèque de Viltaneuse. Et c'est les trams T8, on descend au collège Jean Villard. Ça s'appelle Jean Villard. Mmh. En fin de compte, comme je disais, le mois de mai, c'est un mois très, très important de notre histoire africaine, notre histoire de nous, Africains. Et on fait un événement qui s'intitule des luttes, parce que notre liberté, ce n'était pas un cadeau. C'est consécutif aux luttes. Et vous verrez, il y a un certain nombre de dates qui sont là parce que ce sont des luttes. Bon, il y a par exemple, il y a quelque chose que les gens ne disent pas. Bon, on va les dire que la libération, les indépendances de beaucoup de pays de l'Amérique latine, c'est grâce à Haïti qui sont devenus indépendants. Parce qu'on parle souvent de Simón Bolívar. Simón Bolívar a été écrasé. A été écrasé et il était obligé de fuir. Il est allé en exil à Haïti. Et Haïti, qui était président à l'époque, c'est Alexandre Pétiot. Et Pétiot lui a accordé l'asile. Il lui dit, écoute, tu veux libérer ton peuple en Amérique latine? Moi, je vais te fournir des hommes et du matériel. Mais il lui a donné une condition. De tous les pays que vous allez libérer, il faut abolir l'esclavage. Vous voyez, on est toujours dans le même thème.
0: Oui.
1: Et Simón Bolívar, avec les renforts de Haïti, ils sont devenus indépendants. Mais il faut savoir aussi que les premiers, comme un peuple, je ne dis pas pays, hein, permet le peuple à devenir libre de toutes les Amériques, ce sont des peuples qu'on appelle des nègres marrons, c'est-à-dire des Noirs qui ont fui l'esclavage et se sont retrouvés dans un village fortifié dans l'actuelle Colombie, à 90 km de la frontière, à 90 km de Cartagène, vers le Pacifique. C'est le peuple de Palenque, de San Basilio. Ils ont eu leur indépendance en 1713. Et les États-Unis aura l'indépendance en 1776, le 4 juillet 1776. Donc, vous voyez, c'était longtemps en avant. C'est le monseigneur, c'est l'évêque de Cartagène, qui représentait l'Espagne, qui a proclamé l'indépendance des peuples de Palenque et de San Basilio. Mais en tout cas, venez pour s'inscrire, parce qu'il faut réserver, parce qu'il y a beaucoup de gens qui sont intéressés, mais en tout cas, il faut s'inscrire. Vous allez à Elo Asso, vous tapez Culture Rumba, et vous choisissez l'événement de Lite Jaillit la Liberté. Autrement, vous allez dans notre site osondelarumba.com, osondelarumba.com, tout attaché, et vous allez dans les événements à venir, vous voyez, dans la programmation, et vous verrez, il y a un lien pour s'inscrire. Autrement, vous nous envoyez un mail, les adresses vous seront données à la fin de cette émission.
0: Et on rappelle que ce sera le samedi 30 mai. 2026.
1: Oui, ce sera l'après-midi. À 14h, on va se retrouver à la place de partage. C'est une place qui a été faite pour le mémoire de l'esclavage à la sortie nord de la station Viltaneuse Université T11. Donc, à partir de 14h, On va déposer des gerbes de fleurs en mémoire à nos ancêtres qui ont été déportés. Et ensuite, on va à la médiathèque pour faire d'autres conférences.
0: Oui. Et assister à la projection de deux films de Silvio M. qui sera présent, d'ailleurs. Oui. Et s'en suivra un moment d'échange après la projection.
1: Oui, après la projection, ça sera suivi d'un moment d'échange. Et vous venez avec toutes les questions, tous les commentaires que vous voulez. On a la salle pour nous. Et il y a beaucoup d'entre nous disent que malgré les indépendances, mais là, comme on disait tout à l'heure, les colonialistes, mécontents des indépendances, ils voulaient toujours avoir la même mise sur nos pays. Alors, on va écouter une chanson. J'aurais bien voulu qu'on continue à parler, mais le temps file. On va écouter une chanson de Édouard Lutula, connu sous le nom de Edo Clary, Congo c'est Abisso. Dans la chanson, il dit: on connaît les mauvaises intentions de vos pays. Vous avez, avec des billets de banque, vous avez corrompu nos dirigeants pour qu'on s'entretue. Mais on finit toujours par se réconcilier entre nous. Et on écoute la chanson Congo c'est Abisso avec l'African Jazz en 1961, mais cette chanson est toujours d'actualité.

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0: Alors, avec ce site-là, si vous voulez en savoir plus sur la rumba ou notre actualité, vous avez des possibilités, nzolani.net ou au son de la rumba tout attaché.com. Mais malheureusement, il nous reste très peu de temps.
1: Le temps file très, très vite. Hein.
0: Très vite. Et là, on venait d'écouter Congo Serabisso. Mais, comme on est tenté de rendre hommage aux personnes qui ont fait, qui ont donné de leur vie pour qu'on soit heureux, moi, je te propose qu'on réécoute Franklin Bukaka dans Les Immortels. Les Immortels.
1: Pour le devoir de mémoire, on va dire.
0: Oui. Les Immortels, c'est...
1: J'ai envie de dire pour le devoir de mémoire, pour qu'on n'oublie pas tous ceux qui ont versé le sang, tous ceux qui se sont sacrifiés, n'est-ce pas, pour cette cause, pour la liberté. Comme on dit, on est tous égaux en droit, mais malheureusement, ce n'est pas toujours le cas. Et beaucoup ont versé, ont payé de leur vie pour cette cause.
0: Et tu viens de dire une phrase là, qui est l'article premier de la Déclaration des droits de l'homme et du citoyen.
1: Oui.
0: Et vous savez que la plus vieille déclaration des droits de l'homme, c'est les chartes de l'Empire Mandingue du Mali en 1135. 1136, ça s'appelle les chartes Kouga-Fouga. Et dans un des articles, il dit « Aucun être humain n'est supérieur à l'autre ». Vous voyez que ça se ressemble.
1: Tout à fait.
0: Voilà. Et ça, quand cette charte a été élaborée, l'Europe était encore au Moyen-Âge. Au Moyen-Âge, au temps moderne, je ne sais pas. En tout cas, c'était pas, c'est vieux. Et ça, on n'en parlait pas beaucoup. Et on va écouter Les Immortels. Et ça nous permet de penser à nos ancêtres. À les mains liées, nos enfants sont partis

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1: 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Mais en tout cas, Marion, j'aurais... Oui, Marion, j'aurais bien voulu continuer l'émission avec toi, mais malheureusement, le temps file. Alors, on arrive à la fin de l'émission. Qu'est-ce que tu penses de l'émission? Est-ce qu'il y a des choses que tu veux rajouter?
2: Alors, les bonnes choses ont toujours une fin, malheureusement, très cher José. Effectivement, on arrive à la fin d'un beau moment. Où c'est vrai qu'il y a eu il y a le rappel de la traite négrière qui est toujours un moment douloureux. Et on rappelle aussi la colonisation, le néocolonialisme, où on s'interroge sur les indépendances. Est-ce qu'aujourd'hui nous sommes toujours indépendants ou est-ce que nous le sommes réellement avec cet arbitraire aussi qui est là, qui plombe aussi un peu... Nos sociétés. Hein. Donc, on a besoin effectivement d'avoir des personnes. Et heureusement, les artistes sont des personnes sur qui on peut compter pour apporter, j'ai envie de dire, cet élan, ce dynamisme. Les Africains, qu'ils soient en Afrique ou qu'ils soient de l'autre côté, on a besoin d'être unis, d'être ensemble, parce que la cause est toujours la même, c'est la liberté des peuples. On doit être libre. Pourquoi être noir et ne pas être libre? Et voilà, beaucoup d'artistes continuent, œuvrent toujours dans leurs chansons, œuvrent toujours dans cet engagement. Et c'est bien parce que ça, c'est un devoir, c'est toujours une piqûre de rappel que nous devons rester unis. Quel que soit l'endroit où nous sommes, nous devons toujours prôner l'unité. Et notre papa, notre cher papa Pierre Claver à Kendenge, avec tant d'autres, chante toujours pour l'unité africaine. Qu'on soit en Afrique ou qu'on soit en Amérique, peu importe, nous devons toujours avoir dans le cœur de nous fortifier et d'œuvrer pour cette unité.
1: Oui, mais en tout cas, c'est bien de parler des artistes, surtout... de la chanson, parce que nous, les Africains, on nous dit, voilà, nous ne sommes pas, bon, la littérature, ainsi de suite. Il y a quelqu'un qui a dit en 1960, dans l'enceinte de l'UNESCO, qu'en Afrique, quand un vieillard meurt, c'est une bibliothèque qui brûle. C'était Amadou Ampateba. Et moi, malgré que j'écris des livres, je défends beaucoup la tradition orale, que moi j'appelle la littérature orale africaine, qui se manifeste par nos contes, par des proverbes et surtout par des chansons. Et d'ailleurs, on écoute parfois certains proverbes dans des chansons et que dans les contes, il y a parfois des chansons. Vous voyez? Et souvent, il y a des chansons. Mais malheureusement, le temps file et je rappelle quand même un événement important que nous préparons. C'est une conférence dans le cadre de mémoire. Après la projection de deux films de Silvio M. qui sera présent. Et cette conférence s'intitule « Des luttes jaillit la liberté » où votre serviteur va être un des orateurs. C'est Cette manifestation est organisée en partenariat avec les régies de proximité de Ville-Tanneuse et l'association Egalilop de notre ami Mustapha Ben Ranoum. Venez nombreux, posez des questions. On n'est pas à l'école, mais en tout cas, le public est aussi actif. C'est interactif. Donc, pour réserver vos places, vous allez à Elo Asso, culture rumba et vous cliquez sur des luttes jaillit la liberté où vous allez dans les sites au son de la rumba.com les événements ou programmation. Merci Marion, ma chère Maka.
2: Merci José, c'est toujours un réel plaisir de venir co-présenter avec toi et merci beaucoup à tous les auditeurs si cette émission est là, c'est pour vous servir. Merci okay. à tous.
1: Merci. On finit avec Pierre Claver à Kendenge.
2: Africa qui... Obota.
1: Africa Obota.
2: C'est pour... l'unité africaine.
1: Tout à fait. Alors, restons unis, comme disait Kwame Nkrumah, Africa must unite. C'est parti.